0: Et Marcel Gimon. Apparemment, nos petits loups du lycée Rapoteau vont créer un jeu de société et nous offrent des places pour visiter ce musée.
1: En effet, Esteban, les petits chicos de ce lycée fabriquent un jeu de société sur l'océan et la protection des milieux marins. Il y aura des petits défis à réaliser dans la semaine et les 6 équipes à en avoir réalisé le plus se verront offrir des places pour visiter le musée Tefera Natura.
0: Mais en fait, qu'est-ce qu'il y a dans ce musée?
1: L'écomusée a pour objectif de transférer et vulgariser des connaissances scientifiques et culturelles sur l'écosystème insulaire du Pacifique Sud. L'écomusée a été imaginé par l'architecte océanographe Jacques Rougerie. Il s'inspire de la forme d'une conque. Le bâtiment est une structure bioclimatique ventilée par les deux vents les plus courants de la vallée d'Oppenau. Le vent venant de la mer en journée et le vent descendant de la montagne la nuit.
0: Ah, il me semble qu'il y a 4 aquariums éco-typiques aussi. Les aquariums sont en connexion directe avec le lagon par un tuyau de 900 mètres de long qui pompe de l'eau au niveau de la passe pour alimenter les bacs du centre de recherche et ceux de l'écomusée. Cela permet d'avoir en permanence la même eau que dans le lagon. Les espèces de poissons présentées dans les bacs sont des juvéniles ou des adultes de taille inférieure à 15 cm. Pour qu'ils conservent leur mode de vie naturel, quand ils sont trop grands, ils sont relâchés dans le lagon. Par contre, je ne sais pas ce qu'il y a dedans.
1: Eh bien, chaque aquarium recueille différents écosystèmes. La mangrove faisant le lien entre la terre et la mer, avec notamment des crabes et des nurseries de poissons. Le lagon met en scène des poissons multicolores et des coraux issus de tables de bouturage du criobe.
0: Tu sais ce que c'est le criobe?
1: Le criobe est une unité d'appui à la recherche de l'université Perpignan via Domitia et du CNRS. Implantée à Perpignan et en Polynésie française, ses membres sont investis dans la construction de connaissances interdisciplinaires sur les récifs coralliens sous leur prisme écologique, biologique, chimique, physiologique, génétique, sociale et culturelle.
0: D'accord, et les deux restants, qu'est-ce qu'il y a encore?
1: La crête récifale, avec une reproduction des turbulences créées à cet endroit de la barrière récifale par les vagues, les courants, et le mésophotique, un milieu de moyenne lumière situé entre 50 et 100 mètres de profondeur sur la pente externe de l'océan.
0: En plus, ils ont une salle de cinéma qu'ils appellent le Naturoscope, avec une salle à 270 degrés permettant la projection de films sous-marins avec un rendu similaire à celui de casque d'immersion. Les images présentées ont été tournées à Moorea, Tahiti et Fakarava.
1: C'est vrai que les outils de médiation du musée sont pensés pour permettre aux visiteurs une variété d'approches des connaissances, regroupant des dispositifs d'immersion, d'observation, de jeu ou encore de sensation, ce qui permet même plusieurs visites radicalement différentes les unes des autres.
0: D'ailleurs, le musée est très apprécié par la population de Moorea. Cette vidéo en parle.
2: Récemment élu parmi les 10 plus beaux écomusées de France par le mensuel Beaux-Arts Magazine, le Fare Natura de Moorea a su trouver son public depuis son ouverture en juillet 2021. La preuve en est, puisqu'avec 70 000 visiteurs en 2 ans, l'écomusée a dépassé ses objectifs.
3: L'objectif, il était de 25 000 visiteurs par an, hein, donc on est largement au-dessus. Et cet objectif de 25 000 visiteurs, il avait été fixé avant le Covid. Donc on aurait pu penser que suite Covid, on n'a pas eu des années complètes hein, sur 2021 et 2022, on aurait eu moins de visiteurs que ce qu'on a prévu. Et au final, on a un nombre de visiteurs légèrement supérieur aux objectifs qu'on s'était fixés, donc on en est très satisfait.
2: Situé à l'entrée de la vallée d'Oppenau, ce musée aux courbes reconnaissables entre mille fait la part belle aux écosystèmes sous-marins et à la culture polynésienne. Il s'est rapidement imposé dans le cœur des habitants de l'île.
3: Ce qui est chouette, c'est que quand les habitants de la vallée parlent du Fare Natura, ils disent notre Fare Natura, notre musée. Donc c'est pas nous qui leur avons dû dire ça, hein. C'est vraiment une très grande fierté. C'est aussi lié au fait que on joue le jeu, c'est-à-dire que quand on embauche des jeunes, on embauche les jeunes qui habitent le plus proche du musée. Quand on doit faire appel à des prestataires, on fait appel à des prestataires qui travaillent, qui habitent juste à côté du musée. Vraiment dans une logique écomusée où en fait c'est le territoire autour du musée qui doit bénéficier du développement apporté par le musée.
0: Merci de nous avoir écoutés. C'était le podcast de L'Océan et moi, L'Océan et nous. Nous espérons que vous avez appris des choses.
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Bonjour et bienvenue dans la chronique de Tonton JC. Rock, soul, world music, qu'importe le style pourvu que la chanson soit bonne. En trois titres, je vous raconte les grandes et petites histoires de la rock culture. Cette semaine, 1976 sera une année pop.

Tout l'été, j'ai décidé de vous faire voyager dans le temps et de faire un bon 50 ans en arrière en l'an de grâce 1976. Une année charnière et foisonnante dans l'histoire de la pop culture qui marque une certaine apogée dans la diversité des styles issus de l'effervescence née 20 ans auparavant avec l'invention du rock'n'roll. Et depuis quelques semaines, j'évoque les highlights des différents styles progressifs, fusion, folk ou hard rock. Mais en fait, l'accès à ces différents artistes, même si pour beaucoup ils sont devenus des classiques, n'était pas forcément évident à l'époque. Imaginez un monde avec 4 stations de radio, 3 chaînes de télévision, où la musique de jeunes n'a que peu de voix au chapitre. Et évidemment, oubliez Internet, les sites de streaming et l'accès en quelques clics à tous les sons de l'univers. Pour se tenir au courant de l'actualité musicale, il faut passer chez son disquaire, casser sa tirelire pour s'offrir une rondelle de vinyle qu'on chérira comme un sésame vers un nouveau monde. Il faut également décortiquer la presse musicale et notamment les mensuels Best ou Rock'n'Folk. Et pour un gamin de mon âge qui lit plus Pif Gadget que Rock'n'Folk et n'a pas encore remplacé ses posters des Verts contre ceux de Queen ou des Beatles, ce monde est encore une terra incognita. Les seuls échos qu'on en perçoit, ce sont quelques tubes anglo-saxons qui arrivent à se faire un peu de place dans les transistors, et notamment ce Dancing Queen de ABBA. En effet, le groupe suédois a envahi l'espace médiatique depuis 2 ans et sa victoire au concours de l'Eurovision en 1974. Ils enchaînent depuis les tubes dans toute l'Europe et la France n'échappe pas à l'ABBA mania et au costume lamé et flamboyant de ces deux couples au brushing impeccable. En 1976, c'est donc leur Dancing Queen qui cartonne en surfant sur la mode disco qui commence à émerger. Mais la chanson, avec ses arrangements sophistiqués qui empruntent autant au disco qu'à la pop orchestrale et lui donnent une certaine profondeur, dépasse largement le cadre d'un simple tube de l'été. Pour preuve, 50 ans après sa sortie, Dancing Queen reste une invitation irrésistible à la danse, traversant les générations avec une fraîcheur intacte. Et l'autre artiste anglo-saxon qui incarne parfaitement cette approche flamboyante entre glam rock, pop et disco naissant est l'anglais Elton John.

Don't Go Breaking My Heart, c'est donc le tube d'Elton John en cette année 1976, et il est impossible d'y échapper sur les radios françaises qui succombent au charme du pianiste aux lunettes exubérantes. La chanson sera numéro 1 dans les charts britanniques et américains, et même donc au pays de Michel Sardou et de Giscard d'Estaing. Après avoir enchaîné les albums de haut vol encensés par la critique au début des années 70 et être devenu la star numéro 1 de la pop, Elton John vise donc désormais le très grand public en reprenant à son compte la formule du duo homme-femme qui a fait les grandes heures de la soul des 60s. Le modèle affiché est clairement celui des chansons de Marvin Gaye et Tammy Terrell qui jouent sur l'enthousiasme et la complicité vocale. La musique est légère, dansante, le texte simple et enjoué, et c'est la chanteuse Kiki Dee qui va donner la réplique à celui qui n'est pas encore anobli par la reine. Cette chanteuse britannique, Elton John l'a signée sur son label Rocket Records, et ce tube multiplatiné doit lancer sa carrière en fanfare. Malheureusement pour elle, malgré une très belle voix soul, puissante et expressive, Kiki Dee ne connaîtra jamais dans sa carrière solo un autre succès aussi massif. La dernière chanson que j'ai choisie pour évoquer le volet pop de cette année 76 est un autre titre plein de joie, The Butterfly Ball, le bal des papillons. Et cette chanson rappellera certainement des souvenirs aux enfants de la télé des années 70. En effet, à cette époque, il n'était pas rare que les émissions soient interrompues brutalement par des problèmes techniques. Dans ce cas, on avait droit à un interlude aussi étonnant que réjouissant. Sur une musique aux accents Beatlesiens, un petit cartoon mettait en scène une grenouille armée d'une guitare, chantant « Love is all » et entraînant dans son sillage une parade d'animaux de la forêt digne des meilleurs cartoons de Walt Disney. Ce petit objet visuel qui faisait irruption à n'importe quel moment sur l'écran de la télé familiale était à la fois un objet de pure allégresse, mais également d'interrogation, puisqu'aucun musicien n'était crédité. Et en ces temps pré-internet, il était impossible de savoir qui étaient les auteurs de ce petit bijou pop plein d'innocence et de charme. J'ai longtemps cru que c'était les Beatles qui en étaient les auteurs, et en même temps c'est à peu près le seul groupe que je connaissais à l'époque. Et ce n'est que bien plus tard que j'ai appris que le titre était en fait l'œuvre de Roger Glover, le bassiste de Deep Purple, qui quelques mois après avoir quitté le groupe, s'était lancé avec quelques amis dans ce projet d'un film d'animation musicale basé sur un livre pour enfants intitulé donc « Le bal des papillons et la fête des sauterelles ». Tout un programme animalier réjouissant donc, et surtout une sacrée Madeleine de Proust musicale pour les gamins des 70s.

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0: Bouboule. Babil à Babel. La maladroite. L'infantile. Quatre textes de Jean-Albert Mazaud, extraits du recueil « Sous les auspices », paru en 2024 aux éditions La Vilaine Éditrice. Sur des lectures de Robin le Curieux et Fanny Lorest du Cours Charmet, Stéphane Padovani et Thibaut Dubreuil.
1: M'a fallu aller le chercher. Et même, tiens, jusqu'au café. Le café d'en face de notre institution. Car le taulier avait appelé. Bouboule veut pas s'en retourner. La surveillante m'a demandé « Jean-Sébastien, faites cela pour nous. Faites ceci pour lui. » Ce qu'elle rate déjà, ah oui, le terminus. Le bar des paumés. Des délaissés. Des mal-aimés, des mariniers trop âgés pour encore embarquer. Des personnes trop usées pour au moins protester. Mais protester, Bouboule, il sait faire. C'est qu'il vient de là. D'un coin où vivotent les paumés, les délaissés de la société, les laissés pour compte par les possédants de plusieurs comptes, en banque. Les mal-aimés des gouvernants, les mal-embarqués dans la vie. J'en ai bavé, tu sais, ajoute Bouboule. Je peux même te dire que j'en ai chié. Alors, tu comprends, à mon âge, j'ai plus envie de m'en faire. Tiens, paye-moi un coup. Je lui ai payé le coup à Bouboule. Je lui ai payé un deuxième coup. Et j'ai remis ma tournée, plutôt deux fois qu'une. Le taulier n'a pas apprécié, mais ma monnaie, il l'a bien encaissée. La surveillante m'a engueulé, mais ma réponse, elle l'a bien pigée. De quoi vous plaignez-vous? Le pognon est dans la poche du patron, et à l'institution, cela n'a pas coûté un rond. Quant à Bouboule, il est parmi nous, non? Bien sûr, il ne mange pas toute sa soupe. Bien sûr, pour aller jusqu'à sa chambre, il chaloupe. Mais il a repris un peu de sa vie. Il a retrouvé un bout de sa dignité. Et s'il chavire, c'est de plaisir. Et cela, monsieur le patron, et ceci, madame la surveillante, ça vaut tous les écarts du monde.
2: Oh, dès 13h30, à l'ouverture du forum, l'espace d'ergothérapie, le premier devant la porte, un patient... Et agaçant, à 18h, le dernier à partir. Monsieur Jean. Une énigme. Monsieur Jean écrit. Il écrit, écrit, écrit. Et quand on le lui interdit, il crie. Il crie, il crie. Alors on cède. On laisse, on lui donne des feuilles. Et il écrit, écrit, écrit. Il aligne des mots, des phrases, les paragraphes, les pavés, les chapitres, les parties, les volumes. Les livres, les œuvres, plusieurs tomes. Il remplit des pages, des pages, des pages. Noircies des blanches et de toutes les couleurs. Avec des stylos noirs et de toutes les couleurs quand les noirs n'ont plus d'encre. Ou des crayons de papier. Complétés de taille crayon, de gomme, de papier scotch, de colle, de ciseaux. Et il écrit, dans tous les sens. En long, en large, de travers, de biais, il écrit, il découpe, il colle, paperole qui s'envole. Il déchire, il rature, relit, rajoute, efface, réécrit, réécrit, sans cesse. Sans se lasser, jamais. De l'ouverture à la fermeture du forum. Écrire, écrire, réécrire. Une nécessité. Un besoin absolu, vital. L'y faire renoncer, c'est le tuer. Le lui interdire? On s'inquiète. On alerte, on finit par voir abouler un psychiatre qui tranche. Graforé. Gribouillis. Gribouillis? Ben bien sûr que ça paraît illisible au premier coup d'œil. Même pas des pattes de mouche. Des milliards de fourmis qui s'agitent se chevauchent dans tous les sens. Mais il y a un ordre, comme un ordre. Des glyphes, des graphes, un dessin. J'ai mis du temps à trouver le chemin à peine, une passée. Des bifurcations, des détours, des recours, des impasses. Et puis soudain, je reconnais l'incipit de l'étranger. Aujourd'hui, maman est morte. Ou peut-être... Hey, monsieur Jean, mais pourquoi pourquoi recopier toutes ces œuvres du passé, là ?
0: Recopier ? Mais tu prends pour qui ? Un curé ? Un moine séculier ? D'épiscopie ? Tandis que moi j'écris, je crée, mais pas n'importe quoi. Car l'amour, la jeunesse, la beauté, les saisons et les révolutions, les grands soirs et les petits matins, c'est facile ça. Si facile que la poésie file sous la bille du stylo. Mais les chaussettes, hein ? Qui fera un poème sur les chaussettes sales ? Et le slip troué ? Ta gueule au matin dans le miroir de la salle de bain, la morve au nez, la dernière goutte d'urine, la corne à tes talons, la crotte du chien sur un trottoir de rueil, ton pas qui dérape alors que tu pars marner si tôt, le métro bondé et ton patron, cet enculé.
2: Et là-dessus, il retourne à son feuillet. Écrit, écrit encore, écrit toujours, d'un jet. Comme ce poème qu'il abandonne là en évidence pour me prouver que non, il ne copie pas, monsieur. Il écrit. J'ai reconnu le poème. Le bateau ivre. Et j'ai vérifié. Avec d'autres feuillets jetés par monsieur Jean, ce n'était pas la même graphie. Alors j'ai pris le navire, sa version autographe. J'ai couru jusqu'à la bibliothèque municipale, ouvert un beau livre, comparé. Pas de doute. C'est une écriture de Rimbaud. Et le lendemain, dès 13h30, à l'ouverture du forum, j'ai ouvert la porte. Monsieur Jean n'est pas venu. Il n'est jamais revenu. Disparu. Personne ne sait ce qu'il est devenu. Comme si Oméga avait fait l'amour avec Alpha, dans la bibliothèque de Babel. Vide des vivants, où seul Marmonne murmure les morts, dans des cercueils de verre, des manuscrits de poussière, des nécropoles de maudits et tués.

Babette, l'infirmière, m'avait demandé, le temps de soigner ses escarres si douloureuses, de tenir Pauline délaissée au fond de son lit qu'elle ne quittait plus en raison de sa maladie qui rendait ses pieds crochus, ses doigts tordus, ses mains perdues. Et je tins Pauline tout le temps lors duquel elle cria, supplia qu'on arrêtât, tenta de frapper qui la tenait comme elle pouvait. Je sortis broyée de ce soin, relevant à mes yeux plus de la torture que du traitement. C'est pour son bien, trancha Babette. Tu vas pas aller contre la volonté du médecin qui l'a prescrit. Prescrit ! Après avoir négligé Pauline des semaines entières. C'est comme ça, discute pas. La violence institutionnelle reproduite par les personnels ne souffrait aucune discussion, et encore moins la contestation. Quelques heures plus tard, alors que je quittais ma blouse comme mon service, Babette, voyant le bleu fait par Pauline sur l'un de mes bras, en me saluant, me dit « Tu sais, faut la comprendre, Pauline. Elle a été mannequin dans sa jeunesse. » Pauline, réduite à son corps souffrant, à la purulence de ses escarres, avait été jeune, vivante. Elle avait marché sous le soleil comme moi aujourd'hui en cette journée caniculaire, le bras meurtri, le cœur blessé d'avoir violenté cette femme pour son bien. Je me débattais avec mes émotions. Émotions contradictoires. Colère contre l'institution. Mépris pour le médecin et pour Babette. Honte de la soignante se drapant de beaux principes qu'elle n'appliquait pas. Et que j'étais. Les émotions, je l'ai retrouvé dans un livre que j'ouvris au milieu de la nuit brûlante qui ne me laissait aucun répit. C'était d'un jeune homme qui disait sa peur. Sa peur de tomber malade dans cette ville étrangère où il vivait. Sa peur d'y mourir anonyme. Car le désir d'avoir sa mort à soi devenait aussi rare qu'une vie personnelle. Puisque de nos jours, on trouve une existence toute prête. Grâce à la mode du prêt à exister, qu'on n'a plus qu'à revêtir, pour au final se dévêtir. Voilà votre mort, monsieur. Mais quelques heures plus tard, le jeune homme faisait quelque chose contre la peur. Il restait assis toute la nuit, se mettait à écrire. Devais-je l'imiter ? Je fis mieux. J'achetai une brosse. Une brosse pour les cheveux de Pauline. Et je vins la coiffer. Elle en fut toute étonnée. Le lendemain, je gravais son prénom sur le manche. Et quand je venais la toiletter, je finissais toujours par sa chevelure, que je prenais soin de brosser. Brosser. Avec délicatesse. Plus de coups. Plus d'insultes. Pauline fermait les yeux. Pauline s'apaisait. Alors un matin, je courus plus vite que d'habitude, pour gagner du temps, prendre quelques instants de plus avec Pauline, poser des couleurs à ses yeux, colorier ses joues, peindre ses lèvres. Et ses lèvres s'ouvrirent pour dire « J'ai été belle, tu sais. Très belle. À ce qu'on me disait. Pour me flatter, bien sûr. » Me baiser. J'aurais aimé les hommes, peut-être que certains m'auraient tenté, mais j'aimais les femmes. Pas facile dans les années 50. Fallait se cacher. Et les bonhommes insistaient. Leur refusaient. Inenvisageable pour ces types qui ont une bite à la place du cerveau. Ne leur restait qu'une issue à ces trous du cul. La violence. Leur dire non. Oui, mais pas avec des mots. Par des coups. Des prises, des techniques de combat. J'avais l'air frêle et j'étais forte, ayant grandi auprès de trois frangins. Muscle-toi, ne les laisse rien te faire, ne leur permets pas de t'abuser. J'ai appris, ajouta Pauline, auprès d'eux, auprès d'autres. Des hommes, des vrais, pas comme les glandeurs qui s'en croyaient. À ceux-là, j'en ai cassé des couilles, je te le dis, hein. Certains doivent encore en avoir mal. C'est que j'étais belle. J'étais belle. Mais c'est passé. Non, c'est pas vrai. Tu n'étais pas belle, Pauline. Regarde. Aujourd'hui comme hier. Regarde dans le miroir comme tu es belle.

Un établissement pour personnes âgées qui tend sa joue au canigou. Une salle de convivialité où trône en majesté une femme au port de Rennes parmi ces personnes âgées, comme des sujets déchus. Une femme qui répète à l'envi que ces personnes lui doivent hommage et respect puisqu'elle est infante d'Espagne. Un terme qui en impose, suscite admiration et envie, ou bien interrogation et mépris. Une question qu'un soignant pose à l'infante restée seule. Une réponse qui dépose le réel au creux de l'oreille discrète du soignant. Une confidence qui reconnaît, fait l'aveu du rêve souple d'une enfant pour contrer la stricte réalité. Une traversée des Pyrénées à 6 ans, les pieds nus, et dans chaque main, un parent. Un âge bien tendre face à la vieille carne de l'histoire qui radote au temps de la retirade. Un exode des républicains, parmi lesquels une mère, un père, qui tiennent par la main leur enfant de 6 ans, les pieds nus. Un exil loin de Franco la Mierda et des avions de Guernica, de la haine hitlérienne et des calculs de Staline. Une plage cernée de barbelés, ou roussir au soleil, ou mourir de dysenterie, loin des lâchetés de Daladier. Un transfert, non vers un asile où soigner les plaies d'une guerre, les blessures d'une démocratie, les pieds nus d'une fillette, mais dans un camp à murailles et miradors, un camp aux multiples dénominations et nomenclatures, de 1939 à 2007, masquant avec peine et cynisme les violences faites aux femmes comme aux hommes et à leurs enfants internés entre Sals et Rivesaltes. Un centre d'hébergement pour prisonniers, républicains d'Espagne, juifs d'Europe, tziganes de France. Un centre de séjour surveillé pour collaborateurs et pétainistes patentés. Un dépôt de prisonniers allemands et autrichiens, une zone militaire pour manœuvres et diversions. Un centre pénitentiaire pour indépendantistes algériens, un camp de transit et de reclassement pour supplétifs harkis fraîchement accueillis, un camp pour militaires guinéens et rapatriés français d'Indochine, une zone remilitarisée pour manœuvres et diversions bis repetita, un centre de rétention administratif pour clandestins, condis sans papier, traqué par un État qui retrouve les lâchetés d'avant-guerre et d'Aladier, une plaie restée ouverte, jamais cicatrisée, au pied d'une petite fille, devenue grande femme, militante républicaine à la mémoire planétaire, face à la souffrance et à l'expatriation d'où qu'elle vienne. Une mémoire blessée, comme les pieds d'une gamine, devenue vieille, retrouvant son rêve souple d'enfant, s'inventant une lignée, une dignité, une identité par refus de voir son âme s'effondrer. Un camp devenu mémoriel, une muséographie du souvenir. Et tout autour, du béton armé qui se brise, des baraques qui s'écroulent dans l'oubli, un tournesol sur une terre nue, sous un soleil bas, séchant aux pieds comme un soleil mort que photographie un homme, le dos courbé. Un homme qui a pour profession d'être soignant et qui marche à travers les décombres de l'histoire, la décrépitude des mémoires, et qui pense à une femme exilée dans un établissement, la joue contre le canigou, une femme au port de Rennes, autrefois fille républicaine de 6 ans, et qui 76 ans plus tard se réinvente d'Espagne l'infante. Au cœur de l'universelle république, d'entière humanité.

0: Il était de ces hommes. Un texte de Thibaut Dubreuil sur une lecture de Jean-Albert Mazaud. Première partie sur deux.
1: Il était de ces hommes qui ne laissent que peu de traces. Il entrait dans votre vie par inadvertance, en sortait sans bruit au petit matin brumeux, et vous pouviez le perdre de vue pendant des semaines, des mois avant qu'il ne reparaisse. Toujours le même, un peu changé peut-être, mais si peu que son visage vous renvoyait à sa précédente venue, comme s'il avait toujours été là, comme si jamais il n'était parti. On pouvait alors le voir venir sur le chemin, son essentiel sur le dos, et son approche allumait en vous comme un feu. L'attente enfin comblée de retrouver un ami, un frère. Je pense qu'il se savait attendu, même si jamais il ne revenait. Comme la roche improbable appuyant votre seau pour franchir le ru à pied sec, il tombait juste, il tombait à point nommé. Sur le chemin venant, son pas allait de même, sûr de lui, mais léger, ample, facile, d'un physique toujours en mouvement. Son visage ne semblait souffrir d'aucune fatigue, même lorsqu'il gravissait la colline, et sur sa face, parfois un peu tachée de terre grasse, on pouvait, en s'y appliquant un peu, lire un regard clair qui excluait toute forme de jugement et qui rayonnait d'une confiance pleine, jamais trahie. Cette confiance, c'était celle qu'il mettait dans les autres, sans retenue, sans calcul, et qui allait aussi bien au berger qu'il saluait d'un signe de main, qu'au paysan appliqué à son champ, au chasseur soupçonneux, à l'épicier nomade dans son camion, ou au contrebandier, à l'écolier de l'école buissonnière, à la jeune fille au visage empourpré qui tirait de ses cheveux des brins de paille. Il souriait, et ce sourire, plein, radieux, était l'écrin de son silence, sa garantie. Il était de ces hommes dont on dit qu'ils sont poètes. C'est un mot bien pratique, celui qui vient en premier à notre esprit devant le marcheur qui ne fait de sa journée que marcher. Au soir, à la recherche d'une couche, quand une porte s'ouvrirait acceptant la soupe tendue par des mains généreuses, il ne se formalisait pas quand les huit restaient clos et pouvait loger à son aise quel que soit l'endroit. Un lit de feuilles dans une clairière suffisait à son bonheur de nuit claire et de petit matin à se laver dans la rivière, laissant là ses discussions nocturnes avec les chouettes curieuses, les renards de passage, et le cerf qu'il ne manquait jamais de saluer en se courbant jusqu'au sol. Sa moustache. Le soin qu'il mettait à la peigner, à l'huiler, était sa seule coquetterie, et l'onde lui renvoyait alors son visage rasé de frais, puis sa silhouette qui, une fois parée de ses vêtements de soleil ou de pluie, était prête à cheminer. D'autres, moins amènes, avaient la méfiance au coin des poings. De quoi pouvait-il bien vivre celui-là, si ce n'était de rapine, ou alors au crochet de quelques autres, si naïfs d'ouvrir leurs portes à cet écornifleur, alors que suaient au champ, à la mine, à l'usine. De ses remarques, de ses gestes abrupts, et devant ses visages fermés ou réprobateurs, il esquivait, saluant à peine avant de reprendre la route. Il était de ces hommes auxquels on ne demande rien, qu'on ne questionne pas. Non pas qu'il se serait tu ou qu'il aurait esquivé, mais sa présence, son état de mouvement permanent dans une vie où tout n'était que récapitulation, n'appelait pas à en savoir plus. Alors qu'il sortait de son sac de toile une gourde d'eau soufrée, des champignons ou des noisettes, un bouquet de fleurs séchées, des cailloux, un jour un morceau de météorite, l'autre du sable de l'Estran, nous pouvions refaire son chemin en tirant des lignes avec nos doigts sur des cartes invisibles. Il posait alors le tout sur la table, attirant à lui des enfants qui voyaient dans ses trésors alignés autant de promesses à parcourir le monde. C'étaient ses cadeaux de bienvenue éclats de schiste, trèfle à quatre feuilles, coquilles d'œufs, de l'oiseau envolé, puis... immanquablement. Il lissait sa moustache et s'en venait près du feu. Nous étions tout de même nombreux ici et ailleurs à le connaître et le reconnaître pour ce qu'il était, même si, étrangement, personne ne lui demanda jamais son nom. Tous ceux qui vivent ici peuvent en témoigner. Son passage troublait l'air d'un bien-être qui flottait là, mieux qu'un parfum, qu'une effluve, durant des jours, comme certains l'ont dit plus tard. Ou alors, c'était quelque scintillement au soir venant, comme un feu qui crépite. Son silence valait toutes les paroles. Des étoiles apparaissaient soudain dans l'air lourd, dissipant les doutes, osant des routes pour demain. Un regard, un sourire, le geste juste, le mot qu'il faut, même sans l'appui d'une phrase, un mot plein, un mot pelote rare, dont on tirerait les fils le moment venu, prononcé d'une voix claire et qui soulage mieux qu'un baume, un mouvement de tête, comme le passage d'une étoile filante, les frôlements d'un chat au matin. Rapidement, il nous devint indispensable, jamais, de ferme en ferme, de maison en cabane ou tipi, yourte. On ne questionnait son retour, mais dans les gestes, les souffles, les regards qui se perdaient, on sentait qu'il manquait, que déjà 2-3 mois s'étaient écoulés depuis son dernier passage. Serait-il de retour avant les pluies d'octobre, les bourgeons du printemps? Où pouvait-il bien être? Et déjà quelques jalousies naissaient de savoir que d'autres ailleurs profitaient de sa bonté, de sa grande âme. Allait-il nous le rendre, ou pire, peut-être songeait-il à s'installer, lassé qu'il était de parcourir les routes poussiéreuses, ailleurs, dans un hameau, un village, loin d'ici, pour cultiver sa terre, bâtir sa maison, bientôt prendre femme, et puis nous oublier.

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1: L'épine vinette est une plante arbustive à épines rustiques pouvant atteindre 2 à 3 mètres de haut, très décorative, qui offre des fruits rouges pouvant se consommer en confiture, sec ou en sirop. Les fruits sont d'ailleurs très appréciés des oiseaux. Dans l'Égypte ancienne, on utilisait déjà les bienfaits des baies de l'épine vinette pour la santé, en association avec le fenouil pour faire baisser la fièvre. Et cela fait déjà bien longtemps que les peuples de l'Himalaya emploient les propriétés thérapeutiques de la berbérisse, autre nom de l'épine vinette, dans des décoctions purifiantes. En France, pourtant, dès le 19e siècle, on se débarrasse de l'arbuste. Il transmet en effet aux plantes céréalières, blé, avoine, orge et seigle, un champignon appelé la rouille noire. L'épine vinette n'est du coup pas très répandue dans nos régions. Mais néanmoins, on peut la trouver en altitude, dans les haies et les bosquets, au sol rocailleux. Cet arbuste s'adapte très bien aux basses températures et peut s'installer jusqu'à 2000 mètres d'altitude. Les baies d'épines vinettes ne sont comestibles qu'arrivées à maturité. Avant cela, elles sont légèrement toxiques et il est donc déconseillé de les manger. Ces fruits, une fois mûrs, sont utilisés dans la cuisine populaire. On en fera le plus souvent des gelées ou des confitures, parfois en mélange avec d'autres fruits à pépins pour une meilleure prise de la préparation. Avec ces mêmes fruits écrasés au goût acidulé, on prépare aussi une excellente boisson rafraîchissante, riche en vitamine C. Ou alors, recuits avec autant de sucre, ils donneront un sirop original qu'il faudra conserver au frais. Le jus toujours de ces fruits fraîchement pressés est aussi utilisé dans la cuisine, tout simplement en remplacement du jus de citron.

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2: Il est 7h à Paris, 5h en temps universel. 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
2: Et bonjour, ravi de vous retrouver en ce lundi de rentrée sur RFI. On est ensemble jusqu'à 10h pour un tour du monde de l'actualité. Au programme, la situation au Niger, le Népal, la Chine et un sommet à partir d'aujourd'hui, l'organisation de coopération de Shanghai. C'est à la une de votre journal, Diane Berger, bonjour.
4: Bonjour Andréane, bonjour à toutes et tous.
2: Mais ça commence ce sommet à Bishkek en Asie centrale.
4: La capitale du Kyrgyzstan qui accueille donc le sommet de l'OCS, l'organisation de coopération de Shanghai, qui regroupe plusieurs pays qui rejettent l'hégémonie américaine. En premier lieu, l'Iran et ses alliés. Et cela alors que Washington a repris cette nuit ses frappes contre l'Iran. Téhéran a répliqué contre des positions américaines au Moyen-Orient et un navire a pris feu dans le détroit d'Ormuz après avoir heurté des mines, selon les autorités iraniennes. Une catastrophe naturelle titanesque et une communication verrouillée. Près d'une semaine après les crues meurtrières autour de la frontière entre la Chine et le Népal, Pékin bloque la diffusion d'informations sur l'ampleur de la catastrophe sur son territoire. Et puis un nouveau vaccin, un candidat sur les rails pour lutter contre la souche responsable de l'épidémie d'Ebola en République démocratique du Congo. On vous expliquera ses particularités avec Patient Ligaudy.
2: De nombreux détracteurs des États-Unis se retrouvent aujourd'hui à Bishkek.
4: La capitale du Kyrgyzstan qui accueille aujourd'hui et demain le 25e sommet de l'OCS, l'organisation de coopération de Shanghai. Doivent s'y retrouver de nombreux chefs d'État alliés de la Chine, de la Russie. Et c'est loin d'être anodin dans ce contexte de guerre au Moyen-Orient, des alliés de l'Iran à Bishkek, Théo Bourgerigons.
5: C'est dans une capitale entièrement bouclée par les forces de l'ordre que se prépare le sommet de l'organisation de coopération de Shanghai. 21 chefs d'État sont attendus mardi, dont le président chinois Xi Jinping, son homologue russe Vladimir Poutine, Massoud Pezeshkian, le président iranien ou encore le premier ministre indien Narendra Modi. L'agenda du sommet est gardé secret, l'information distillée au compte-gouttes, mais l'objectif semble clair, exprimer une solidarité de groupe envers l'Iran, comme le décrypte Sherbek Jorayev, cofondateur du think tank indépendant Crossroads Central Asia.
6: Tous pourraient s'accorder sur un message général où ils refusent d'accepter l'imposition unilatérale de règles par l'Occident et notamment par les États-Unis. Ce serait une réponse directe et ferme aux annonces de Washington selon lesquelles tout pays commerçant avec l'Iran serait sanctionné par les États-Unis.
5: Des menaces américaines qui visent surtout Moscou et Pékin, à Bishkek, on tentera donc de faire front uni malgré les divergences d'un pays à l'autre sur la stratégie à suivre vis-à-vis de Washington. La tenue du sommet au Kyrgyzstan, membre fondateur de l'organisation, rappelle aussi l'importance de l'Asie centrale, affirme Sherbek Jorayev.
6: Avec deux guerres au nord, en Ukraine, et au sud, en Iran, l'Asie centrale devient un corridor économique vital pour relier la Chine à l'Europe.
5: Une conférence que Washington et Bruxelles suivront sans doute de très près. Théo Bourgerigons, Bishkek, RFI.
2: Et Washington, justement, a repris ses bombardements contre l'Iran.
4: Ce sont les premières frappes depuis un mois. L'armée américaine explique avoir visé l'île iranienne de Larak hier soir, après y avoir vu les gardiens de la Révolution préparer des lanceurs de roquettes chargés de mines dans le détroit d'Ormuz. Téhéran a promis des représailles et les attaques ont commencé, Siavosh Ghazi.
7: Le président iranien a été très clair. L'Iran ne cherche pas la guerre, mais répondra à toute agression contre son territoire. Après les deux attaques qui ont été menées contre l'île de Larak par les forces américaines, l'Iran a répondu en frappant d'une part deux bases américaines en Jordanie, des bases où sont stationnés des avions F-35, mais aussi des avions ravitailleurs, mais également une base américaine aux Émirats Arabes Unis avec des drones d'attaque, une base qui, selon l'armée régulière iranienne, est utilisée par les Américaines pour organiser et diriger les attaques contre l'Iran. Donc, c'est une réponse très dure de la part de Téhéran. Cette tension s'explique par le fait que l'Iran contrôle de plus en plus le détroit d'Ormuz et empêche le trafic maritime. Contrairement à ce que disent les Américains, il y a de moins en moins de bateaux marchands et de pétroliers qui traversent le détroit d'Ormuz, y compris par la partie sud du détroit qui se trouve dans les eaux territoriales omanaises. Donc c'est pour cette raison qu'il y a cette poussée de tension de nouveau entre l'Iran et les États-Unis.
4: Siavosh Ghazi est justement gouvernement, Téhéran affirme qu'un navire a pris feu dans le détroit d'Ormuz après avoir heurté des mines iraniennes. Alors même qu'hier, l'armée américaine assurait avoir fini le déminage des voies de navigation internationale.
2: Le Premier ministre du Népal déplore une catastrophe d'une ampleur inimaginable et déchirante.
4: Après les crues dévastatrices qui ont ravagé la semaine dernière cette région montagneuse à la frontière chinoise, un secteur de l'Himalaya prisé des pèlerins et des alpinistes du monde entier. Le dernier bilan donné il y a quelques instants par les autorités népalaises vient de monter. Il est désormais de 903 morts et 4247 disparus. Les chances de les retrouver en vie sont devenues extrêmement maigres. De nombreux bâtiments sont également ravagés. Côté chinois, Pékin communique abondamment sur les opérations de secours. En revanche, pas de témoignages ni d'images sur la gravité de la crise. Une opacité particulièrement forte dans un Tibet sous haute surveillance, Claire Broadhurst.
8: Une vague de boue et d'eau emporte le poste frontière entre la Chine et le Népal. Des dizaines de personnes courent pour échapper au torrent. Ces images ont fait le tour du monde, mais en Chine, elles ont presque aussitôt disparu des réseaux sociaux. La télévision publique n'en a diffusé qu'une image fixe et depuis, les médias officiels montrent surtout les secouristes à l'œuvre. Équipes progressant dans les décombres, routes dégagées, moyens mobilisés. Presque rien sur les victimes. Aucun témoignage de survivants, aucune famille à la recherche d'un proche, très peu d'images amateurs. Difficile donc de mesurer précisément l'ampleur du désastre côté chinois. Les journalistes étrangers ne peuvent pas se rendre librement au Tibet et contacter des habitants les expose à des poursuites. Pékin publie des bilans mais contrôle étroitement le récit. Une consigne locale demande d'ailleurs au cadre du parti de préserver l'ordre social et la confiance de la population. Sauf qu'en effaçant les images et les appels à l'aide, les autorités chinoises ne masquent pas seulement la catastrophe, elles privent aussi les familles d'informations essentielles sur leurs proches disparus. Claire Broadhurst, Pékin, RFI.
4: Le calme semble être revenu à Niamey après la mutinerie qui a secoué la capitale du Niger dans la nuit de vendredi à samedi dernier, déjouée par la junte avec l'aide des paramilitaires russes du groupe Africa Corps. Plusieurs quartiers ont été bouclés, la sécurité renforcée. Il y a eu plusieurs morts et des arrestations, mais les autorités ne donnent pour l'instant aucun chiffre. Et le chef de l'État, le général Tiani, n'est lui toujours pas réapparu publiquement.
2: C'est à la une et également ce nouveau projet de vaccin contre la souche Bundibugyo du virus Ebola.
4: Face à l'épidémie qui touche la République démocratique du Congo, la CEPI, la Coalition pour les innovations en matière de préparation aux épidémies, va accorder plus de 16 millions de dollars au groupe égyptien Mina Farm pour soutenir ses recherches. Objectif, pouvoir injecter son candidat vaccin à un être humain le plus vite possible. C'est le cinquième projet soutenu par la CEPI, mais patient Ligodi, il faut le préciser, ce produit reste expérimental et il ne pourra pas être utilisé tout de suite contre l'épidémie.
9: La particularité de ces candidats vaccins tient d'abord à la technologie utilisée. Un virus très affaibli et incapable de se multiplier dans les cellules humaines doit servir de véhicule pour présenter au système immunitaire des protéines du virus Bundibugyo. Selon la Coalition pour les innovations en matière de préparation aux épidémies, CEPI, c'est le seul candidat de son portefeuille conçu pour stimuler à la fois la production d'anticorps et la réponse de certaines cellules immunitaires, avec l'objectif d'obtenir une protection complète et durable. Mais cette capacité doit encore être démontrée. Le projet doit d'abord passer par les études précliniques. Il entrera ensuite en phase 1, un premier essai chez l'être humain destiné à évaluer sa sécurité et sa capacité à provoquer une réponse immunitaire. La production sera partagée entre Berlin et Le Caire. La filiale allemande ProBioGen fabriquera d'abord le principe actif, puis Mina Farm réalisera en Égypte les produits finaux. Le groupe prévoit ensuite de transférer également au Caire la fabrication du principe actif. Si la phase 1 est concluante, des essais plus avancés seront encore nécessaires avant une éventuelle autorisation d'urgence. La CEPI veut conduire au moins 2 vaccins contre Bundibugyo jusqu'à cette étape.
4: Patient Ligodi, et puis on rappelle les chiffres de cette flambée de cas d'Ebola depuis la mi-mai, début de la 17e épidémie du virus en cours, donc en République démocratique du Congo. Il y a eu 5945 cas confirmés, dont 2862 décès.
2: RFI 5 9 à Reykjavik et en temps universel, l'Islande ne deviendra pas le 28e pays membre de l'Union européenne.
4: Le non l'a emporté hier au référendum sur la reprise des négociations d'adhésion avec l'Union européenne, avec un peu plus de 52% des suffrages exprimés. Un vote serré et un revers pour l'Union européenne, Elena Loison.
10: C'est par une très courte communication que la Commission européenne a réagi hier après-midi en affirmant respecter le choix du peuple islandais, mais en rappelant aussi que l'Islande reste un partenaire proche de l'Union européenne. À Bruxelles, ce vote sonne comme un petit coup. Les conséquences concrètes sont certes très limitées car l'Islande fait partie de l'espace économique européen et applique une large partie de la législation communautaire, mais on aurait aimé pouvoir envoyer un signal d'unité du continent dans un contexte géopolitique très tendu. Surtout, on espérait secrètement qu'une intégration de l'Islande, prévue comme très rapide, relance la politique d'élargissement de l'Union, aujourd'hui engluée autour de l'accès au bloc des pays des Balkans et de difficultés dans la prise de décision à 27, notamment en faisant entrer d'un même coup dans les prochaines années l'Islande, l'un des pays les plus riches du continent, et le Monténégro, l'un des pays les plus pauvres, candidat à l'accession depuis plus de 15 ans. Un ticket qui était perçu comme plus facile à faire accepter aux 27 États membres qui doivent donner leur accord à l'unanimité pour l'adhésion de nouveaux pays. Hélène Loison, Bruxelles, RFI.
4: Autre défi pour l'Europe, celui de sa défense sur fond de menaces russes et de risques d'extension de la guerre en Ukraine. Emmanuel Macron, le président français, se rend à ce sujet en Suède aujourd'hui pour acter le rapprochement militaire des deux pays avec la vente de 4 frégates françaises, mais aussi des exercices communs et une coopération renforcée entre les deux armées pour sécuriser la mer Baltique et la mer du Nord.
11: La question qui agite la classe politique française à présent, c'est celle de la succession d'Emmanuel Macron.
4: La prochaine présidentielle a lieu dans moins de 8 mois et plusieurs forces politiques choisissent en ce moment qui les représentera. Hier, le chef du PS, Olivier Faure, a confirmé qu'il va être candidat à la primaire organisée par son parti, face notamment à l'ancienne ministre Ségolène Royal et à celui qui donnait favori, Raphaël Glucksmann, de Place Publique. Au centre droit maintenant, le camp macroniste est toujours divisé et l'un de ses poids lourds, Gérald Darmanin, a organisé hier à Tourcoing sa rentrée politique entouré de plusieurs centaines de sympathisants, avec en invité Édouard Philippe, le maire du Havre et candidat à la présidentielle, à qui il a apporté son soutien récemment. Valérie Gasse.
12: Édouard Philippe est à l'offensive et dans sa séquence de rentrée, venir à Tourcoing aux côtés de Gérald Darmanin était une étape importante. Les deux hommes amis dans la vie sont aussi maintenant alliés dans la campagne. Gérald Darmanin a expliqué son soutien.
13: Aujourd'hui, la seule personne qui peut être au second tour de l'élection présidentielle, qui peut gagner l'élection présidentielle, qui peut avoir une majorité parlementaire à l'Assemblée nationale, c'est Édouard Philippe.
12: Un choix politique assorti d'attentes explicites. Gérald Darmanin veut être l'aiguillon social et populaire d'Édouard Philippe, comme Philippe Séguin l'avait été pour Jacques Chirac. Le candidat Horizon s'en félicite.
14: C'est précisément parce que nous ne sommes pas identiques que ton soutien et ton invitation aujourd'hui prennent tout leur sens.
12: Le sens, c'est que la diversité n'empêche pas le rassemblement sur des valeurs communes. État de droit, Europe, autorité, climat. Un message à la droite et au centre qu'Édouard Philippe veut rassembler derrière lui.
14: Le problème, c'est pas la diversité, le problème, c'est la division.
12: Édouard Philippe prône une recomposition politique.
14: Il s'agit de construire le contrat de gouvernement ou le nouveau parti, ou la nouvelle confédération de partis qui permettra à tous ceux qui veulent unir leurs forces au service du pays de gouverner ensemble.
12: Une mission confiée à Gérald Darmanin.
14: Ton rôle dans la préparation de cette recomposition sera central.
12: Une manière de proposer aux Français une nouvelle méthode de gouvernement comme une arme anti-extrême. Valérie Gasse, Tourcoing, RFI.
4: Enfin, en bref, ce petit choc dans le monde du tennis. Novak Djokovic a été éliminé dès son premier match à l'US Open il y a quelques heures, vaincu par l'Argentin Mariano Navone. Ça ne lui était pas arrivé en grand chelem depuis 20 ans. L'athlète serbe, l'un des plus titrés de la discipline, commence depuis plusieurs mois à montrer des signes de faiblesse.
11: Merci beaucoup, Diane Berger. C'était le journal sur RFI. Et bienvenue à toutes et à tous en ce lundi matin de rentrée jusqu'à 10h. Tous vos programmes habituels sont de retour. Chroniques, reportages, invités tout autour du monde et au plus près de l'actualité avec ces dernières heures, ces nouvelles frappes américaines sur l'Iran, la riposte de Téhéran, alors que débute aujourd'hui en présence justement du président iranien le sommet de l'organisation de coopération de Shanghai. On parle aussi ce matin sur notre antenne du Niger, où le calme était de retour hier après la mutinerie survenue dans le week-end. Analyse à suivre ce matin dans la revue de presse africaine 6h44, temps universel. Analyse aussi de notre invité dans une demi-heure, le chercheur et spécialiste régional Yvan Guichawa. Autre invité ce matin sur RFI après un été de canicule, de sécheresse et d'incendie, le climatologue Jean Jouzel, ancien vice-président du conseil scientifique du GIEC. Ce sont les experts de l'ONU pour le climat, sera dans notre studio à 8h20 pour répondre à vos questions, Arnaud Pontus.
15: Oui, on voulait l'entendre précisément ce 31 août, puisque nous arrivons au dernier jour de l'été météorologique dans l'hémisphère nord. L'été 2026 a enchaîné les records dans une partie de l'Europe et de la France. On a dépassé les 40 degrés des centaines de fois, multiplié les alertes canicules. Au final, la France vient de vivre son été le plus chaud depuis 1947. Tout le monde a donc subi les conséquences du dérèglement climatique. Le scénario est conforme aux prévisions répétées des experts. Alors que faire maintenant? Quelles mesures? Quelles priorités? Et quelle prise de conscience? En cette rentrée politique en France, les candidats déclarés au potentiel à la présidence de la République ont-ils bien pris la mesure du défi? Jean Jouzel nous apporte ses réponses et son point de vue dans un peu plus d'une heure.
11: A tout à l'heure, Arnaud, pour cet invité. 8h20, heure de Paris. Justement, tout de suite, on parle rentrée et environnement. Et demain, dans de nombreux pays, enfants et professeurs retrouveront le chemin de l'école, une rentrée que l'on vous fait vivre toute la semaine sur RFI dans une série dédiée. Démarrage d'une année scolaire dominée donc par un sujet. Après cet été caniculaire en France, ce sujet, c'est le réchauffement climatique. Comment en parler sans inquiéter? Comment démêler le faux du vrai pour mieux outiller les professeurs de France sur cette question? Le programme de formation Climasco, porté notamment par l'Office for Climate Education, est soutenu par le ministère de l'Éducation nationale, démarre en cette rentrée dans 3 académies du pays, Rennes, Créteil et La Réunion. Plusieurs milliers de profs et profs formateurs seront donc formés d'ici 2029. Et il y a quelques semaines, certains ont eu un avant-goût des ateliers. C'est un reportage de Lucille Gimbert.
16: Le GIEC ne fait pas de recherche, il fait une compilation en fait de la littérature scientifique. Cette méta-analyse constitue un socle commun de connaissances pour le monde entier et pour tous les acteurs politiques, les ONG, les syndicats, les grands groupes industriels, etc.
17: À Paris ce jour-là, une trentaine de professeurs et professeurs formateurs écoutent attentivement le scientifique Christophe Cassou leur expliquer le fonctionnement du GIEC, le groupe d'experts intergouvernemental sur l'évolution du climat auquel ils participent.
16: Ça c'est très important, vous ne verrez jamais écrit « le GIEC dit qu'il faut faire quelque chose, le GIEC dit qu'il faut manger végé, le GIEC dit qu'il faut développer les énergies nucléaires ». Le GIEC ne dit pas ça, il laisse le panel de solutions possibles. Et ensuite, suivant cette évaluation, les avantages et les inconvénients des différentes solutions, ben en fait, c'est aux États de choisir quelle solution est prise.
17: Dans leurs écoles, collèges et lycées, ces enseignants parlent déjà de changement climatique à leurs élèves. C'est même au programme en France. Mais beaucoup se disent désemparés. Besoin de connaissances scientifiques pour les uns, de ressources pédagogiques pour les autres. Stéphanie Didot est prof de lettres, histoire géo et éducation civique dans un lycée professionnel. Ses élèves sont en section automobile, électricité ou maintenance industrielle.
18: Ces questions, elles reviennent souvent. Pourquoi on doit manger moins de viande? Tout simplement. Nous, on aime l'automobile, il n'est pas question. Dès qu'on aura 18 ans, on va avoir une voiture et on ne prendra plus le bus, enfin, par exemple. Et pourquoi il faut ?
17: Les apprentissages autour du changement climatique entrent parfois aussi en conflit avec ce que disent les familles à la maison. Et tous les professeurs évoquent le défi de transmettre les enjeux de la transition écologique sans susciter d'éco-anxiété. Ludovic Joubin, professeur dans l'ouest de la France.
19: On arrive vite à rendre anxieux les élèves, ou même nous, c'est compliqué pour nous d'aller vers quelque chose qui n'est pas positif. Donc là, c'est en train de changer l'état d'esprit aussi de l'éducation au changement climatique, d'aller vers des choses plus positives, des futurs désirables, ça a été dit plusieurs fois, et créer des choses que les élèves puissent s'approprier et vers lesquelles ils ont envie d'aller.
20: Vous connaissez la différence entre le debanking et le pre-banking? Non. Les deux bankings, c'est ce qu'on a fait avec la pétition de l'Oregon. On part d'une pièce de désinformation et on cherche à la démonter.
17: L'objectif de la formation Climasco est aussi de mieux armer les professeurs face à la désinformation climatique à laquelle les élèves sont confrontés en particulier sur Internet. Elena Pasquinelli, responsable recherche et évaluation à l'Office for Climate Education, mène cet après-midi-là l'atelier Esprit Critique.
20: Une fois qu'une pièce de désinformation entre dans le système cognitif, notre système cognitif fonctionne comme ça, il la mémorise, il la met quelque part. Ce qui veut dire que le travail que vous avez à faire par la suite, c'est un double travail. Démonter la pièce, la délocaliser de là et la substituer avec autre chose. C'est pour ça que dans la recherche aujourd'hui sur la désinformation, souvent on propose une autre manière de faire qui, à la place de s'appeler debanking, s'appelle pré-banking. Ça marche comme la vaccination, c'est-à-dire je te prépare avant que la désinformation n'arrive, sur comment cette désinformation pourrait arriver et quel type de levier elle pourrait utiliser.
17: Les professeurs Ludovic Joubin et Stéphanie Didot.
19: L'histoire de l'inoculation, c'était hyper intéressant. Ouais. De travailler en amont des fake news, c'est vraiment ça qui est...
18: Et qu'on ait tous la même méthodologie avec le même lexique. Qu'on soit en géographie pour identifier un document ou en science. Oui. C'est ce qui est important, c'est donner cette méthodologie aux élèves aussi.
17: Autre point fort du programme Climasco, son volet recherche, puisqu'il va aussi évaluer quelle méthode marche le mieux pour enseigner les enjeux climatiques.
11: Un reportage de Lucille Gimbert pour cette série de reportages sur la rentrée à suivre toute cette semaine. Demain, on parlera charge mentale des femmes. On vous parle souvent des PFAS sur RFI, ces substances chimiques synthétiques éternelles que l'on retrouve dans de nombreux objets de notre quotidien, mais aussi dans notre corps, avec derrière bien sûr de nombreuses conséquences sur la santé humaine. Et bien ces conséquences peuvent notamment être neurologiques, c'est une nouvelle étude qui le dit. Et on en parle ce matin dans notre question d'environnement. Bonjour Juliette Pietraszewski.
0: Bonjour.
11: C'est une équipe internationale de scientifiques qui a mené des recherches donc sur un PFAS en particulier, le 7,3-FTCA, une nouvelle génération de polluants éternels. Alors d'abord, pourquoi s'y intéresser ?
0: Eh bien parce qu'elle est composée d'un bon nombre de PFAS non réglementés et encore mal connus, à l'inverse de la génération précédente. Pour évaluer leurs potentielles conséquences, les scientifiques ont donc étudié un PFAS, vous l'avez dit, le 7,3-FTCA. Pourquoi ? Parce qu'il est de plus en plus détecté dans l'environnement. Il est présent notamment dans certains produits industriels que nous utilisons, par exemple dans les produits de la vitre dans les voitures.
11: Et dans leurs recherches, les scientifiques ont observé les effets du 7,3-FTCA sur des souris et des oiseaux. Pourquoi ces deux types d'animaux précisément ?
0: Alors ça fait partie de leur démarche scientifique, combiner deux approches complémentaires, l'une à partir de la faune sauvage, des oiseaux, les goélands, et l'autre via un modèle de laboratoire, les souris. Lors de recherches précédentes, des scientifiques s'étaient intéressés à des traces de polluants sur différentes espèces d'oiseaux. Le projet appelé Toxic Bird avait révélé la présence de PFAS jamais détectées auparavant dans la faune sauvage. Le 7,3-FTCA s'avère être en l'occurrence de plus en plus présent dans les œufs d'oiseaux. La question initiale des scientifiques était donc de savoir quels effets potentiels pouvait avoir ce polluant sur le système nerveux de ces espèces, mais aussi sur la santé humaine.
11: Et donc, revenons à notre sujet de départ. Est-ce que ce PFAS en particulier a des conséquences neurobiologiques ?
0: Oui, les scientifiques observent une réaction inflammatoire dans certaines régions cérébrales chez les souris de laboratoire. Elles ont reçu quotidiennement des molécules de PFAS dans leur alimentation pendant 3 semaines à des niveaux représentatifs des expositions dans l'environnement. Conséquence, eh bien des changements de comportement. Jérôme Badaud est directeur de recherche au CNRS.
21: Ça peut paraître bien, sont plus sociables, ont moins d'appréhension, mais si on les met dans un contexte, on va dire plutôt écologique, la souris peut être plus facilement se faire prédater. Donc ça veut dire qu'on a vraiment un changement du comportement normal de l'animal.
0: Dans les œufs de goéland aussi, on observe des réactions de type inflammatoire et pour les scientifiques, il y a donc clairement un lien de cause à effet entre le PFAS et ce qu'ils observent.
11: Et Juliette, ça peut potentiellement concerner l'homme ?
0: Oui, et les scientifiques s'interrogent, s'inquiètent. Jérôme Badaud, directeur de recherche au CNRS.
21: Ce produit de dégradation pourrait avoir des effets, en tout cas, sur le système nerveux chez l'homme. Alors actuellement, c'est un premier travail. On collabore pour justement essayer de comprendre est-ce qu'il ne pourrait pas y avoir un lien entre les différents PFAS dans notre eau de robinet, par exemple, avec l'émergence de maladies neurodégénératives, entre autres la sclérose en plaques.
0: Pour le scientifique, il faut donc multiplier les recherches sur les PFAS, alors que dans le même temps, le nombre de patients vivant avec des maladies neurodégénératives à l'origine de troubles moteurs ne cesse de progresser, notamment en Europe.
11: Juliette Pietraszewski pour la question d'environnement sur RFI. Un anniversaire ce lundi dans notre grand reportage du jour, 20 minutes consacrées aux violences post-électorales survenues il y a très exactement 10 ans au Gabon. Cette fin août 2016, Ali Bongo vient de se faire réélire. La contestation est forte et cette flambée de violence est marquée par l'assaut contre le QG du candidat Jean Ping et par des fusillades en pleine rue dans différents quartiers de la capitale. Depuis la chute du régime Bongo fin août 2023, les victimes et leurs familles tente d'obtenir reconnaissance et réparation de la part des nouvelles autorités dans un pays pas forcément disposé à rouvrir ce dossier sensible. Un grand reportage de François Mazet à écouter ce soir sur RFI et tout de suite un extrait.
1: Le gardien déverrouille la grille de l'ancien quartier général de Jianping. L'immense immeuble à la coupole surplombant l'échangeur des charbonnages est en ruine depuis 10 ans. Un homme encore jeune, de grande taille, se poste derrière le portail, la même où il se trouvait dans la soirée du 31 août 2016.
3: Je suis Emmanuel Moussunda. Bon, en 2016, au moment des événements, moi j'étais là, devant le portail d'où je me tiens là, avec ceux qui étaient.
22: Il y avait des dizaines de jeunes là, vous étiez.
3: Nous étions nombreux, oui, il y avait des dizaines de jeunes, il y avait beaucoup de monde, on était nombreux là. Et soudain, on n'a rien compris, c'est d'abord l'hélicoptère qui a commencé à tourner, après les camions, les voitures blindées sont arrivées, ils ont garé là. Après, soudainement là, pour tâchissement compris, il y a une explosion, une lourde explosion, boum! Dès lors que j'ai écouté l'explosion, on était en train de vouloir fuir, mais je me suis rendu compte qu'à partir de là-bas, mes pieds chauffaient déjà. Après, j'ai regardé les pieds, la chaussure que j'avais, j'ai commencé à voir le sang sortir dessus. Donc, je me suis maintenant tiré un peu, je rampais. Et devant moi, il y a beaucoup qui ont encaissé des balles. Il y a un qui a encaissé une balle au pied. Subitement, il est mort, là, ici, là.
1: À l'époque, Emmanuel est à Libreville pour accompagner sa grand-mère pour des soins. Il a 19 ans, il ne vote pas et suit des membres de sa famille plus politisés que lui et mobilisés contre le régime d'Ali Bongo. Après une nuit de douleur, il échappe à la prison pour gagner l'hôpital.
3: Et le monsieur me disait, ça va aller, ça va bien se passer. Dieu merci, les balles ne vous ont pas touché au niveau de votre sexe ou votre ventre. C'est seulement le bas des pieds.
22: Finalement, vous aviez combien de plombs dans les jambes?
3: Bon, ce qu'il avait fait sortir, il en avait fait sortir 4. C'est 4 qui étaient sortis. Maintenant, il m'a fait savoir que le reste devrait sortir avec le temps. Malheureusement, ce n'est pas sorti avec le temps. J'ai 7 implants de balles à l'intérieur
22: dans
3: de
22: dans les pieds. Jambes encore.
3: Oui, dans mes deux pieds là. Le total, ça a fait 7. Ça m'empêche de travailler, ça m'empêche de me tenir longtemps debout. J'ai la crampe, la crampe que j'ai reçue le même jour que j'ai reçu les balles. Jusqu'aujourd'hui, je sens toujours cette crampe-là sur mes pieds.
11: Ce grand reportage à écouter donc tout à l'heure sur RFI, 19h10, heure de Paris, à retrouver aussi en podcast sur notre site RFI.fr et notre application RFI Pure Radio. L'info africaine dans 4 minutes. Et d'abord, on découvre ensemble un titre extrait de la sélection du mois d'RFI, Hurry Hurry, par le duo franco-cubain Ibi.

0: Duo franco-cubain IBI s'est à retrouver sur la playlist RFI de ce mois-ci. 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
3: RFI 7h30 à Paris, 6h30 à Libreville. L'heure d'un nouveau journal. Bonjour Nemo Opis.
4: Bonjour Andréane, bonjour à tous.
3: Le calme est revenu depuis hier à Niamey.
4: Après une nuit de vendredi à samedi, secouée par une mutinerie finalement déjouée par la junte nigérienne. Le calme, oui, mais l'inquiétude est encore présente chez les habitants de la capitale où les contrôles ont été renforcés. Ce qu'il faut retenir de cet épisode de tension juste après ce journal avec le chercheur Yvan Guichawa, c'est notre invité ce matin. Une décennie de passé et des victimes qui ont pourtant encore du mal à se faire entendre. Le Gabon connaissait à partir de la nuit du 31 août 2016 la pire crise post-électorale de son histoire. Vous entendrez un membre de l'association Réconciliation. L'opposition nigériane réunit deux jours de débat à Abuja alors que la présidentielle de février prochain se profile. L'objectif est de trouver une alternative crédible à la politique menée par le chef de l'État sortant Bola Tinubu et puis les militantes féministes de Guinée qui en demandent encore plus aux autorités sur le sujet particulièrement sensible. De l'excision. La pratique est illégale. Pourtant, 9 jeunes filles sur 10 y sont encore contraintes. Retour au calme donc depuis hier dans la capitale nigérienne. Dans la nuit de vendredi à samedi, des soldats présentés comme des mutins ont tenté de s'emparer du palais présidentiel et de la radio-télévision nationale. Un mouvement d'humeur assure la junte qui a déjoué ce mouvement, aidé de ses alliés russes d'Africa Corps. Depuis, aucune communication officielle n'a été faite, pas d'apparition non plus du chef de l'État Abdourahmane Tchiani et toujours aucun bilan précis. Guillaume Thibault.
5: Si le calme est revenu dans la capitale dimanche matin, la ville est restée à l'arrêt et désormais ultra sécurisée avec un dispositif renforcé autour de la présidence où les accès sont filtrés et des contrôles sur les principaux axes routiers, explique cet habitant.
6: C'est la peur parce qu'on a vécu une nuit qui est vraiment très difficile. Il y a trop de contrôle au niveau de sortie, tout est fermé et Niamey est un peu isolé des autres régions du pays. Et rentrer c'est difficile, sortir c'est difficile, il y a trop de contrôle. On cherche partout les causes de ce qui s'était passé. C'est vraiment déplorable. C'est le Niger qui souffre.
5: Le mouvement d'humeur des soldats, comme l'a nommé la junte, est en tout cas sur toutes les langues et provoque de vifs débats, raconte ce commerçant.
7: Nous qui sommes les civils, nous serons comment ? Nous semblons être divisés. Et la polémique aussi, parce que les gens ne font que parler de ça. C'est devenu l'actualité et une inquiétude, parce que vraiment, c'est la première fois que nous, avec nos familles, nous sommes confrontés à ce genre de problèmes.
5: Certains habitants de Niamey que nous avons joints trouvent également choquant la présence des combattants russes d'Africa Corps avec la garde présidentielle pour mater les insurgés issus des forces spéciales.
4: Et suite à cette mutinerie déjouée, je vous propose d'écouter la réaction du politologue béninois Mathias Oumpe, responsable de l'Institut électoral pour la démocratie en Afrique. Il revient sur les tensions au sein de l'armée nigérienne, notamment entre la garde présidentielle et ses insurgés, issus entre autres des forces spéciales.
8: Disons que ce qui s'est passé samedi laissera quelques séquelles. D'abord, à la suite d'une tentative de rébellion, est toujours ou généralement suivie d'une purge ou des sanctions au sein de l'armée. Disons que la manière dont on gère peut accentuer les fractions, ça peut accentuer les tensions au sein de l'armée. La deuxième séquelle que je vois, c'est que ça peut affecter, ne serait-ce qu'à court terme, la capacité opérationnelle. Puisque maintenant, vous avez une armée où des corps ne sont pas complètement d'accord. Il faut aller à la base des vraies sources, des vraies causes qui ont poussé des militaires à se révolter contre leurs frères. Et que les actions à mener aillent dans le sens également de la recherche des solutions aux vrais problèmes auxquels l'armée nigérienne est confrontée.
4: Le politologue béninois Mathias Umpe, joint par Guillaume Thibault. RFI vous propose également ce matin une autre analyse, celle d'Yvan Guichawa, chercheur senior au Centre international de Beaune pour les études de conflit. Il est l'invité de Christophe Boisbouvier. Entretien à écouter juste après ce journal dans une dizaine de minutes. RFI revient également ce matin sur la pire crise post-électorale qu'a connue le Gabon. Il y a 10 ans, jour pour jour, dans la

0: nuit du 31 août au 1er septembre 2016, le QG de Jinping, principal adversaire d'Ali Bongo qui venait d'être réélu, était attaqué. S'en était suivi une semaine de chaos à Libreville entre pillage et répression féroce. Une décennie plus tard, toujours pas de bilan officiel et malgré le renversement du régime en 2023 et une certaine libération de la parole des victimes, celle-ci peine toutefois à se faire entendre par les dirigeants du pays. Gildas Amour Ngumba Gumba est membre de l'association Réconciliation.
1: Ce n'est pas un événement qui est fini le 31 août. Jusqu'aujourd'hui, il continue. Nous sommes pourchassés parfois jusque dans nos rêves par ces morts parce qu'aujourd'hui, comme toutes les voix se sont quasiment tues, et c'est ce que nous déplorons un peu, certains qui étaient ici avec nous, qui aujourd'hui sont, on va dire, entre griffes au pouvoir. On ne comprend pas trop leur silence, on ne justifie pas trop le fait qu'ils ne puissent pas se mobiliser. Aujourd'hui, nous demandons la vérité d'abord, donc à travers une enquête bien évidemment, parce que pour faire sortir la vérité, il faut enquêter, il faut que ceux qui étaient là aux affaires puissent répondre, non pas forcément dans le but d'envoyer X, Y en prison, mais ne serait-ce que pour la symbolique de l'histoire et de la respectabilité de la dignité humaine, pour que plus jamais cela ne se reproduise dans ce pays. Sinon, si on continue à cautionner cela, on est en train de préparer encore la mémoire collective à revivre ce même type d'événement dans les prochaines échéances électorales qui pointent à l'horizon.
0: Les propos de Gildas Amour Ngumba Gumba recueillis par François Mazet qui signe par ailleurs ce lundi un grand reportage consacré à cette crise post-électorale de 2016 au Gabon. Vous l'écoutez sur nos antennes à partir de 17h10 temps universel ou sur notre application RFI Pure Radio. Un peu plus de 3 mois avant des élections générales censées acter le retour des civils au pouvoir, les électeurs bissau-guinéens étaient déjà appelés aux urnes ce dimanche. Ils devaient s'exprimer sur la réforme constitutionnelle. Un nouveau texte qui prévoit de faire passer le pays d'un régime semi-parlementaire à un régime présidentiel fort. Hier soir, la commission électorale annonçait un taux de participation de 55%, des données difficiles à vérifier en l'absence d'observateurs internationaux. L'opposition, elle, avait appelé au boycott et les résultats pourraient être proclamés dès demain mardi. Les forces de l'opposition nigériane réunies ce lundi à Abuja à la manœuvre le G100, coalition de leaders citoyens et politiques de l'opposition. Elles sont notamment attendues Atiku Abubakar et Peter Obi, respectivement arrivés deuxième et troisième de la dernière présidentielle en 2023. Prochaine échéance, février prochain. Et si l'idée initiale de désigner un candidat unique semble déjà loin, le nouvel objectif du G100 est de dialoguer dans le but de présenter une alternative concrète à la politique menée par le chef de l'État sortant Bola Tinubu. À Lagos, on retrouve Harmonie Pondinyaga.
2: La division est un choix, la coopération doit maintenant devenir une stratégie. C'est le mot d'ordre de ce sommet qui s'ouvre ce matin dans la capitale Abuja. À l'initiative, le collectif citoyen G100, piloté par l'ancien cadre du parti au pouvoir, Saliu Lukman. Changement d'approche, il ne s'agit plus de choisir un candidat unique, mais plutôt d'établir les bases d'une coopération. Autour de la table des négociations sont notamment attendus Atiku Abubakar, l'ancien vice-président, porté par le Congrès démocratique africain, et Peter Obi, l'ancien gouverneur, désormais sous la bannière du Congrès démocratique national. Ils sont considérés comme les deux principaux concurrents du président Bola Ahmed Tinubu. 4 autres partis politiques seront aussi présents. Un seul, le parti travailliste, a lui rejeté une participation à ce projet, estimant son appareil suffisamment fort et structuré pour la course présidentielle. Pendant ces 2 jours de débat, les participants créeront 5 groupes de travail thématiques qui auront ensuite 4 semaines pour plancher sur des accords programmatiques et stratégiques en vue d'instaurer une alliance concrète et crédible face au président sortant Tinubu. Pour autant, ce processus n'a rien de contraignant et les décisions prises seront appliquées au bon vouloir des partis. Harmonie Pondinyaga, Lagos, RFI.
0: Nigeria encore et cette nouvelle saisie de drogue considérable. Quelques 47 000 comprimés de Captagon interceptés à Lagos. L'homme qui a été arrêté venait du Ghana et se dirigeait vers le nord du pays. Il transportait également des millions d'opioïdes, valeur estimée du butin 1 milliard 500 millions de naira, soit près d'1 million d'euros. Plus de 9 filles sur 10 sont toujours excisées en Guinée. Des mutilations génitales souvent pratiquées en ce moment en période de vacances scolaires quand les jeunes filles se retrouvent en famille. Et la pratique continue de prospérer malgré son illégalité. Elle est punie de 5 ans d'emprisonnement. C'est l'un des principaux combats des militantes féministes qui dénoncent l'inaction des autorités sur le sujet. Oumou Khairi Diallo, ancienne présidente du club des jeunes filles, leader de Guinée.
3: Pendant ces périodes de vacances, on a enregistré en moins de 2 mois 300 cas de mutilation génitale féminine faites sur des filles en Guinée. Et malgré tous les signalements, malgré toutes les interpellations, il n'y a eu aucun communiqué, il n'y a eu aucune action qui a été prise pour que les cas qui sont signalés soient pris en charge et que ces filles-là puissent être protégées et qu'on ouvre des enquêtes pour que les auteurs de ces violences-là puissent répondre de leurs actes. Et surtout qu'on mette en place une stratégie permettant aux jeunes filles d'être protégées pendant les périodes de vacances. Donc nous interpellons, nous parlons, nous revendiquons parce que nous estimons que la réponse institutionnelle n'est pas du tout en phase avec la situation qui se trouve dans nos communautés et que les jeunes filles guinéennes sont en danger, particulièrement pendant ces périodes de vacances. Pourtant, il y a des lois. On a tout l'arsenal juridique existant. Pourquoi les autorités aujourd'hui n'utilisent pas cela pour pouvoir protéger les jeunes filles guinéennes et faire que les auteurs de ces actes la répondent de ce qu'ils ont fait?
0: Oumou Khairi Diallo, ancienne présidente du club des jeunes filles leaders de Guinée, jointe par Tanguy Biyan. Et puis la rentrée des classes, c'est cette semaine dans de nombreux pays. C'est vendredi à Madagascar, la grande île où de nombreuses familles se demandent encore si elles vont pouvoir envoyer leurs enfants sur les bancs de l'école. Il faut d'ici là payer les frais d'inscription et les fournitures scolaires. Alors tous les moyens sont bons pour économiser ou pour se faire un peu d'argent, comme l'a constaté Guillaume Fabry dans les rues d'Antananarive. Reportage.
4: Assise près de l'étal où elle vend des légumes dans le quartier populaire d'Andzézik, Véro est inquiète. Cette mère de famille n'a pas encore réuni les 150 000 ariars, soit environ 30 euros, nécessaires pour inscrire ses 3 plus jeunes enfants à l'école.
5: On rogne sur le budget pour la nourriture. Si d'habitude on cuit 3 capoquets de riz, en ce moment on n'en cuit que 2. On réduit la quantité. Mes 2 enfants les plus âgés ne vont plus à l'école, ils ont arrêté en 5e car nous n'avions plus les moyens de les scolariser.
4: Pour financer la rentrée, d'autres parents utilisent un système d'épargne communautaire tout à fait informel, la Kanjraï. Il permet aux familles de dégager ponctuellement une somme d'argent plus conséquente, explique Claire, mère de 2 enfants.
6: Si on économise seul à la maison, l'argent partira vers d'autres dépenses. La Kanjraï impose une économie forcée. Une dizaine de ménages versent quotidiennement le même montant dans une caisse commune et le dimanche, l'argent collecté est remis à un foyer. Chaque ménage participant bénéficie à tour de rôle.
4: Étouffées par une inflation à 9% au mois de juin, certaines familles sans moyens se résignent aussi à vendre des biens personnels pour quelques milliers d'ariars. Antoinette leur achète toutes sortes d'objets du quotidien qu'elle revend dans la rue.
7: Des vêtements, des chaussures, des essentiels de cuisine, des assiettes, des marmites, comme ça, des cartables usés. C'est très difficile à rentrer.
4: À Madagascar, près d'un enfant sur deux arrête l'école avant la fin du cycle primaire, selon une enquête de l'UNICEF en 2025. Guillaume Fabrion, Tananarive, RFI.
0: Madagascar, où nous serons dans le prochain journal pour le dossier et les célébrations du Fitampou, ce bain rituel des reliques royales respecté par le peuple Sakalave dans l'ouest du pays. Cette année sera forcément particulière puisque pour la première fois depuis 128 ans, le crâne du roi Touer a retrouvé ses terres. Crâne restitué par la France l'an dernier. C'est à vous, André Mélard.
8: Et à 7h43 à Paris, on est avec Baptiste Leduc pour le journal des sports. Bonjour Baptiste.
9: Non.
8: On parle de football avec vous et plus précisément d'un jeune joueur ivoirien en train d'éclore dans le championnat d'Angleterre.
9: Oui, il s'agit de Malik Yalkouyé. Il a 20 ans, il joue pour le club de Brighton dans le sud de l'Angleterre. Il n'a pas pu éviter la défaite des siens face à Chelsea hier, mené 3-0. Brighton a finalement perdu 4-3, mais Malik Yalkouyé s'est distingué. Il a sonné la révolte des Seagulls en inscrivant le premier but de sa carrière en Premier League. Il a surtout signé une performance impressionnante, Victor Missistrano.
10: Une belle façon d'ouvrir son compteur en Première Ligue. À l'origine et à la conclusion de l'action, Malik Yalkouyé a réduit le score d'une reprise de volée surpuissante, poteau rentrant, avant d'haranguer ses coéquipiers. C'est lui aussi qui a servi Pascal Gross dans le bon tempo pour le deuxième but de Brighton en seconde période. Un gros volume de jeu, des dribbles, des ballons récupérés, de la personnalité. À Stamford Bridge, l'Ivoirien a signé un match plein qui a beaucoup plu à son entraîneur Fabien Hürseler.
11: Je pense qu'il a réalisé une performance impressionnante. Nous savons depuis la pré-saison ce qu'il est capable de faire. Bien sûr, c'est un très jeune joueur. Il doit encore améliorer son impact physique, mais il fait preuve de personnalité. Il est propulsé dans un environnement exigeant, mais il est performant. Cela me montre de quoi il est capable.
10: À seulement 20 ans, ce milieu au petit gabarit fait figure de grand espoir de la Côte d'Ivoire. Formé à l'ASEC Mimosa, Malik Yalkouyé a disputé une demi-saison en Suède avant de signer à Brighton à l'été 2022. Il vient d'enchaîner de près d'un an à Sturm Graz en Autriche, puis à Swansea en deuxième division anglaise. Et cette saison, le club des Seagulls a donc décidé de lui faire confiance. S'il enchaîne avec des prestations de ce niveau dans l'élite, Yalkouyé ne sera pas loin d'une première sélection chez les éléphants.
9: Et parmi les autres résultats de ce dimanche en Première Ligue, Manchester United a écrasé le promu Ipswich 5-2 avec un but du Camerounais Brian Bemo.
8: On continue avec le football. L'attaquant sénégalais Chérif Ndiaye a annoncé sa retraite internationale.
9: Le joueur du PAOK Salonique en Grèce l'a annoncé sur ses réseaux sociaux hier soir. Chérif Ndiaye a porté le maillot des Lions de la Teranga à 19 reprises et a marqué 4 buts, notamment 2 lors de la phase de groupe de la dernière Coupe d'Afrique des Nations contre le Botswana et le Bénin. L'attaquant de 30 ans avait aussi participé à la Coupe du Monde cet été. Une carrière internationale entamée sur le tard en 2024, mais bien remplie pour Chérif Ndiaye.
8: Du foot au basket à présent, Baptiste, le Sénégal toujours bien placé dans la course à la Coupe du Monde 2027.
9: Les Lions gardent la tête du groupe F après la quatrième fenêtre de qualification qui s'est achevée hier à Dakar et à Rades. Après une défaite d'entrée face à l'Égypte, les Sénégalais ont bien réagi en battant l'Angola, champion d'Afrique, puis le vice-champion, le Mali, 97 à 71, c'était hier. Deux très belles performances pour le Sénégal qui seront à confirmer au mois de février prochain pour la dernière fenêtre de qualification à cette Coupe du Monde de basket.
8: Baptiste Leduc, merci, on vous retrouve dans une petite demi-heure.
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8: Et l'actualité, c'est ce bilan alourdi à nouveau au Népal. Ce lundi matin, l'autorité népalaise chargée de la gestion des situations d'urgence parle désormais de 903 morts et plus de 4200 disparus après la crue dévastatrice survenue mercredi dernier à la frontière avec la Chine. À mesure que les heures passent, l'espoir de retrouver d'éventuels survivants s'amenuise. L'organisation de coopération de Shanghai ouvre aujourd'hui son sommet de Bishkek, la capitale du Kyrgyzstan. De dirigeants sont attendus aujourd'hui et demain. Parmi eux, le chinois Xi Jinping, le russe Vladimir Poutine, mais aussi Narendra Modi et l'iranien Massoud Pezeshkian. L'Iran parle de légitime défense pour qualifier sa riposte cette nuit aux frappes menées par les États-Unis sur son sol. Une première en un mois, c'est l'île iranienne de l'Arak a été visée et l'Iran de son côté a frappé des cibles américaines aux Émirats et en Jordanie. L'Union européenne respecte pleinement le choix démocratique des Islandais. Réaction d'Antonio Costa, président du Conseil européen, au lendemain du référendum organisé en Islande, qui a vu le non l'emporter, non à une reprise des négociations d'adhésion de l'Islande à l'Union européenne, des négociations suspendues il y a 13 ans. L'actualité de ce lundi, c'est aussi le Niger, on en parle tout de suite. Que le calme est revenu dans la capitale nigérienne, un dispositif sécuritaire d'ampleur a été déployé dans plusieurs zones de la ville et notamment autour de la présidence et des arrestations ont eu lieu dans les rangs des soldats. Et depuis, le chef de la junte au pouvoir, le général Abdourahmane Tiani, ne s'est pas exprimé. Aucun bilan n'a été fourni. Après cette mutinerie, cette tentative de coup d'état déjouée ou ce mouvement d'humeur, ça ce sont les mots de la junte, comment qualifier les événements survenus dans la nuit de vendredi à samedi au Niger. Dans quel état se trouve aujourd'hui la junte nigérienne? Pour mieux comprendre, écoutons tout de suite l'analyse de notre invité Yvon Guichawa, chercheur senior au Centre international de Beaune pour les études de conflits. Il répond à Christophe Boisbouvier.
13: Yvon Guichawa, bonjour.
14: Bonjour.
13: Vous penchez plutôt pour le mouvement d'humeur ou pour la tentative de coup d'état?
14: Compte tenu un petit peu du déroulement des événements et le fait qu'ont été ciblés le palais présidentiel, la télévision nationale et l'aéroport, on pense quand même plutôt à une tentative de coup d'État qu'à une mutinerie qui aurait escaladé.
13: Alors pourquoi les insurgés ont échoué à s'emparer du palais présidentiel et de la radio-télévision nationale comme ils le souhaitaient ?
14: Visiblement, il y avait un rapport de force militaire qui leur était défavorable. Le palais présidentiel est bien défendu. La garde présidentielle, qui est l'unité la plus loyale au général Tiani, est bien dotée. Donc s'en prendre à elle était visiblement un trop gros poisson pour les putschistes. Et ils se sont cassés les dents sur la résistance de la garde présidentielle. Dans le cas de la télévision, c'était un petit peu plus ambigu. Il n'était pas évident que ce soit la garde présidentielle qui défendait. On a parlé plutôt de la garde républicaine. Et là, il y a eu un petit flou pour savoir, en cours de journée, de quel côté penchait la garde républicaine. Parce qu'on a vécu toute une journée de rumeurs sur le basculement ou non de certains corps d'armée en faveur des putschistes. Et il est évident que dans ces circonstances-là, il y a beaucoup d'hésitants. En 2023, au moment de la chute de Bazoum, c'était déjà un petit peu ce qui s'était passé. Hein. L'affaire s'était pas jouée en quelques minutes, ça avait pris 2-3 jours et on voyait des corps d'armée se rallier du côté des putschistes, sans doute par pragmatisme et opportunisme, en se disant on mise sur le cheval qui a le plus de chances de gagner.
13: Alors samedi soir, les fidèles du général Tiani ont réussi à reprendre la base militaire 101 sur l'aéroport international de Niamey. Est-ce que l'aide des Russes d'Africa Corps a pu être déterminante ?
14: Alors, il semble bien que ça a été le cas. D'ailleurs, il y a eu des déclarations officielles de l'ambassadeur russe au Niger disant qu'il avait été sollicité, que l'aide d'Africa Corps a été sollicitée et que cette aide a été fournie. Quelle forme a pris cette aide ? On ne le sait pas de sources officielles en provenance du régime. On le sait de la part d'observateurs, de sources sécuritaires, mais pas forcément déclarées et qui cherchent à préserver leur anonymat. Mais on a visiblement eu un usage assez intense de drones kamikazes qui auraient décidé les officiers, les soldats rebelles à se rendre parce que ça causait beaucoup trop de dommages dans leur rang. Donc il ne me semble pas totalement exagéré de dire que les Russes ont sauvé la mise ou en tout cas permis de circonscrire cette rébellion, cette tentative de putsch.
13: C'est la première fois depuis son arrivée au pouvoir il y a 3 ans que le général Tiani est confronté à une insurrection dans sa propre armée. Est-ce que c'est un signe de fragilité ou pas ?
14: À court terme, il obtient une victoire. On ne peut pas nier ça. Il a réussi à préserver son régime et à arrêter, neutraliser les soldats rebelles. À plus long terme, même moyen terme, on voit bien que ça va quand même compliquer un petit peu son affaire pour différentes raisons. D'une part, l'implication des Russes et leur rôle décisif dans la reprise de la base rendent le régime dépendant des Russes. Tiani a désormais une dette vis-à-vis des Russes. Et par la suite, on voit bien que c'est la garde présidentielle, c'est-à-dire les soldats loyaux à Tiani, qui ont été à la manœuvre, qui ont opéré de manière finalement assez autonome, assez indépendante, main dans la main avec les Russes, sans qu'on sache trop ce que le reste de l'état-major de l'armée pensait. On n'a pas encore de grande clarté sur la décision de lancer l'assaut contre la base, mais toute la journée de samedi, il y a eu des rumeurs selon lesquelles tous les hauts gradés n'étaient pas forcément d'accord avec l'idée d'éliminer ces jeunes soldats qui avaient manifesté leur mécontentement. Donc, une conséquence probable de la situation, c'est qu'il va y avoir quand même du colmatage à faire dans les rangs pour retrouver un petit peu de cohésion. Alors, d'un côté, on pourrait dire qu'il y a un signal qui est envoyé contre quiconque chercherait à contester le régime et que ça va être certainement un petit peu dissuasif. De l'autre, on a une sorte de clivage un peu plus net qui s'établit entre la garde présidentielle, les Russes d'un côté, le reste de l'armée de l'autre. Et le général Tiani manifeste quand même beaucoup de paranoïa vis-à-vis des interférences étrangères, des risques de déstabilisation. On peut imaginer que cette paranoïa va être encore accentuée et qu'il y aura ce qu'on appelle de plus en plus de coup-proofing, c'est-à-dire de dispositions prises pour la protection du régime. Et comme on est dans un monde à ressources finies, tout ce qui sera mis au service de la protection du régime ne sera pas mis au service de la protection du territoire et de la lutte contre les mouvements djihadistes et contre les rebelles qui se multiplient dans l'est du pays. Donc ça fait beaucoup de défis pour le Niger dans les semaines, mois à venir.
13: Yvan Guichawa, merci.
8: Un entretien avec Christophe Boisbouvier et le Niger également à la une de la presse africaine. C'est dans une heure sur RFI. À 7h53, à Paris, c'est l'info des matières premières ce matin. Le sucre, dont les cours battent tous les records en ce mois d'août, ils ont bondi d'au moins 20% en un mois. Bonjour Marie-Pierre Olfond.
15: Bonjour Andréane.
8: Marie-Pierre, cette flambée s'explique en fait par des inquiétudes, notamment en provenance de l'Inde, deuxième producteur mondial de sucre. La première de ces inquiétudes étant le climat.
15: Exactement. En Inde, la mousson est moins pluvieuse que d'habitude. L'inquiétude est telle que le gouvernement indien a autorisé mi-août les sucreries du pays à importer jusqu'à 1 million de tonnes de sucre brut sans droit de douane pour faire baisser les prix intérieurs qui ont atteint des niveaux records. Le fait qu'un géant du sucre se prépare à importer potentiellement de tels volumes est un signal qui inquiète le marché. Il y a aussi El Niño, la perturbation climatique qui met l'océan Pacifique en surchauffe. Son intensité s'annonce record cette année, ce qui laisse présager des dérèglements météo également plus forts dans des pays producteurs de sucre, que ce soit l'Inde, mais aussi la Thaïlande ou encore l'Australie. Au Brésil, El Niño pourrait provoquer plus de pluie, ce qui pourrait freiner la fin de la campagne sucrière.
8: Un autre facteur, Marie-Pierre, favorise aussi la hausse des prix, ce sont les cours du pétrole.
15: Oui, car quand le pétrole grimpe, les biocarburants ont aussi le vent en poupe et la transformation de betteraves ou de canne en sucre est moins rentable et a tendance à baisser. Au Brésil, des arbitrages en faveur de l'éthanol ont déjà été observés cet été quand les prix du pétrole ont dépassé les 90 dollars le baril. Le pays devrait néanmoins rester sur des niveaux de production de sucre à peu près stables, soit environ 40 millions de tonnes selon le trader Sugden. Des chiffres qui restent à prendre avec des pincettes à ce stade de la récolte de canne.
8: Et cette hausse des prix est aussi le résultat de manœuvres spéculatives.
15: Oui, fin juillet, les spéculateurs étaient vendeurs de plus de 6 millions de tonnes de sucre sur le marché, ce qui a donné une impression d'abondance, même artificielle. Aujourd'hui, les fonds spéculatifs sont acheteurs de plus d'1,5 million de tonnes, ce qui, dans l'autre sens, renforce le sentiment de demande et alimente la hausse des prix. La difficulté du Brésil à fournir des statistiques participe aussi à la fièvre du marché. La Fédération des industriels brésiliens, UNICA, a espacé la publication de ces données de broyage de canne à sucre. Or, cette information est crucial pour le calcul des volumes qui seront disponibles à l'export.
8: Marie-Pierre Olfond pour l'info des matières premières. Tout de suite sur RFI, c'est la Fabrique du Monde. Avec au programme un anniversaire ce matin. Bonjour Guillaume Nodin.
16: Bonjour Andréane.
8: C'était il y a 5 ans le retrait américain d'Afghanistan après la reprise de Kaboul par les talibans. Une opération particulièrement chaotique et des conséquences très importantes sur la stratégie militaire américaine à travers le monde.
16: Oui, on se souvient de ces milliers d'Afghans qui se pressent aux entrées de l'aéroport de Kaboul fuyant les talibans, tentant d'obtenir des places dans les vols d'évacuation, courant même aux côtés des avions de transport militaire américains et les soldats américains tentant d'organiser ce chaos au milieu des menaces d'attentats suicides, dont l'un allait faire 13 morts dans leur rang. Des images désastreuses pour la puissance américaine. Ce retrait a été comparé à la fin de l'engagement américain au Vietnam, avec des conséquences politiques payées par un homme, Joe Biden. Sa chute dans les enquêtes d'opinion a commencé précisément au moment de ce retrait chaotique. Il n'a jamais réussi à remonter la pente. Cela a été un vrai sujet lors de la campagne présidentielle de 2024, les Républicains reprochant vertement sa gestion au président démocrate, alors que la décision du retrait avait été prise à la fin du premier mandat Trump.
8: Et donc, il y a forcément eu des conséquences tactiques dans la mise en œuvre des interventions militaires américaines depuis.
16: No boots on the ground, pas de troupes au sol, c'est le mot d'ordre depuis, que ce soit sous Joe Biden ou Donald Trump version 2. Terminer les grandes opérations coûteuses et de longue durée sur le terrain des pays concernés. Irak, Syrie, Niger, le retrait des troupes américaines se sont enchaînés depuis 5 ans. Cela n'empêche pas les interventions, elles restent nombreuses. Yémen, Nigeria, zone pacifique ou caribéenne et évidemment Iran. Mais elles se font désormais à distance, par drone ou par frappes aériennes, balistiques ou aéroportées. À chaque fois, l'actuel le président explique que toutes les options sont sur la table, mais il reste prudent. Quand des opérations au sol sont lancées, elles sont limitées, principalement avec des forces spéciales et à forte valeur ajoutée politique, psychologique ou de communication. Exemple, l'enlèvement de Nicolas Maduro au Venezuela ou le sauvetage début avril d'un pilote américain dont l'avion avait été abattu en Iran. Une opération présentée présenté comme un succès.
8: Et cela entre, Guillaume, dans un changement stratégique plus large.
16: Les États-Unis ne masquent pas leur volonté de contrôler avant tout leur propre hémisphère, le continent américain. Ailleurs, le pays demande à ses alliés de faire davantage. C'est le cas des alliés de l'OTAN en Europe qui voient la volonté américaine de retrait. Ils sont souvent mis devant le fait accompli. C'était d'ailleurs le cas en Afghanistan, mais aussi donc en Iran, ou dans les décisions de redimensionnement de la présence militaire américaine en Europe. Et puis tout cela coûte très cher. Ce n'est pas parce que les soldats américains sont déployés moins près des théâtres d'opération que les coûts baissent, notamment en achat de matériel ou de munitions. Et les demandes de rallonge budgétaire depuis le début de la guerre en Iran prennent des allures particulièrement inquiétante.
8: Guillaume Naudin pour la Fabrique du Monde. RFI Matin, ça continue jusqu'à 10h. Et dans une minute, le journal à la une, le Népal, avec ce bilan alourdi ce matin, pas loin d'une semaine après les terribles crues qui ont frappé une région frontalière de la Chine. Plus de 900 morts enregistrés. Reportage à suivre à 50 km de Katmandou. Restez avec nous.
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21: Bonjour à toutes et à tous, bienvenue à l'écoute de votre matinale de ce lundi 31 août. Il est 8h, on est ensemble jusqu'à 9h et on commence aujourd'hui avec Teenage Bed.

0: ce matin dans votre matinale météo, revue de presse, et puis ensuite on parlera à 8h15 de la dernière soirée à la déglinguette pour cet été 2026. C'est samedi soir. Ensuite, on ira faire un tour sur Tank, et puis l'album de la semaine, c'est celui de Chaton. Premier titre aujourd'hui, Barcelona. À 8h30, agenda culturel, suivi des échos d'Info RC, on retrouvera Sentier Sonore aujourd'hui. À 8h45, offre d'emploi, et puis on terminera en musique avec le retour de Fontaine d'ici.
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0: Alors aujourd'hui le temps est un peu instable le matin et un petit peu nuageux. Il restera nuageux mais sans risque d'averse toute la journée de ce lundi avec des températures allant de 21 à 31 degrés dans l'après-midi. Et demain mardi c'est à peu près le même programme. Quelques passages nuageux prévus mais globalement une journée ensoleillée, des températures qui montent à nouveau jusqu'à 31 degrés. Ensoleillement élevé et index UV 7. Une petite brise soufflera mais très légère et pendant la nuit le vent se renforcera.

0: C'était Get Down Services, I Can't Die Like That.
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0: On commence cette revue de presse du lundi 31 août par la une de Libération qui revient sur l'immense catastrophe survenue au Népal. Derniers espoirs, titre le journal. Après l'effondrement d'un glacier qui a dévasté le nord du pays la semaine dernière, les secours sont à pied d'œuvre pour retrouver les milliers de disparus. Après donc cette chute d'un glacier survenue à l'occasion d'un tremblement de terre et causée, en tout cas renforcée, par le dérèglement climatique. À la une du Monde aujourd'hui, politique en France pour 2027, le risque d'un choc des générations. La France vieillit et les dépenses en direction des plus de 65 ans augmentent dans le budget de l'État, tandis que celles pour les jeunes diminuent. Plus nombreux, les retraités ont un poids électoral notable, une donnée qui complique la tenue d'un débat sur l'équité entre les générations. Alors que les inégalités de patrimoine s'accroissent, l'idée de mieux imposer les successions est portée par l'ensemble de la gauche. C'est l'occasion de rappeler qu'il y a plus de différences au sein d'une classe sociale parmi les retraités qu'entre des jeunes et des vieux au sens large. La question des pensions de retraite est aussi centrale qu'inflammable. Les économistes Michaël Zemmour et Bertrand Martineau évoquent les enjeux de la désindexation des retraites sur l'inflation. Attention donc à ne pas tomber totalement dans le piège du supposé choc des générations. Et puis de Hollande à Darmanin, le week-end de faux-semblants d'Edouard Philippe. C'est dans Mediapart aujourd'hui un article d'Hélène Salvi. Après un débat avec François Hollande samedi, l'ancien Premier ministre a retrouvé Gérald Darmanin dimanche à Tourcoing pour tenter de teinter sa campagne d'une fibre sociale avec des guillemets. Derrière un narratif rodé et l'errance d'une partie des sociodémocrates, le patron d'Horizon défend en réalité des mesures très à droite. On va terminer ainsi cette revue de presse et on écoute Uzi Freija en duo avec Carbon Killer pour Médusa.

On redescend un petit peu de l'énergie du Zifreja et Carbon Killer à 8h13. Sur Info RC, on retrouve Ezra Fourman avant le bon plan.

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1: C'est la dernière de la saison. Ne manquez pas la soirée proposée par la Déglinguette ce samedi 5 septembre. En début de soirée et en interscène, vous pourrez retrouver le crieur public préféré de la Déglinguette, JH, qui se fera le messager de toutes vos pensées à travers donc cet espace de la Déglinguette qui se trouve dans le hameau du Solitari à Saint-Laurent-sous-Coiron. Ensuite, il y aura Off the Boat, un duo venu tout droit d'Écosse pour vous faire guincher sur des rythmes écossais, festifs comme on les aime, ambiance garantie. Et puis la soirée continuera avec Yargla, un groupe de rock'n'roll explosif qui va enflammer la scène. Et elle se finira avec DJ Space Trekker qui sera au platine pour finir de vous épuiser avec un set électrotech en boucle spatiale. Comme d'habitude, buvette locale et restauration prévue sur place avec les saveurs nomades. Tout ça, c'est samedi 5 septembre à la Déglinguette au hameau du Solitari à Saint-Laurent-sous-Coiron. Et l'entrée est à prix libre, comme d'habitude, avec une adhésion demandée pour les nouveaux et nouvelles. On écoute maintenant Yargla avec leur titre Crystal Lake, donc un groupe à retrouver samedi à la Déglinguette.

0: en ce moment sur Think.
1: Un film pour vous inviter à en découvrir d'autres, un court-métrage, 6 minutes 39 très exactement, à découvrir sur la plateforme Tank, la plateforme dédiée au cinéma documentaire basé à Lussas. Ce film s'appelle Echo et il est signé Noémie Aubry. Puis Simon III, Forbach. Les tambours résonnent au fond de la mine, le bal a lieu demain. Nous sommes le 14 du mois. Nous sommes le 14 du mois, le film brosse par petites touches le portrait d'un homme, immigré italien, qui préfère à la prime mensuelle, conditionnée par le fait de ne pas manquer un jour de travail, se rendre au bal du mi-temps du mois. La joie plutôt que l'exploitation et le danger de mort permanent.

0: Vous venez d'entendre une partie de la bande sonore de ce film Écho de Noémie Aubry. Écho, cela renvoie bien sûr à l'écho, cette fois avec un H, cette résonance sonore qu'on imagine infinie dans une mine de charbon. Et cela fait signe vers écho avec deux C, qui en italien signifie « voici ». Voici donc un film si court et néanmoins si dense et si puissant, nous dit Caroline Châtelet, qui l'a programmé pour Tank. Un film à la beauté à pleurer, oui, parfois la programmatrice est sensible, en ce qu'esthétique et forme ne sont jamais déliés de l'intime et du politique. À partir d'images d'archives, des mines du bassin lorrain et de photos familiales, la cinéaste dessine le portrait d'une vie. Cette existence de son aïeul, si on l'aperçoit d'abord écrasée par le travail, elle nous est racontée dans ce qu'elle arrache tous les mois au patron. Délicat et sensible, le film tisse plusieurs propos, entremêlant par les images et le récit en voix off, l'immigration, la précarité, le danger et l'étouffement de ce travail sous terre, les rapports de classe et le racisme, et également toutes ces menues choses qui font un quotidien. Bref, voici un film qui va à l'essence de son propos, dessine une vie en profondeur et résonne longtemps après l'avoir vu. Si les mots de Caroline Châtelet vous ont donné envie de découvrir Écho de Noémie Aubry, rendez-vous sur Tank, il est visible en ce moment et on vous le rappelle, en tant qu'Ardéchois et Ardéchoise, vous avez accès gratuitement à Tank via la médiathèque numérique de l'Ardèche. Il vous suffit de vous rendre sur ce site et de vous inscrire pour avoir un abonnement et avoir accès à l'ensemble de la programmation de la plateforme. Et puis du côté du navire, ce soir il y a The Dog Stars à 20h30 en VF, Juste pour une nuit en VF à 20h30, Spider-Man c'est aussi à 20h30 en VF, de la comédie française c'est à 20h30, L'Odyssée est visible en VO en sous-titré à 20h15 et enfin Fjord est visible en version originale sous-titrée à 20h30. Cette semaine, c'est les dernières séances de la Maison de l'Image. Et notez dans votre agenda, là, ce ne sont pas les dernières séances, mais la dernière séance, puisqu'il en reste une, du Robot Sauvage. Ça sera vendredi 4 septembre à Saint-Andéol de Vals, sur la place du village, en plein air.
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0: Chaton a sorti un album, il est intitulé Megaspleen. Chaton, souvenez-vous, c'est celui qu'on avait découvert avec son titre Poésie, au pluriel. Un titre qu'on écoutait avec un sourire en coin, avouons-le. Il ne s'est pas départi de sa grande chevelure bouclée et sombre, et de son air un peu triste. Son univers, quant à lui, s'est affiné, toujours un peu inclassable à la croisée des influences. Il y a du soleil, mélangé à de la mélancolie, et des voix qui se tissent. On commence la semaine avec Barcelona, c'est Chaton.

Megaspleen, c'est l'album de Chaton. Il est à retrouver en page d'accueil de notre site à partir d'aujourd'hui, puisque c'est notre album de la semaine et le titre qu'on vient d'entendre, c'est Barcelona.

C'est l'heure de votre agenda culturel quotidien de ce lundi 31 août. Et on commence par Sam Sap qui vous convie à son déstockage de rentrée. Comme tous les premiers mardis du mois, déstockage à moins 50%. Des tenues de sport, des tenues chic pour le bureau ou pour ou pratique. Pour les chants, du doux, du mou et tout ce que vous n'imaginez même pas, c'est à Sam Sap. Le rendez-vous est donné demain, mardi 1er septembre, de 10h à midi et de 14h à 18h30, 26 quai de l'Ardèche à Pont d'Aubenas. Puisqu'on parle friperie, le Fripe Show se tient pour son édition spéciale rentrée. Auteuil avec Fa 7, ancien nouveau nom de Activiteuil. Donc samedi 5 et lundi 7 septembre de 10h à 18h, on vous donne rendez-vous 5 rue Boissy d'Anglas, Auteuil, pour un déstockage massif. Les Connexions, l'association de recyclage, récupère chaque année des vêtements déposés au long des grandes courses comme le Marathon de Paris. Des vêtements donc sportifs plutôt, et ce que vous propose Facette, c'est donc de profiter de ce déstockage massif et de donner une seconde vie à ces vêtements abandonnés par les sportifs et sportives. Rendez-vous samedi 5 et lundi 7 septembre, Auteuil, 5 rue Boissy d'Anglas, de 10h à 18h. Ça sent la rentrée, c'est bientôt l'heure des grandes résolutions et des nouvelles activités. L'atelier dessin et BD des Monts d'Ardèche de l'association Chou, Hibou et Bouffadou vous présente son offre d'ateliers hebdomadaires de dessin et de BD pour les ados et les jeunes de tout niveau et à partir de 8 ans. Il y aura des ateliers à Vals, Aubenas et l'Alvade d'Ardèche pour apprendre à dessiner et raconter des histoires en bande dessinée. Et ce, tout au long de l'année. Trois ateliers hebdomadaires annuels d'une durée d'1h30 chacun, les mercredis en période scolaire. Pour les enfants à partir de 8 ans, il y a deux possibilités, de 10h à 11h30 à l'Alvade ou de 13h à 14h30 au Palabre à Aubenas. L'atelier ado, quant à lui, se déroulera de 15h à 16h30, toujours le mercredi, et ça sera aussi au Palabre. Une séance d'essai gratuite est proposée, sur réservation uniquement, le mercredi 16 septembre. Pour en savoir plus, rendez-vous sur la page Hello Asso de l'association Chou, Hibou et Bouffadou. Et Bouffadou, ça s'écrit avec deux F. Vous pouvez aussi leur écrire à l'adresse mail suivante, atelier dessine

atelierdessin-ebd@gmail.com. Vous pouvez aussi rencontrer les membres de l'association Chou Hibou et Boufadou à l'occasion du forum des associations de Montpezat le matin du 5 septembre et de celui du Palabre à Aubenas, samedi 5 septembre également, mais l'après-midi.

Et le mois de septembre arrive, il faut donc commencer à se dépêcher pour découvrir les expositions visibles au château en ce moment. On vous rappelle qu'il y a deux expos, celle de Nicolas d'Auban, 1677, une exposition autour d'un chantier de recherche autour des graffitis carcéraux conservés dans les sous-sols. Guidé par son intérêt constant pour les espaces de contrainte, Nicolas d'Auban propose ici une démarche qui tresse création contemporaine, histoire carcérale et exploration du bâti. Et la deuxième exposition s'appelle Des patates, c'est une exposition collective autour de ce tubercule bien connu. Et on en profite pour vous rappeler que vous avez jusqu'au 9 septembre pour vous déposer vos témoignages et archives dans le cadre de l'appel à témoignages du Château, Centre d'art contemporain et du patrimoine d'Aubenas. On va terminer ainsi cet agenda culturel et on écoute Pigeon.

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2: C'est la rentrée aussi pour Sentier Sonore, l'émission consacrée à la création sonore contemporaine que vous pouvez retrouver chaque semaine sur les ondes d'InfoRC le jeudi à 20h et le dimanche à 16h. Et pour cette rentrée, on découvre Submersible, une pièce de Nathalie Onge et Sébastien Béranger qui explore la fascination pour les mondes sous-marins. Je vous invite, si vous le pouvez, à écouter cette pièce au casque. Évidemment, si vous êtes en voiture, oubliez tout de suite cette proposition. Inspiré par les histoires d'apnéistes, de plongeurs, plongeuses et de marins, un concert électroacoustique live qui mêle art acousmatique et création radiophonique en évoquant les mystères de l'océan et la quête humaine d'harmonie avec la nature. Une composition musicale qui plonge l'auditeur dans une aventure onirique sous-marine où les témoignages rencontrent l'imagination des créatures marines mythiques. Submersible intègre des sons aquatiques réels et des interviews, créant un paysage sonore qui reflète l'expérience humaine et la fragilité de l'environnement aquatique. On écoute un extrait.
3: Quand on descend, le volume pulmonaire réduit, la combinaison est écrasée, et donc au final, cette bouée naturelle, cette flottabilité diminue au fur et à mesure. Dans nos descentes, très rapidement, en fait, on s'arrête de palmer ou de brasser pour pouvoir descendre. On est littéralement fait aspirer par le fond.
4: C'est un des thèmes qui revient le plus dans la bouche des apnéistes. Par rapport aux plongeurs bouteilles, il y a le fait d'être libéré du matériel. On n'a pas besoin d'oxygène, on n'a pas besoin de faire de palier. On a l'impression de se libérer des contraintes biologiques, puisqu'on a l'impression de pouvoir vivre sans respirer.

Submersible de Nathalie Hong et Sébastien Béranger. C'est à retrouver sur les ondes de votre radio Info RC ce jeudi à 20h et dimanche à 16h.

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1: La ferme expérimentale Caprine du Pradel recrute un ou une responsable de fromagerie en CDI à 39 heures semaine pour un salaire brut de 14 à 15,50 euros de l'heure. La ferme expérimentale Caprine du Pradel, elle est située donc à Mirabel dans le lycée agricole lié au lycée agricole d'Aubenas. Une ferme créée par et pour la profession caprine, expérimentale et pédagogique, et qui a désormais trois missions principales, la production, la pédagogie et la formation. La technicienne responsable de fromagerie aura pour mission d'assurer la qualité du lait ainsi que la fabrication fromagère. Mais elle aura aussi en charge la gestion de la fromagerie avec notamment un suivi des évolutions réglementaires, une collecte de données liées à la production et à la commercialisation, du démarchage, de la prise de commande, l'organisation et la participation aux livraisons, et puis la gestion des approvisionnements, des stocks de fromage et des animations commerciales. Côté expérimentation, en lien étroit avec la chargée des expérimentations, vous participez à l'émergence des thèmes et à la définition des protocoles, vous mettez en œuvre des expérimentations du côté des approvisionnements, de la planification, de l'adaptation des protocoles, et puis vous collectez des données, les traitez et les diffusez en lien avec la responsable des expérimentations. Côté pédagogie, vous réalisez des interventions en technologie fromagère auprès des apprenants, apprenantes et professionnels au sein de l'établissement ou à l'extérieur, et puis vous encadrez les élèves et stagiaires adultes en stage sur la fromagerie. Vous assurez les visites de la fromagerie pour des groupes d'apprenants, apprenantes et pour les visiteurs et visiteuses. C'est un contrat donc en CDI à 39 heures semaine pour un salaire horaire brut de 14 à 15,50 euros de l'heure et c'est à la ferme expérimentale Caprine du Pradel.
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3: Un album très attendu pour l'automne, c'est celui de Fontaine d'ici. Il s'appellera Dopamine Chambers et il est prévu pour le 16 octobre chez XL Recordings. Il est produit par James Ford à nouveau. Alors Fontaine d'ici annonce cet album avec un titre qu'on va écouter aujourd'hui qui s'appelle Marianne. Un morceau qui interroge notre besoin d'évasion face à un monde qui s'effondre et la tentation de troquer la lucidité contre quelques paradis artificiels. Ce disque et cet extrait nous le montrent, marquent un nouveau virage pour le groupe irlandais qui délaisse un peu les guitares au profit d'un son plus froid, synthétique et trouble. On écoute Marianne de Fontaine d'ici.

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1: Vous êtes en effet sur Info RC, il est bientôt 9h, l'heure de retrouver RFI, Radio France Internationale, pour un quart d'heure d'information et ensuite retour de nos programmes. On arrive à la fin de cette matinale, je vous remercie d'être resté à l'écoute, je vous souhaite une bonne journée à toutes et à tous et je vous dis à demain, 8h, sur les ondes du 88.6 ou du 97.2.
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3: Vous écoutez RFI les 8h à Niamey, 9h à Paris. Et 7h en temps universel lors d'un nouveau journal sur la radio du monde à la une, Diane Berger, le sommet de l'organisation de coopération de Shanghai.
4: Les pays qui la composent se réunissent à Bishkek, la capitale du Kyrgyzstan, avec pour objectif contrer la domination américaine. Au-delà de ce projet commun, les divisions sont nombreuses, notamment au sujet de la guerre au Moyen-Orient. Parmi les membres de l'organisation, l'Iran, qui a de nouveau été frappé par les États-Unis après un mois sans attaque directe. Comment faire venir les secours quand les routes sont coupées, les ponts détruits? Au Népal, les opérations des secouristes relèvent du défi 5 jours après les crues qui ont tué au moins 900 personnes. Nous verrons aussi dans ce journal les grandes leçons que l'on peut tirer de la mutinerie déjouée à Niamey, la capitale du Niger, dans la nuit de vendredi à samedi. Et au Mexique, des milliers de personnes demandent justice pour leurs proches disparus. On en compte plus de 130 000 dans le pays.
3: On débute donc ce journal avec le 25e sommet de l'Organisation de coopération de Shanghai.
4: Ses membres se retrouvent aujourd'hui et demain à Bishkek, au Kyrgyzstan. Ensemble, ils représentent 3,4 milliards d'habitants, un quart du PIB du globe. L'organisation, fondée sous l'impulsion de la Chine, de la Russie et de plusieurs pays d'Asie centrale, s'est élargie. Sont donc attendus notamment Massoud Pezeshkian, le président iranien, et Narendra Modi, le premier ministre indien, des pays au profil très différent, mais avec un objectif commun, lutter contre l'hégémonie américaine. Bonjour Nicolas Roca.
5: Bonjour.
4: C'est le dossier de ce journal, ce sommet de Bishkek, qui est donc avant tout un rassemblement sans les États-Unis et leurs alliés.
5: Oui, rappelez-vous de Xi Jinping entouré par Vladimir Poutine et Kim Jong-un, ou encore serrant la main de Narendra Modi l'année dernière en Chine. Nouvelle démonstration de force cette année du dirigeant chinois pour les 10 États membres et les pays observateurs ou bien partenaires. L'organisation a un objectif clair. Emmanuel Véron, chercheur au Centre associé de géopolitique de HEC.
6: C'est nécessairement une occasion pour les pays participants et notamment les pays qui ont du poids dans l'organisation, donc Chine bien sûr, Russie sûrement moins, et puis d'autres, de manifester l'importance de sa capacité à organiser un forum international régulier qui n'est pas dans la sphère occidentale.
5: Et l'organisation ne cesse de s'élargir avec de nombreux pays invités, à l'image du Togo cette année, l'ajout fréquent de nouveaux membres. Certains pourraient être annoncés à Bishkek.
4: Et donc ces États sont réunis par leur rejet de l'Occident, mais ils ne parlent pas pour autant d'une seule voix, Nicolas.
5: Oui, car l'organisation fait cohabiter de grands rivaux, l'Inde et la Chine, l'Inde et le Pakistan, l'Iran et différents pays du Golfe. Se réunir, discuter malgré les différences, c'est aussi l'objectif d'une structure opposée à celle de l'OTAN qui réunit les États-Unis et leurs alliés. Emmanuel Linco, professeur à l'Institut catholique de Paris et directeur de recherche à l'IRIS.
7: L'OTAN est une organisation militaro-politique et avec un système d'alliance contraignant qui est totalement inexistant au sein de l'organisation coopération de Shanghai. Et c'est précisément là où sans doute le bât blesse, c'est-à-dire que c'est une organisation qui est force de proposition, mais qui a réalisé en définitive peu de choses.
5: Difficile d'avancer concrètement, même sur les questions de sécurité, priorité pourtant de l'organisation, alors que l'Inde et le Pakistan, par exemple, ne cessent de s'accuser mutuellement d'aider des groupes terroristes.
4: Ces limites, elles sont aussi visibles quand on scrute la crise au Moyen-Orient. Un pays membre de l'Organisation de coopération de Shanghai, l'Iran, a d'ailleurs encore été frappé cette nuit.
5: Oui, le sujet devrait être au cœur des 2 jours de réunion, mais imaginer une réponse collective est difficile. La Chine, le principal partenaire économique de l'Iran, est menacée par les sanctions américaines, mais le président chinois est attendu à Washington fin fin septembre. L'Inde est partenaire stratégique des États-Unis, tandis que la Russie, partenaire militaire de Téhéran. Le président iranien Massoud Pezeshkian sera présent à Bishkek avec plusieurs objectifs, selon Clément Terme, spécialiste de l'Iran, chercheur associé au programme Turquie-Moyen-Orient de l'IFRI.
8: Là. Priorité pour la République islamique, c'est de renforcer d'abord sa relation avec la Russie pour la survie du régime, tout simplement. Et le deuxième élément, c'est de projeter une image d'un pays qui ne serait pas aussi isolé que veut le montrer l'administration Trump. Et le dernier enjeu, c'est de structurer un ordre international post-occidental, mais qui soit résolument anti-américain.
5: Téhéran espère aussi chercher au Kyrgyzstan des soutiens économiques alors que le pays est contraint par le blocus américain du détroit d'Ormuz de poursuivre ses échanges à travers ses frontières terrestres.
4: Nicolas Roca du service international de RFI.
3: On en parlait, les États-Unis ont donc de nouveau frappé l'Iran pendant la nuit.
4: Il n'y avait pas eu de telle attaque depuis un mois. Les représailles de Téhéran ont commencé dans la foulée. Les forces iraniennes revendiquent avoir ciblé des positions américaines en Jordanie et aux Émirats. Un pétrolier a aussi pris feu dans le détroit d'Ormuz après avoir heurté des mines. Le retour des affrontements après plusieurs semaines de calme donc. Washington misait plutôt ces derniers temps sur l'étouffement économique de son ennemi. Alors comment expliquer ce changement de stratégie des États-Unis ? Élément de réponse avec notre correspondante à New York, Karine Houghton.
9: C'est une attaque surprise mais très ciblée, explique le centre de commandement américain. L'Iran dispose encore de suffisamment de drones et de missiles pour tirer sur les navires transitant par le détroit d'Ormuz et ses lanceurs de roquettes ont été détruits pour éviter qu'ils n'attaquent le transport maritime commercial et les marins civils. Washington signale qu'en plus du paquet de sanctions économiques annoncé la semaine dernière, il continuerait à refuser à l'Iran ce moyen de pression qu'est le détroit dont il veut profiter. Ça, c'est la version officielle. On peut se demander aussi, alors que la presse a souligné la semaine dernière à l'occasion des 6 mois de conflit, comme les réserves de munitions américaines étaient au plus bas, si l'administration Trump n'avait pas eu envie de faire un pied de nez et de signaler à son public qu'elle maîtrisait encore la situation. Cela a fonctionné, Fox News en a immédiatement fait sa une. Le résultat des marchés, lui, ne s'est pas fait attendre. Les prix du pétrole brut ont augmenté hier à l'annonce de l'attaque américaine. Le prix du baril de pétrole américain a ainsi progressé de 1,8%. Karine Houghton, New York, RFI.
3: Le bilan s'est encore alourdi au Népal après les crues meurtrières de la semaine dernière.
4: Il est désormais de 903 morts, 4247 disparus. Les chances de les retrouver en vie sont particulièrement faibles, 5 jours après la catastrophe. Les dégâts sont conséquents, des villages entiers sont paralysés par la boue, les routes sont détruites. Pour les secouristes et les ONG, difficile d'atteindre toutes les personnes qui ont besoin d'aide. Guilhem Delteil.
10: Immédiatement après la crue meurtrière, Handicap International a envoyé une équipe dans les zones sinistrées pour évaluer les besoins. Mais nous sommes toujours dans une phase de compréhension de l'ampleur de la catastrophe, explique Gilles Nouziès, le directeur Asie de l'organisation, car une grande partie de la zone n'est toujours pas accessible.
11: Plus on remonte le cours de la rivière vers le nord, donc vers la frontière avec la Chine, plus l'accès est compliqué par les dégâts causés par la crue. Je pense que tous les ponts ont été emportés, les routes ont été soit détruites, soit encombrées de boue et de débris.
10: Des routes secondaires existent, mais la saison des pluies les rend difficilement praticables. Et habitants comme secouristes et humanitaires vivent aussi avec la menace d'une nouvelle catastrophe.
11: Notre équipe a dû retarder de 24 heures son déploiement sur la zone précisément en raison de risques de surcatastrophe. Il y a beaucoup de barrages qui ont été emportés ou endommagés par la crue et qui sont susceptibles éventuellement de lâcher à leur tour. Donc le contexte est dangereux, la situation n'est pas stabilisée.
10: Des dizaines de milliers de personnes ont été regroupées dans des centres d'accueil, mais autorités et organisations humanitaires peinent à évaluer combien d'autres demeurent isolés et fragilisés.
4: Guilhem Delteil.
3: Le calme semble être revenu à Niamey, la capitale du Niger.
4: Mais les questions sont nombreuses après la mutinerie impliquant notamment des agents des forces spéciales dans la nuit de vendredi à samedi. Une mutinerie déjouée par la junte nigérienne et les paramilitaires russes du groupe Africa Corps. Les autorités ne donnent pas pour l'instant de chiffres précis, mais il y a eu plusieurs mutins arrêtés, des personnes tuées. La sécurité a été renforcée, mais cet épisode va laisser des traces. C'est ce que souligne souligne Mathias Ungpe, politologue béninois responsable de l'Institut électoral pour la démocratie en Afrique.
12: Disons que ce qui s'est passé samedi laissera quelques séquelles. D'abord, à la suite d'une tentative de rébellion, est toujours ou généralement suivie d'une purge ou des sanctions au sein de l'armée. Disons que la manière dont on gère peut accentuer les fractions, ça peut accentuer les tensions au sein de l'armée. La deuxième séquelle que je vois, c'est que ça peut affecter, ne serait-ce qu'à court terme, la capacité opérationnelle. Puisque maintenant, vous avez une armée où des corps ne sont pas complètement d'accord. Il faut aller à la base des vraies sources, des vraies causes qui ont poussé des militaires à se révolter contre leurs frères. Et que les actions à mener aillent dans le sens également de la recherche des solutions aux vrais problèmes auxquels l'armée nigérienne est confrontée.
4: Le politologue Mathias Ungpe, il répondait à Guillaume Thibault. Et si vous souhaitez approfondir la situation à Niamey 48 heures après la mutinerie, c'est aussi à lire sur notre site www.rfi.fr. Le Premier ministre espagnol vient de faire un point sur l'enquête un mois après l'entrée d'environ 60 000 migrants dans l'enclave de Ceuta, au nord du Maroc. Pedro Sanchez met en cause des fausses informations diffusées, je cite, par une internationale d'ultra-droite et il écarte toute responsabilité des autorités marocaines. On le rappelle, selon l'Association marocaine des droits humains, au moins 141 personnes sont mortes fin juillet et début août en tentant de rejoindre l'enclave de Ceuta, donc en franchissant la frontière marocaine.
3: C'était hier à Mexico, plusieurs milliers de personnes réunies pour pousser ensemble un grand cri de colère.
4: Importante mobilisation à l'occasion de la journée internationale pour les personnes disparues. Au Mexique, on en compte plus de 130 000. C'est le pays en paix le plus touché par ce phénomène, signe de l'ampleur de la violence des groupes criminels. L'État mexicain renforce pourtant sa politique sécuritaire, mais sans réussir à endiguer ces disparitions. Et trop souvent, les proches des victimes se retrouvent livrés à eux-mêmes. Gwendolina Duval est allée recueillir leurs témoignages.
13: Où sont-ils? Où sont nos enfants? Crient les parents et les proches de disparus, toujours plus nombreux pour pousser le gouvernement à agir. Olivia Rosales cherche sa fille de 17 ans disparue cette année dans la capitale.
14: Ils ne font aucune recherche sur le terrain. Nous devons leur mettre la pression pour qu'il y ait le moindre résultat. Et même de cette manière, ils sont dépassés. Les cas s'accumulent encore et encore.
13: La sœur de Yoltsi Martinez a disparu il y a plus de 16 ans à Acapulco. En plus de la fatigue émotionnelle, elle se dit déçue du gouvernement actuel qui criminalise les victimes de disparition et leurs proches dans ses discours.
15: Il voudrait diminuer le phénomène des disparitions avec le concept d'absence temporaire. Alors ça provoque chez nous beaucoup de colère et beaucoup d'indignation, car nous trouvons nos proches dans les fosses clandestines. Évidemment que ce n'est pas une absence temporaire. Cela nous montre que c'est l'action du crime organisé avec la complicité du gouvernement.
13: Même si le taux d'homicide diminue au Mexique, le nombre de disparitions, lui, ne cesse d'augmenter. Gwendolina Duval, Mexico, RFI.
4: Les violences des groupes criminels au Mexique qui touchent en particulier depuis la mi-juillet l'état du Zacatecas. Une voiture piégée y a explosé devant un commissariat cette nuit. 6 blessés signalés, cela sur fond de guerre entre deux cartels, le Jalisco Nueva Generación et le cartel de Sinaloa qui se disputent le territoire. Plus au sud, sur le continent américain maintenant, Flavio Bolsonaro, le candidat à la présidentielle du Brésil et fils de l'ancien dirigeant Jair Bolsonaro, a rencontré hier le ministre de la Sécurité du Salvador. L'occasion pour celui qui aspire à diriger son pays de dire être inspiré par la méthode de lutte contre le crime du président du Salvador Nayib Bukele. État d'urgence, détention sans mandat d'arrêt de suspects, prison gigantesque. Un modèle controversé, très critiqué par les associations de défense des droits humains. Le premier tour de la présidentielle au Brésil a lieu dans un mois.
3: Une autre présidentielle approche en Europe, celle de la France, pour désigner le successeur d'Emmanuel Macron.
4: Et à moins de 8 mois du scrutin, beaucoup s'échauffent dans l'espoir d'être désigné candidat par leur formation politique. À gauche, le premier secrétaire du Parti Socialiste, Olivier Faure, l'a confirmé hier. Il va tenter sa chance à la primaire du PS et de Place Publique, qui est prévue en octobre. Il devra affronter au moins 4 autres candidats, Charlotte Urien-Thomaca.
9: L'attente n'aura pas été longue. Quelques heures après son discours de clôture de l'université d'été à Blois, le premier secrétaire du PS a annoncé ce dimanche matin aux députés de son groupe sa candidature à la primaire en vue de la présidentielle. Une candidature officialisée quelques heures plus tard au journal de 20h.
16: Je suis candidat à la présidence de la République. Et je le fais parce que je veux porter une France plus juste.
9: C'était un secret de Polichinelle. Olivier Faure ne faisait guère mystère ces derniers jours de son intention de participer à la primaire de la gauche social-démocrate lancée par son parti et par Place Publique. Depuis qu'il dirige le PS, Olivier Faure tente de rassembler la gauche et les écologistes, mais son choix de s'allier avec LFI pourrait lui être reproché. Pour lui, pourtant, l'adversaire du PS n'est pas la formation de Jean-Luc Mélenchon.
16: Je n'en peux plus de cette gauche qui parle exclusivement d'un combat avec la gauche. Moi, je me bats contre la droite et contre l'extrême droite.
9: Face à lui, au moins quatre candidats, les députés Jérôme Guedj et Philippe Brun, l'ancienne candidate à la présidentielle Ségolène Royal, mais aussi le favori des sondages, l'eurodéputé Raphaël Glucksmann. Mais pour Olivier Faure, rien n'est encore joué.
16: Moi, je crois que les sondages, c'est les sondages et que l'élection, c'est l'élection. Et s'il avait fallu se fier aux sondages, Raymond Barre aurait été élu. Rien ne se passe jamais comme prévu.
9: Olivier Faure devra convaincre les socialistes encore indécis et rassembler largement autour de sa candidature.
4: Charlotte Urien-Tomaca du service politique de RFI. Et puis on termine avec un mot de football. Monaco prend la tête du classement de la Ligue 1 avec sa victoire 2-0 contre Marseille hier soir. Au même moment, le Paris FC a battu Nice 3-0 et Rennes a vaincu Le Mans 3-2.
3: Diane Berger, le journal des sports à suivre dans une demi-heure sur RFI. On va parler basket avec Baptiste Leduc et l'équipe sénégalaise qu'il a emportée hier sur le Mali dans le cadre des qualifications au Pro.
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3: Et bienvenue dans Micronet, le magazine tech d'InfoRC. Comme chaque semaine, on fait le point sur les bons outils et les bonnes pratiques pour votre ordinateur. Bonjour Gilles.
4: Bonjour à tous. Et oui, aujourd'hui on s'attaque à une question qui revient régulièrement. Quel VPN gratuit ?

0: naviguer plus discrètement, un VPN gratuit permanent peut suffire, ou alors streamer, télécharger, changer de pays facilement. Là, un essai d'un service payant est souvent plus adapté.
1: Tu parlais aussi tout à l'heure de CyberGhost. C'est quoi son intérêt?
0: Alors, il y a deux façons de le tester. Un essai gratuit de 24 heures sur Windows sans carte bancaire.
1: C'est pas mal.
0: Ouais. Et puis, une garantie satisfait ou remboursée 45 jours si tu prends un abonnement de 6 mois ou plus. Donc, tu payes au début, mais tu peux demander le remboursement dans les temps.
1: Ouais, en pratique, tu peux l'utiliser gratuitement pendant un mois et demi.
0: C'est ça, à condition évidemment de penser à demander le remboursement dans les 45 jours.
1: Ouais, moi ça m'arrive souvent d'oublier.
0: Voilà,
1: Alors
0: c'est
1: si
0: ça.
1: je veux ne pas mettre un centime, même temporairement.
0: Alors, pour ça, on a deux gros noms comme référence. On a Proton VPN Free avec des données illimitées, pas de pub, pas de limite de vitesse artificielle.
1: Et elle est où la mauvaise nouvelle?
0: Alors là, tu l'as senti venir,
1: Je te
0: pour
1: connais.
0: cette... oui, un petit peu aussi. Alors, un seul appareil connecté en même temps et un choix de
1: Ah
0: pays limité. Et puis le deuxième, c'est iDMI, des données illimitées, pas de pub, pas besoin de carte ni de compte, mais là aussi, une seule connexion simultanée et des vitesses réduites.
1: Et pour ceux qui ont plusieurs appareils, il y a des solutions?
0: Alors, moi, ouais, on peut conseiller WinScribe. En gratuit, tu peux connecter autant d'appareils que tu veux. Tu as 10 gigas par mois avec un email confirmé et l'appli intègre un bloqueur de pub et de tracker.
1: Une dernière proposition pour la route?
0: Oui, par exemple, Tunnel Bear, c'est un VPN le plus simple à prendre en main parce qu'il a une interface très ludique, mais en gratuit, on est limité à 2 gigas par mois. Donc c'est bien pour découvrir, mais pas vraiment pour un usage régulier.
1: Et pour le streaming Netflix, Disney+, ça passe avec ces versions gratuites?
0: Ah, c'est là que ça se complique. Les serveurs gratuits sont souvent moins nombreux, plus chargés, et leurs adresses IP sont plus facilement bloquées. Du coup, le streaming peut marcher, mais bon, c'est pas garanti. Pour ça, un VPN payant reste bien plus fiable.
1: Niveau sécurité, on peut faire confiance à ces services gratuits?
0: Alors, un bon indicateur, d'abord, c'est l'audit indépendant, c'est-à-dire une analyse de l'extérieur par des spécialistes de cybersécurité. Par exemple, Proton VPN a passé son cinquième audit annuel, c'était en 2026. iDMI, c'était en 2024. TunnelBear publie des audits réguliers. Mais un audit seul ne suffit pas. Il faut aussi regarder la politique de confidentialité et le modèle économique.
1: Alors, petite question comme ça en passant, moi j'avoue, j'y comprends rien. Navigation privée et VPN, c'est la même chose?
0: Alors, pas tout à fait. Le mode in private ou incognito efface juste l'historique et les cookies sur ton PC, donc ton adresse IP reste toujours visible. Par contre, le VPN, lui, chiffre ton trafic et masque ton adresse IP au site que tu visites.
1: Pour résumer, qu'est-ce que tu conseillerais comme premier VPN gratuit sur Windows en 2026?
0: Alors, plusieurs possibilités. Si tu veux du 100% gratuit sans quota, choisis Proton VPN ou iDMI. Si tu as plusieurs appareils et un usage modéré, WinScribe, qui a, on va dire, une bonne quantité avec 10 gigas. Et puis, tu peux aussi tester le VPN Premium complet, l'essai de CyberGhost, 24 heures gratuites plus 45 jours remboursables.
1: Merci Gilles pour cette synthèse très claire. Il est temps de nous quitter. Restez sur InfoRC pour la suite. Nous, on vous retrouve très vite pour ce magazine Micronet.
0: À très bientôt.
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1: Lexa Gates.

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3: On commence cette revue de presse du lundi 31 août par la une de Libération qui revient sur l'immense catastrophe survenue au Népal. Derniers espoirs, titre le journal, après l'effondrement d'un glacier qui a dévasté le nord du pays la semaine dernière, les secours sont à pied d'œuvre pour retrouver les milliers de disparus. Après donc cette chute d'un glacier survenue à l'occasion d'un tremblement de terre et causée par le dérèglement climatique. À la une du Monde aujourd'hui, politique en France pour 2027, le risque d'un choc des générations. La France vieillit et les dépenses en direction des plus de 65 ans augmentent dans le budget de l'État, tandis que celles pour les jeunes diminuent. Plus nombreux, les retraités ont un poids électoral notable, une donnée qui complique la tenue d'un débat sur l'équité entre les générations. Alors que les inégalités de patrimoine s'accroissent, l'idée de mieux imposer les successions est portée par l'ensemble de la gauche. C'est l'occasion de rappeler qu'il y a plus de différences au sein d'une classe sociale parmi les retraités qu'entre des jeunes et des vieux au sens large. La question des pensions de retraite est aussi centrale qu'inflammable. Les économistes Michael Zemmour et Bertrand Martineau évoquent les enjeux de la désindexation des retraites sur l'inflation. Attention donc à ne pas tomber totalement dans le piège du supposé choc des générations. Et puis de Hollande à Darmanin, le week-end de faux-semblants d'Édouard Philippe. C'est dans Mediapart aujourd'hui un article d'Hélène Salvi. Après un débat avec François Hollande samedi, l'ancien Premier ministre a retrouvé Gérald Darmanin dimanche à Tourcoing pour tenter de teinter sa campagne d'une fibre sociale avec des guillemets. Derrière un narratif rodé et l'errance d'une partie des sociodémocrates, le patron d'Horizon défend en réalité des mesures très à droite. On va terminer ainsi cette revue de presse et on écoute Uzi Freija en duo avec Carbon Killer pour Médusa.

Et l'Ardèche compte de plus en plus de voies douces. Alors parmi elles, on va parler notamment de celle de la Peyre dans le centre Ardèche, sur le tracé d'anciennes voies ferrées entre le Pouzin et Privas, qui permettait à l'époque de transporter le minerai de fer. C'est toute une histoire industrielle que les promeneurs pourront découvrir. La voie douce de la Peyre est jalonnée de nombreux ouvrages remarquables, des tunnels, des viaducs, des ponts, des passerelles, un riche patrimoine rénové en voie verte réservé à la circulation de véhicules non motorisés. C'est quand c'est...

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5: Bonjour, je me présente, je m'appelle Léa, je suis en classe de 3 prépa métiers à L'Argentière. Aujourd'hui, nous allons interviewer Madame Corinne Sauvage sur Radio Info RC. Bonjour.
6: Bonjour.
7: Bonjour.
5: Bonjour. Comment vous allez ?
7: Je vais bien.
8: Je m'appelle Pauline, je suis aussi en 3PM. Comment vous êtes arrivée ici ?
7: Comment je suis arrivée à L'Argentière ?
8: Oui.
7: J'ai eu un parcours un peu compliqué. J'ai eu une opération du genou. On m'a posé une prothèse en 2000, une prothèse totale du genou. Ça s'est mal passé. 2 ans après, on a dû me la changer parce qu'elle a été décelée. Et comme j'étais agent d'entretien, on a dû me reclasser et en me mettant agent d'accueil. C'est pour ça que je suis arrivée à L'Argentière en tant qu'agent d'accueil.
8: Quelqu'un a une question ?
9: Moi du coup, bonjour, je m'appelle Juliane Navarro. Je suis aussi en 3e prépa métier à la cité scolaire d'Argentière. Donc ma question c'est, qu'avez-vous fait avant ce métier ?
7: Oula ! J'ai fait beaucoup, beaucoup de métiers. J'ai commencé à travailler, j'avais 16 ans. Parce que j'ai eu des difficultés à l'école. Donc j'ai commencé à travailler, j'ai fait les ménages chez les personnes âgées. J'adorais ça, parce que j'avais du contact avec eux. J'adore les personnes âgées, c'est les personnes qu'il faut protéger. Après, j'ai fait des formations, j'ai fait de la couture. J'ai travaillé dans le poisson. Je me suis levée à 3h du matin pour aller travailler. j'ai fait du saumon, j'ai fait des coquilles Saint-Jacques. J'ai fait des crevettes. Après, je suis repartie en ménage pour m'occuper d'associations. Je faisais le ménage dans les associations. Après, j'ai eu mes enfants, donc j'ai arrêté un peu. J'ai travaillé en jardinerie. J'ai été vendeuse pour vêtements enfants. Et après, j'ai resté un peu à élever mes gamins. Et j'ai commencé à retravailler ici, en Ardèche, il y a 14 ans, en tant qu'agent d'entretien. Pour la région Auvergne-Rhône-Alpes.
8: Ok, merci beaucoup. J'ai une question que j'ai pas marquée, mais vous habitez où avant ?
7: Alors avant, j'habitais à Boulogne-sur-Mer. C'est dans le nord.
5: Qu'est-ce que vous aimez dans votre métier ?
7: Alors, qu'est-ce que j'aime dans mon métier ? Le contact. Contact avec les gens, avec les élèves, même si c'est pas toujours évident, qu'ils comprennent pas toujours. Mais oui, j'adore m'occuper des personnes, j'adore écouter, j'adore être au contact tout le temps. J'ai besoin d'un contact avec les personnes qui m'entourent.
5: Et qu'est-ce que vous n'aimez pas du coup ?
7: Je dirais pas que j'aime pas. C'est le fait d'avoir des élèves qui sont en général respectueux. Il y en a quelques-uns qui sont moins respectueux. C'est ce que je regrette un peu. Mais sinon, j'aime tout ce que je fais, en fait. Même si je dois râler après les élèves.
10: Bonjour, moi, c'est Evan, de la 3e prépa métier à L'Argentière. Combien d'heures faites-vous par semaine ?
7: Alors, pour l'instant, j'étais en formation. Parce que c'est un poste que je n'avais pas avant, comme j'ai toujours été dans l'entretien. On m'a mis en formation, donc là pour l'instant je suis aux 35 heures et à partir du 1er décembre je suis aux 42 heures.
8: Depuis combien de temps vous faites ce métier ?
7: J'ai commencé, alors je suis toute jeune dans ce métier, j'ai commencé le 25 août. J'avais fait quelques remplacements au lycée Marcel Gimond où je travaillais avant. J'ai été vraiment dedans à partir du 25 août, à L'Argentière.
5: En fait ça va vraiment pas longtemps que vous êtes là
7: hein. Non, pas du tout. Ça fait pas beaucoup, hein.
8: Oui. Tristan ?
7: Oui.
8: Et ça vous plaît ?
7: Oui, énormément. Énormément. On a une très bonne équipe. Les élèves sont sympas. Le cadre est sympa. Non, non, c'est vraiment... j'adore ça. J'adore...
8: Du coup, je vais poser la question à la place de Diana, parce qu'elle n'ose pas trop. Comme elle n'arrive pas trop avec les accents français, parce qu'elle de base, elle ne parle pas trop français. Mais du coup, sa question, c'est... est-ce que ça vous énerve de dire non aux élèves pour qu'ils sortent ?
7: Alors, ça m'énerve pas. Je vais pas dire que ça m'énerve. Ça m'embête quand même parce que ben, je préférais que vous ayez, vous puissiez sortir. Mais c'est nécessaire. C'est nécessaire, c'est pour vous protéger, vous. Et moi, je me protège aussi. Parce que si je vous laisse sortir, qu'il arrive quelque chose, je l'aurai sur ma conscience toute ma vie. Donc, c'est plutôt aussi pour vous protéger. Même si c'est pas évident pour vous, là, votre âge, parce que j'ai eu votre âge aussi, hein. Je suis pas... Mais non, c'est vrai que c'est jamais marrant de dire non, hein, mais voilà, c'est pour vous protéger et en même temps, nous, pour nous protéger aussi.
10: Pourriez-vous nous décrire une de vos journées?
7: Alors, une de mes journées. J'arrive à 8h, moins 10, je reprends le standard du téléphone, j'ouvre mes ordinateurs, j'ouvre Pronote. Et puis après, ben, j'attends que les élèves rentrent. Donc souvent, il y a des allées et venues pour aller au bureau. Donc je suis là, je suis présente. Si les élèves ont besoin de quelque chose, ils peuvent venir me voir. Je les oriente, j'oriente les parents. Je renseigne des professeurs. Voilà. Okay. Après, le soir, je fais le tour du lycée et du collège pour tout fermer.
8: Pour vérifier surtout si c'est fermé ou...
7: Alors je vérifie, oui, je vérifie... toutes les portes, je monte dans les étages et je vérifie si toutes les portes des classes sont fermées, si les fenêtres sont bien fermées. Et le vendredi, je fais tout l'internat.
8: Oui, l'internat, en plus, il est grand.
7: Hein. Il y a énormément de chambres aussi, oui, c'est vrai.
8: Oui, il y a
7: ben, il y a l'ascenseur, je prends l'ascenseur du restaurant. Après, ça ne me dérange pas parce que ça me fait marcher aussi. Mmh. Donc, j'ai dû arrêter mes activités sportives à cause de mon genou. Mmh. Donc, ça me fait quand même un peu marcher.
9: Qui est votre employeur?
7: C'est à la région Auvergne-Rhône-Alpes.
8: Comment est votre voisine?
7: Moi, je ne la vois pas beaucoup, à part au travail. Gentille, respectueuse, on s'entend super bien.
8: Ça ne vous gêne pas, par exemple, des fois, d'inviter vos amis ou votre famille et que genre, votre voisine, ce soit la chef d'établissement?
7: Non. Non, non, pas du tout, parce que ben après, on fait attention quand même, hein, on n'est pas irrespectueux. Donc non, ça ne me dérange pas. Puis c'est souvent le week-end, et le week-end, elle n'est pas là. Donc je reçois mes enfants le week-end, en général.
8: Ah, mais du coup, vous êtes genre vraiment toute l'année au lycée, genre?
7: Oui.
8: C'est vraiment votre maison?
7: Là, oui, je suis à l'appartement, oui. J'ai une maison à Villeneuve-de-Berre, mais là, je vis vraiment... du coup, c'est ma fille qui est dans la maison.
10: Combien gagnez-vous par mois?
7: Alors, je suis à 1900 euros par mois. Il y a le 13e mois dedans. En fait, il y a une partie de 13e mois qui est dedans.
8: Vous gagnez beaucoup!
7: T'as vu ça?
8: What? Mais je vais dire à ma mère qu'elle vienne avec vous.
9: Bon, partagez.
7: Non, parce que bon, il y a les factures aussi à payer. Faut pas être pressé de grandir, je vous le dis.
8: Est-ce que ça vous est déjà arrivé de vous prendre la tête avec des parents?
7: Alors, me prendre la tête, non. J'ai rencontré un parent qui, pour moi, ça n'allait pas. Donc, j'ai été lui expliquer pourquoi il fallait qu'il fasse attention parce qu'on était devant un établissement scolaire. Donc, il y a des choses à faire, des choses à ne pas faire. Donc, non, je me suis pas pris là. Enfin, je ne me suis pas engueulée avec lui, mais j'ai une voix qui porte très haut. J'ai un verbe très haut. Donc, j'évite, quand j'ai vu que mon son était un peu très élevé, j'ai vite redescendu et je lui ai expliqué calmement que ben voilà, fallait pas faire ça, il fallait être respectueux si on voulait être respecté.
8: C'est totalement vrai.
7: Voilà.
8: Et si avec des élèves?
7: Et avec les élèves, jamais.
8: Ah bon?
7: Jamais, non. Non, non, alors je rouspète pour leur dire de ne pas fumer devant l'établissement.
8: Ah oui, ça c'est vous la dernière fois. Vous
7: ouais, mais c'est respectueux. Mais il n'y a pas que toi, hein, Léa. Oui, franchement, il n'y a pas que toi.
8: Je sais.
7: Après, c'est fatigant de répéter parce que, bon, toi, je te l'ai dit qu'une fois, ouais. Mais il y en a, c'est tout le temps en fait. C'est tous les jours, je suis obligée. Et franchement, c'est fatigant.
8: Mais pourquoi vous ne voulez pas qu'on fume devant l'établissement?
7: Ben, parce que c'est comme ça. En fait, ça, on a eu un décret de l'État qui nous dit que vous n'avez pas le droit de fumer, que ça soit vous ou les parents. Hein. La dernière fois, j'ai dit à un parent d'aller fumer plus loin. Hein. Il n'y a pas que vous, hein, franchement.
8: J'ai dû monter tout
7: voilà,
8: en haut
7: ouais.
8: Pour aller...
7: Mais voilà, c'est du respect pour ceux qui ne fument pas, parce que moi, je ne fume plus depuis 25 ans.
8: Oui.
7: Mais voilà, c'est un respect à avoir. C'est des choses qui
8: ah
7: se
8: oui,
7: font...
8: Oui,
7: parce que si vous voulez du respect, il faut que vous donniez du respect. Et nous, en tant qu'adultes, si on ne vous respecte pas, c'est sûr que de l'autre côté, vous, vous n'allez pas nous respecter.
8: Oui.
7: Donc, c'est réciproque. Le respect, c'est mutuel.
8: Si vous vous embrouillez avec un parent et que ça va vraiment trop loin, vous pouvez appeler la police et tout.
7: Oui, alors en général, ça ne va pas jusque-là. Hein, parce que, il faut garder son sang-froid aussi. Si je vois vraiment que ça... Après, ça peut m'arriver, hein, j'espère pas. Mais s'il y a un parent qui est vraiment énervé, bon, essayer de calmer déjà. Et puis faire intervenir mes responsables. Parce que moi, en fait, à l'accueil, j'ai pas de grade. Je suis un agent comme tout le monde. Hein, je suis une personne... en général, on fait intervenir les responsables de l'établissement. Donc, c'est Madame Solo en général ou Madame Yayeur.
8: En tout cas, nous vous remercions de nous avoir écoutés et d'avoir répondu à nos questions. Madame Corinne Sauvage, bisous, à bientôt.
7: Merci à vous. Je suis très contente, en fait.
8: De nous avoir rencontrés.
7: Oui. Ça me permet de vous connaître un peu plus et de mettre un nom sur les visages.
8: Madame, vous êtes fière du bisou de Léa?
7: Oui, oui, je suis contente. En fait,
8: elle aussi.
7: J'ai eu beaucoup. Je travaille au lycée Marcel Gimon, donc j'ai eu beaucoup. On s'occupait de l'internat aussi. J'ai eu beaucoup d'élèves qui, à aujourd'hui, 7 ans après, me reconnaissent dans la rue et me disent merci parce que moi, j'ai toujours le sourire.
8: Oui.
7: J'ai toujours été là pour les écouter, même si je ne peux pas les aider. Une écoute pour un enfant, c'est primordial en fait. Il faut toujours être à l'écoute. Donc j'essaye, s'il y a des élèves qui viennent me voir, j'essaye d'être là présente pour eux. Même si je ne peux pas les aider, au moins je les écoute. Ça les soulage. Et puis quelques années après, on se souvient de moi. Et on me dit merci. Donc oui, ça fait plaisir. Je te remercie Léa.
8: De rien. Allez, bisous.
7: Bisous à vous aussi.
8: Bisous. Du coup, vous préférez qui entre Paris et Marseille?
7: C'est Marseille, bébé.
8: Totalement, Marseille, bébé, ici, on dit là.
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1: Les élèves de terminale SAPAT du lycée agricole Olivier de Serres ont exploré la solidarité sous toutes ses formes. Réparer des objets, recueillir des récits, faire parler l'intime. Le projet « Ce qui compte » tisse ses voix ensemble. Ce projet d'écriture de portraits, mené par le collectif Bolnodac en résidence au lycée, fait suite à des rencontres avec les salariés du Trimaran, ressourcerie basée à Privas. Voici un nouveau fragment de cette mosaïque humaine.
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5: Du coup, je vais parler d'Agnès. Agnès, du coup, elle travaille à la ressourcerie, elle est couturière. Et du coup, bah, je vais raconter en quelques mots Agnès, je vais la présenter. Donc, du coup, j'ai fait la rencontre d'Agnès. Agnès est maman de deux enfants, âgés de 13 et 15 ans. Le mois prochain, elle fêtera ses 53 ans. Elle a des grands-mères italiennes et espagnoles. Pendant 12 ans, elle a été auxiliaire de vie sociale. Depuis l'âge de 17 ans, elle est passionnée par la couture et elle se fait elle-même ses vêtements, bijoux, sacs à main. Cela fait un an qu'elle travaille à la recyclerie. Son contrat se termine dans quelques mois. Avant d'arriver là, elle a travaillé à Emmaüs, qui est une association comme la recyclerie. Agnès a une RQTH, reconnaissance de la qualité de travailleur handicapé. Elle a besoin d'être assise. Quand elle est dans son monde, à elle, elle est épanouie, souriante. Elle a vécu en Bourgogne, elle a dû quitter la région pour des problèmes personnels. Maintenant, elle vit au Pouzin, à côté de Privas. Pendant que je parle à Agnès, j'observe ses qualités. Souriante, courageuse, battante et surtout remplie d'humour. Très empathique aussi. Elle ressent les émotions fois mille. Si je devais la décrire, je dirais que c'est une femme forte et émouvante. Je lui demande de choisir un objet ou autre chose qui la représente. Elle me répond que c'est son chat qui compte pour elle. Elle a dû le récupérer après un décès. J'ai remarqué que pendant que nous échangeons, Agnès fait beaucoup de gestes, parle fort, fait énormément de blagues et rigole beaucoup.
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5: Plus protéger la biodiversité sur la planète, ce pacte de paix.
6: On commence cette revue de presse du lundi 31 août par la une de Libération qui revient sur l'immense catastrophe survenue au Népal. Derniers espoirs, titre le journal. Après l'effondrement d'un glacier qui a dévasté le nord du pays la semaine dernière, les secours sont à pied d'œuvre pour retrouver les milliers de disparus. Après donc cette chute d'un glacier survenue à l'occasion d'un tremblement de terre et causée par le dérèglement climatique. À la une du Monde aujourd'hui, politique en France pour 2027, le risque d'un choc des générations. La France vieillit et les dépenses en direction des plus de 65 ans augmentent dans le budget de l'État, tandis que celles pour les jeunes diminuent. Plus nombreux, les retraités ont un poids électoral notable, une donnée qui complique la tenue d'un débat sur l'équité entre les générations. Alors que les inégalités de patrimoine s'accroissent, l'idée de mieux imposer les successions est portée par l'ensemble de la gauche. C'est l'occasion de rappeler qu'il y a plus de différences au sein d'une classe sociale parmi les retraités qu'entre des jeunes et des vieux au sens large. La question des pensions de retraite est aussi centrale qu'inflammable. Les économistes Michaël Zemmour et Bertrand Martineau évoquent les enjeux de la désindexation des retraites sur l'inflation. Attention donc à ne pas tomber totalement dans le piège du supposé choc des générations. Et puis de Hollande à Darmanin, le week-end de faux-semblants d'Édouard Philippe. C'est dans Mediapart aujourd'hui un article d'Hélène Salvi. Après un débat avec François Hollande samedi, l'ancien Premier ministre a retrouvé Gérald Darmanin dimanche à Tourcoing pour tenter de teinter sa campagne d'une fibre sociale avec des guillemets. Derrière un narratif rodé et l'errance d'une partie des sociodémocrates, le patron d'Horizon défend en réalité des mesures très à droite. On va terminer ainsi cette revue de presse et on écoute Uzi Freija en duo avec Carbon Killer pour Médusa.

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2: Le vent, il monte, il descend. C'est comme dans un film quand il y en a un qui a peur. Bah, parce que c'est la musique qui fait penser à ça. En plus, on le voit. Il entre dans une grotte qu'il connaît pas et ça résonne. Il y a un ours féroce.
3: Il y avait des monstres.
2: Il s'approche du truc et il a peur, il a la chair de poule. Oui. Il fait des bruits sans se faire voir. En fait, il est entouré de monstres, donc du coup, il ne sait plus par où sortir. Il y en a plein qui viennent sous lui.
3: Il rentre tout seul dans la grotte.
2: Bah, on peut le reconnaître facilement, sinon il crierait. Il était perdu parce qu'il y a une avalanche. Les autres, ils sont tombés dans l'avalanche. Ils sont morts. Je suis mort. Mais les monstres, ils habitent dans la grotte, alors du coup, là, il est mort. Il n'y a plus d'espoir.
3: Il rentre tout seul dans la grotte.
2: Il est mort, donc les morts. Les monstres, ils sont morts aussi. Il rêve qu'il soit pas mort. Mais il peut plus rêver vu qu'il est mort. Non, il peut plus rêver parce qu'il est mort. Mais s'il fait un rêve, quand il est mort, après il se réveille tout de suite et en fait il voit qu'il est même pas mort, que c'était juste un rêve, un cauchemar.
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2: 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Et elle se finira avec DJ Space Trekker qui sera au platine pour finir de vous épuiser avec un set électrotech en boucle spatiale. 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Tout ça, c'est samedi 5 septembre à la Déglinguette au hameau du Solitari à Saint-Laurent sous Coiron. Et l'entrée est à prix libre comme d'habitude avec une adhésion demandée pour les nouveaux et nouvelles. On écoute maintenant Yargla avec leur titre Crystal Lake, donc un groupe à retrouver samedi à la Déglinguette.

0: ce moment sur Think.
1: Un film pour vous inviter à en découvrir d'autres, un court-métrage, 6 minutes 39 très exactement, à découvrir sur la plateforme Tank, la plateforme dédiée au cinéma documentaire basé à l'USAS. Ce film s'appelle Echo et il est signé Noémie Aubry. Puis Simon III, Forbach. Les tambours résonnent au fond de la mine, le bal a lieu demain. Nous sommes le 14 du mois, le film brosse par petites touches le portrait d'un homme, immigré italien, qui préfère à la prime mensuelle, conditionnée par le fait de ne pas manquer un jour de travail, se rendre au bal du mi-temps du mois. La joie plutôt que l'exploitation et le danger de mort permanent.

0: Vous venez d'entendre une partie de la bande sonore de ce film Écho de Noémie Aubry. Écho, cela renvoie bien sûr à l'écho, cette fois avec un H, cette résonance sonore qu'on imagine infinie dans une mine de charbon. Et cela fait signe vers Écho avec deux C, qui en italien signifie « voici ». Voici donc un film si court et néanmoins si dense et si puissant, nous dit Caroline Châtelet, qui l'a programmé pour Tank. Un film à la beauté à pleurer, oui, parfois la programmatrice est sensible, en ce qu'esthétique et forme ne sont jamais déliés de l'intime et du politique. À partir d'images d'archives, des mines du bassin lorrain et de photos familiales, la cinéaste dessine le portrait d'une vie. Cette existence de son aïeul, si on l'aperçoit d'abord écrasée par le travail, elle nous est racontée dans ce qu'elle arrache tous les mois au patron. Délicat et sensible, le film tisse plusieurs propos, entremêlant par les images et le récit en voix off, l'immigration, la précarité, le danger et l'étouffement de ce travail sous terre, les rapports de classe et le racisme, et également toutes ces menues choses qui font un quotidien. Bref, voici un film qui va à l'essence de son propos, dessine une vie en profondeur et résonne longtemps après l'avoir vu. Si les mots de Caroline Châtelet vous ont donné envie de découvrir Écho de Noémie Aubry, rendez-vous sur Tank, il est visible en ce moment. Et on vous le rappelle, en tant qu'Ardéchois et Ardéchoise, vous avez accès gratuitement à Tank via la médiathèque numérique de l'Ardèche. Il vous suffit de vous rendre sur ce site et de vous inscrire pour avoir un abonnement et avoir accès à l'ensemble de la programmation de la plateforme. Du côté du navire, ce soir, il y a The Dog Stars à 20h30 en VF, Juste pour une nuit en VF à 20h30, Spider-Man, c'est aussi à 20h30 en VF, de la comédie française, c'est à 20h30, L'Odyssée est visible en VO, en sous-titré à 20h15, et enfin Fjord est visible en version originale sous-titrée à 20h30.
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0: Chaton a sorti un album, il est intitulé Megaspleen. Chaton, souvenez-vous, c'est celui qu'on avait découvert avec son titre Poésie, au pluriel. Un titre qu'on écoutait avec un sourire en coin, avouons-le. Il ne s'est pas départi de sa grande chevelure bouclée et sombre, et de son air un peu triste. Son univers, quant à lui, s'est affiné, toujours un peu inclassable à la croisée des influences. Il y a du soleil, mélangé à de la mélancolie, et des voix qui se tissent. On commence la semaine avec Barcelona, c'est Chaton.

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2: Merci de rester avec nous à l'écoute de RFI, les midis à Paris, 10h en temps universel. Le journal, c'est tout de suite avec vous, Karine Bellicha, bonjour.
3: Bonjour Caroline, bonjour à tous. Téhéran est présent au sommet de l'Organisation de coopération de Shanghai organisée au Kyrgyzstan. Ce forum de pays organisé pour contrer l'influence occidentale au moment où les bombardements américains ont repris contre l'Iran après un mois de pause. Bruxelles fait bonne figure face au vote islandais contre la reprise des négociations d'adhésion, mais le résultat est amer. L'Union européenne perd l'occasion de donner un nouvel élan à sa politique d'élargissement, tandis que ses détracteurs eurosceptiques se réjouissent. Est-ce le début de la fin pour Novak Djokovic à l'US Open? Le tennisman serbe de 39 ans, blessé au dos, a été sorti dès le premier tour, une première en 20 ans dans un tournoi du Grand Chelem. De la situation en Iran, il en sera donc question à Bishkek, dans la capitale du Kyrgyzstan, au sommet de l'Organisation de coopération de Shanghai, groupe de pays en plein essor, entendant contrebalancer l'influence occidentale, comme les dirigeants russes, Vladimir Poutine, chinois, Xi Jinping, indien et pakistanais. Le président iranien, Massoud Pezeshkian, a fait le déplacement avec plusieurs objectifs que détaille Clément Terme, chercheur associé au programme Turquie-Moyen-Orient de l'Institut des Relations Internationales.
4: La priorité pour la République islamique, c'est de renforcer d'abord sa relation avec la Russie, puisque l'existence même de ce partenariat entre l'Iran et l'Organisation de coopération de Shanghai est lié à la volonté russe d'intégrer l'Iran à cette organisation, puisque la Chine a bloqué pendant de très nombreuses années cette entrée de l'Iran. Et c'est à la demande de la Russie que l'Iran participe en tant que membre à part entière de l'Organisation de coopération de Shanghai à cette organisation. Donc il y a un enjeu bilatéral de relation avec la Russie pour la survie du régime, tout simplement. Et le deuxième élément, c'est de projeter une image d'un pays qui ne serait pas aussi isolé que veut le montrer l'administration Trump. Et le dernier enjeu, c'est de structurer un ordre international post-occidental, mais qui soit résolument anti-américain, avec l'espoir à très long terme de voir cette organisation évoluer comme l'OTAN finalement.
3: Clément Terme de l'IFRI, interrogé par Nicolas Roca. Après un mois d'accalmie, les frappes ont donc repris entre Washington et Téhéran. L'armée américaine a bombardé l'île de Larak, située dans le détroit d'Ormuz, affirmant que les gardiens de la révolution s'apprêtaient à lancer des roquettes. En représailles, l'Iran a attaqué avec des missiles balistiques et des drones des installations de l'armée américaine en Jordanie et une base aux Émirats Arabes Unis. Réaction immédiate et habituelle des marchés, les cours du pétrole sont repartis en hausse, le baril de Brent dépassant le seuil des 90 $. Dans ce contexte tendu, le gouvernement israélien a annoncé la signature d'un contrat d'armement de 3 milliards d'euros avec la Grèce. Israël va construire pour Athènes un système de défense aérienne baptisé bouclier d'Achille. L'Iran a déjà menacé des installations militaires américaines en Europe. En Grèce, Washington possède la base de Souda sur l'île de Crète. La consternation est palpable à Bruxelles, même si officiellement la relation avec l'Islande va continuer à se renforcer. Cette île riche et stratégiquement située près du Groenland ne deviendra pas le 28e pays membre de l'Union européenne. Les Islandais ont rejeté par référendum la possibilité de rouvrir des négociations d'adhésion avec Bruxelles. Le non l'a emporté par 52% et c'est un revers pour l'Union européenne et la Loison.
5: C'est par une très courte communication que la Commission européenne a réagi hier après-midi en affirmant respecter le choix du peuple islandais, mais en rappelant aussi que l'Islande reste un partenaire proche de l'Union européenne. À Bruxelles, ce vote sonne comme un petit coup. Les conséquences concrètes sont certes très limitées car l'Islande fait partie de l'espace économique européen et applique une large partie de la législation communautaire, mais on aurait aimé pouvoir envoyer un signal d'unité du continent dans un contexte géopolitique très tendu. Surtout, on espérait secrètement qu'une intégration de l'Islande, prévue comme très rapide, relance la politique d'élargissement de l'Union, aujourd'hui engluée autour de l'accès au bloc des pays des Balkans et de difficultés dans la prise de décision à 27, notamment en faisant entrer d'un même coup dans les prochaines années l'Islande, l'un des pays les plus riches du continent, et le Monténégro, l'un des pays les plus pauvres, candidat à l'accession depuis plus de 15 ans. Un ticket qui était perçu comme plus facile à faire accepter aux 27 États membres qui doivent donner leur accord à l'unanimité pour l'adhésion de nouveaux pays. Hélène Loison, Bruxelles, RFI.
3: La Suède a déjà fourni à la France deux avions de surveillance aérienne. Cette fois-ci, Paris va livrer des frégates à Stockholm. Aujourd'hui, le président français et le premier ministre suédois vont graver dans le marbre cette commande des navires de guerre permettant notamment de déployer des forces spéciales ainsi que des drones. Sur fond de menaces russes croissantes sur le continent, la visite du président français dans la capitale suédoise doit contribuer, dit l'Élysée, à renforcer la défense européenne comme de l'OTAN. En France, où la campagne pour la présidentielle s'accélère, Édouard Philippe était hier à Tourcoing, dans le nord du pays, aux côtés de Gérald Darmanin, qui organisait, comme à son habitude, sa rentrée politique dans son fief, devant quelques centaines de sympathisants. Plusieurs ministres Renaissance, le parti de Gabriel Attal, lui aussi candidat à la présidentielle, était présent. À 8 mois du scrutin et après l'annonce du ralliement du ministre de la Justice à sa candidature, Édouard Philippe a voulu en faire, Valérie Gasse, un symbole du rassemblement de la droite et du centre qu'il espère réussir.
0: Édouard Philippe est à l'offensive et dans sa séquence de rentrée, venir à Tourcoing aux côtés de Gérald Darmanin était une étape importante. Les deux hommes amis dans la vie sont aussi maintenant alliés dans la campagne. Gérald Darmanin a expliqué son soutien.
6: Aujourd'hui, la seule personne qui peut être au second tour de l'élection présidentielle, qui peut gagner l'élection présidentielle, qui peut avoir une majorité parlementaire à l'Assemblée nationale, c'est Édouard Philippe.
0: Un choix politique assorti d'attentes explicites. Gérald Darmanin veut être l'aiguillon social et populaire d'Édouard Philippe, comme Philippe Séguin l'avait été pour Jacques Chirac. Le candidat Horizon s'en félicite.
7: C'est précisément parce que nous ne sommes pas identiques que ton soutien et ton invitation aujourd'hui prennent tout leur sens.
0: Le sens, c'est que la diversité n'empêche pas le rassemblement sur des valeurs communes. État de droit, Europe, autorité, climat. Un message à la droite et au centre qu'Édouard Philippe veut rassembler derrière lui.
7: Le problème, c'est pas la diversité, le problème, c'est la division.
0: Édouard Philippe prône une recomposition politique.
7: Il s'agit de construire le contrat de gouvernement ou le nouveau parti, ou la nouvelle confédération de partis qui permettra à tous ceux qui veulent unir leurs forces au service du pays de gouverner ensemble.
0: Une mission confiée à Gérald Darmanin.
7: Ton rôle dans la préparation de cette recomposition sera central.
0: Une manière de proposer aux Français une nouvelle méthode de gouvernement comme une arme anti-extrême. Valérie Gasse, Tourcoing, RFI.
3: Sous la menace permanente d'une nouvelle montée des eaux sur des sites difficiles d'accès, les secouristes redoublent d'efforts pour retrouver des survivants près d'une semaine après la crue dévastatrice dans l'Himalaya. Une course contre la montre est notamment engagée pour retrouver une centaine d'ouvriers, possiblement prisonniers d'un tunnel de chantier côté népalais, en plus des 900 morts déjà recensés. Après l'effondrement d'un glacier et une crue exceptionnelle, 5000 personnes sont encore portées disparues. Du tennis, à présent, c'est un événement. Novak Djokovic a été éliminé dès le premier tour de l'US Open, le dernier tournoi du Grand Chelem de la saison. À New York, le Serbe s'est incliné en 5 manches et plus de 4h30 de jeu face à l'Argentin Mariano Savone. Sa quête d'un 25e titre en Grand Chelem devient un peu plus hypothétique. À 39 ans, Novak Djokovic semble être rattrapé par son âge, Baptiste Leduc.
8: J'ai détesté pratiquement chaque moment passé sur le court. Pour quelqu'un qui illumine le tennis mondial depuis plus de 20 ans, les mots de Novak Djokovic après sa défaite contre Mariano Navone sont lourds de sens. 20 ans, c'est aussi le temps qu'il faut remonter pour retrouver la trace d'une élimination du Serbe au premier tour d'un tournoi du Grand Chelem. C'était à l'Open d'Australie en 2006. Le temps a passé et Novak Djokovic a plus que jamais fait ses 39 ans sur le court Arthur Ashe hier, allant jusqu'à s'appuyer sur sa raquette après de longs échanges à cause d'un dos douloureux.
9: Je traîne ces douleurs pratiquement à chaque match et j'ai encore eu des vomissements aujourd'hui. En fait, c'est tout mon corps qui m'a lâché et je n'ai pas pu enrayer la douleur.
8: Novak Djokovic a vécu un véritable calvaire qui marque sans doute la fin de sa saison et de sa carrière. Le Serbe a souvent répété qu'il ne continuerait pas s'il ne se sentait plus en mesure de performer. Cette année, il compte tout de même une finale à Melbourne et une demi-finale à Wimbledon. Mais cette tournée américaine le poussera peut-être à réfléchir. Djoko a désormais quelques mois devant lui pour décider s'il rempile pour une 23e saison au plus haut niveau.
3: Voilà, c'est la fin de ce journal. Tout de suite, 8 milliards de voisins avec Emmanuel Bastide. Rendez-vous dans moins d'une heure pour RFI.
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C'est l'heure de votre agenda culturel quotidien de ce lundi 31 août. Et on commence par Samsap qui vous convie à son déstockage de rentrée. Comme tous les premiers mardis du mois, déstockage à moins 50%. Des tenues de sport, des tenues chic pour le bureau ou pour aux pratiques. Pour les champs, du doux, du mou et tout ce que vous n'imaginez même pas, c'est à Samsap. Le rendez-vous est donné demain mardi 1er septembre de 10h à midi et de 14h à 18h30, 26 quai de l'Ardèche à Pont d'Aubenas. Puisqu'on parle de friperie, le Fripe Show se tient pour son édition spéciale rentrée Auteuil avec Fa 7, ancien nouveau nom de Activiteuil. Donc samedi 5 et lundi 7 septembre de 10h à 18h, on vous donne rendez-vous 5 rue Boissy d'Anglas, Auteuil, pour un déstockage massif. Les Connexions, l'association de recyclage, récupère chaque année des vêtements déposés au long des grandes courses comme le Marathon de Paris. Des vêtements donc sportifs plutôt. Et ce que vous propose Facette, c'est donc de profiter de ce déstockage massif et de donner une seconde vie à ces vêtements abandonnés par les sportifs et sportives. Rendez-vous samedi 5 et lundi 7 septembre, Auteuil, 5 rue Boissy d'Anglas, de 10h à 18h. Ça sent la rentrée, c'est bientôt l'heure des grandes résolutions et des nouvelles activités. L'atelier dessin et BD des Monts d'Ardèche de l'association Chou, Hibou et Bouffadou vous présente son offre d'ateliers hebdomadaires de dessin et de BD pour les ados et les jeunes de tout niveau et à partir de 8 ans. Il y aura des ateliers à Vals, Aubenas et l'Alvade d'Ardèche pour apprendre à dessiner et raconter des histoires en bande dessinée. Et ce, tout au long de l'année. 3 ateliers hebdomadaires annuels d'une durée d'1h30 chacun, les mercredis en période scolaire. Pour les enfants à partir de 8 ans, il y a 2 possibilités, de 10h à 11h30 à l'Alvade ou de 13h à 14h30 au Palabre à Aubenas. L'atelier ado, quant à lui, se déroulera de 15h à 16h30, toujours le mercredi, et ça sera aussi au Palabre. Une séance d'essai gratuite est proposée sur réservation uniquement le mercredi 16 septembre. Pour en savoir plus, rendez-vous sur la page Hello Asso de l'association Chou, Hibou et Bouffadou. Et Bouffadou, ça s'écrit avec 2 F. Vous pouvez aussi leur écrire à l'adresse mail suivante atelierdessinetbd@gmail.com. Vous pouvez aussi rencontrer les membres de l'association Chou, Hibou et Bouffadou à l'occasion du forum des associations de Montpezat le matin du 5 septembre et de celui du Palabre à Aubenas, samedi 5 septembre également, mais l'après-midi.

Et le mois de septembre arrive, il faut donc commencer à se dépêcher pour découvrir les expositions visibles au château en ce moment. On vous rappelle qu'il y a deux expos, celle de Nicolas d'Auban, 1677, une exposition autour d'un chantier de recherche autour des graffitis carcéraux conservés dans les sous-sols. Guidé par son intérêt constant pour les espaces de contrainte, Nicolas d'Auban propose ici une démarche qui tresse création contemporaine, histoire carcérale et exploration du bâti. Et la deuxième exposition s'appelle « Des patates », c'est une exposition collective autour de ce tubercule bien connu. Et on en profite pour vous rappeler que vous avez jusqu'au 9 septembre pour vous déposer vos témoignages et archives dans le cadre de l'appel à témoignages du Château, Centre d'art contemporain et du patrimoine d'Aubenas. On va terminer ainsi cet agenda culturel et on écoute Pigeon.

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2: C'est la rentrée aussi pour Sentier Sonore, l'émission consacrée à la création sonore contemporaine que vous pouvez retrouver chaque semaine sur les ondes d'InfoRC le jeudi à 20h et le dimanche à 16h. Et pour cette rentrée, on découvre Submersible, une pièce de Nathalie Onge et Sébastien Béranger qui explore la fascination pour les mondes sous-marins. Je vous invite, si vous le pouvez, à écouter cette pièce au casque. Évidemment, si vous êtes en voiture, oubliez tout de suite cette proposition. Inspirée par les histoires d'apnéistes, de plongeurs, plongeuses et de marins, un concert électroacoustique live qui mêle art acousmatique et création radiophonique en évoquant les mystères de l'océan et la quête humaine d'harmonie avec la nature. Une composition musicale qui plonge l'auditeur dans une aventure onirique sous-marine où les témoignages rencontrent l'imagination des créatures marines mythiques. Submersible intègre des sons aquatiques réels et des interviews, créant un paysage sonore qui reflète l'expérience humaine et la fragilité de l'environnement aquatique. On écoute un extrait.
3: Cette bouée naturelle, cette flottabilité diminue au fur et à mesure. Dans nos descentes, très rapidement, en fait, on s'arrête de palmer ou de brasser pour pouvoir descendre. On est littéralement en fait, aspiré par le fond.
4: C'est un des thèmes qui revient le plus dans la bouche des apnéistes. Par rapport aux plongeurs bouteilles, il y a le fait d'être libéré du matériel. On n'a pas besoin d'oxygène, on n'a pas besoin de faire de palier. On a l'impression de se libérer des contraintes biologiques, puisqu'on a l'impression de pouvoir vivre sans respirer.

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1: Comme chaque semaine, nous parlons des formations du CFA de l'ANAS. Aujourd'hui, nous allons parler cuisine et formation professionnelle. Nous recevons Olivier. Olivier, tu es formateur en cuisine au CFA André Fargier de l'ANAS. Bonjour.
2: Bonjour et merci de votre accueil.
1: Alors, tu vas nous présenter les différentes formations proposées pour les futurs cuisiniers. Pour commencer, est-ce que tu peux nous dire quelles sont les formations que vous proposez en cuisine?
2: Oui, bien sûr. Donc, nous, aujourd'hui, au CFA de l'ANAS, nous présentons le CAP cuisine, qui est la base de la cuisine, puis derrière, un brevet professionnel art de la cuisine pour compléter une formation derrière.
1: Alors, chacune de ces formations permet d'acquérir des compétences spécifiques et d'évoluer dans le domaine de la restauration.
2: Tout à fait.
1: Le CAP cuisine est la formation de base pour devenir cuisinier. En quoi consiste-t-il?
2: Donc, le CAP cuisine est un diplôme en alternance. Il permet d'apprendre toutes les bases de notre métier. Nos apprentis alternent entre des périodes d'entreprise et des cours au CFA pour acquérir une expérience concrète. On pourra y apprendre les techniques culinaires fondamentales, tout ce qui est taillage, cuisson, dressage, les sauces, l'organisation du travail en cuisine et la gestion des stocks, ainsi que toutes les normes d'hygiène et de sécurité alimentaire, puis le travail en brigade et la gestion du stress en service.
1: Pour ceux qui souhaitent aller plus loin après le CAP, qu'apporte le BP Cuisine?
2: Alors, le brevet professionnel art de la cuisine est un diplôme de niveau supérieur qui prépare en 2 ans après un CAP. Il permet d'approfondir les compétences en cuisine, mais aussi d'acquérir des notions en gestion et management. Le BP est parfait pour ceux qui veulent évoluer vers des postes de chef de partie, sous-chef ou chef de cuisine. Dans la formation, on pourra apprendre des nouvelles techniques culinaires plus avancées, aux cuisines modernes, les dressages plus raffinés, des travaux de produits plus nobles, ainsi que la gestion d'une cuisine, faire les commandes, gestion des stocks, optimisation des coûts, le management d'une brigade et d'un commis, l'organisation d'un service, et ainsi que l'élaboration d'une carte ou la création de menus équilibrés.
1: Finalement, on peut dire que le BP permet d'accéder à des postes à responsabilité.
2: Tout à fait. Beaucoup de nos anciens élèves vont continuer derrière dans leur entreprise, voire travailler même dans des étoilés. Et on gravit les échelons assez rapidement, mais pour ça, il faut quand même avoir un peu plus d'expérience après le BP.
1: Et cette formation permet aussi de se spécialiser en pâtisserie pour la restauration?
2: Tout à fait. Aujourd'hui, après le BP, au niveau du CFA de l'ANAS, nous proposons aussi une mention complémentaire en dessert de restauration qui permet de compléter une formation complète au niveau du cuisinier et ainsi pouvoir proposer différents plats, même en dessert, au niveau d'une cuisine.
1: On peut aborder la question des débouchés. Quelles sont les opportunités pour les apprentis après cette formation?
2: Mais le secteur de la restauration recrute énormément, on le sait. Avec un CAP cuisine, on peut travailler en brasserie, en restaurant traditionnel, dans des hôtels et des restaurants, ainsi que dans la restauration collective. Mais avec un BP et de l'expérience, on peut évoluer plus facilement dans des restaurants gastronomiques ou devenir chef vraiment d'un petit restaurant traditionnel.
1: Que dirais-tu aux personnes qui hésitent à se lancer dans ces formations?
2: Mais la cuisine est un métier de passion avec des horaires des fois décalés. Donc si vous êtes passionné et que vous avez envie de travailler en équipe, donc la restauration vous offre de nombreuses opportunités afin de vous former grâce à un partenariat entre le CFA de l'ANAS et les chefs d'entreprise. Le CFA de l'ANAS propose un accompagnement pour chaque apprenti dans sa formation.
1: Alors, il est possible de s'inscrire dès maintenant au CAP. 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
1: Je te remercie, Olivier, d'être venu dans nos studios pour nous présenter à la fois le CAP cuisine et le BP, le brevet professionnel.
2: Tout à fait.
1: Donc, qui est dispensé par le CFA André Fargier de l'ANAS.
2: Merci à vous et à bientôt.
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4: Et on est de retour à la librairie du Tiers-Temps pour vous parler des coups de cœur des libraires. Aujourd'hui, je suis avec Claire. Bonjour.
5: Bonjour.
4: Alors aujourd'hui, tu as choisi de nous parler d'un livre qui s'appelle Une année. Qu'est-ce que c'est ?
5: Alors, Une année de Bernadette Gervais aux éditions La Partie. C'est un album jeunesse, mais qui... Enfin, c'est un album, on va dire, qui peut plaire autant aux enfants qu'aux adultes, qui est dans un format assez allongé, qui a plusieurs particularités. C'est un album sans texte, qui va en fait déployer toute une année. Donc, sur la couverture, la première de couverture, on a un gâteau d'anniversaire avec 3 bougies. Et sur la dernière page, on a un gâteau d'anniversaire avec un petit 4, une bougie en forme de 4. Donc, entre les deux, eh ben, on a des grandes doubles pages qui vont se déployer tout au long d'une année avec à chaque fois le même angle de vue. C'est-à-dire qu'on est dans une cuisine, devant une fenêtre, et avec une vue sur un jardin et au loin des montagnes. Et donc, c'est toujours le même cadrage, sauf que, évidemment, bah, tout est impacté par le changement des saisons. Donc, cet anniversaire, il doit avoir lieu, on va dire, au mois de février, au vu du jardin, qui est plutôt triste. Et voilà. Et il y a une autre petite particularité, c'est que sur chaque double page, on retrouve un chat noir et blanc dans des positions différentes à chaque fois. Enfin, parfois, il est d'ailleurs dans la cuisine et parfois, il est dans le jardin. On le voit à travers la fenêtre. Donc, ça commence en février. Et puis, petit à petit, on va voir les saisons agir sur le jardin. Donc là, il y a des bourgeons qui commencent à arriver dans l'arbre, des mini-feuilles et puis des crocus qui apparaissent.
4: Et dire aussi qu'on voit le jardin à travers la fenêtre et au premier plan, on voit des éléments de la maison.
5: Des éléments de la maison, c'est ça. Oui, une table qui est posée devant la fenêtre. Elle s'est amusée aussi, l'autrice, c'est très chouette, à mettre des livres, des citations, en fait, des clins d'œil à des collègues. Par exemple, sur la première double page, on a le livre « Prendre et donner » de Lucie Félix. Donc c'est, et puis on va en trouver d'autres au fil du livre, en fait.
4: Il n'y a pas le titre du livre, mais toi, tu es en tant qu'expert.
5: Je les reconnais, ouais, voilà. Il y a le livre, par exemple, dans le détail de Elisa Géin. Enfin, voilà, c'est des petits clins d'œil à ses amies illustratrices, c'est sympa. Et donc, petit à petit, eh bien, ce jardin va se couvrir de feuilles, de fleurs. On va voir aussi le ciel qui change. Alors, il y a la période du printemps avec des ciels un peu changeants, des arcs-en-ciel.
4: Et puis à l'intérieur, on voit la présence d'un enfant aussi, puisqu'il y a les livres pour enfants dont tu parlais, puis il y a des jouets un peu éparpillés de temps en temps, et puis en même temps des éléments plus d'adultes, la cuisine.
5: Oui, alors on ne verra jamais ni l'enfant ni les adultes, mais effectivement, on voit qu'il y a de la vie dans cette maison. Il y a des jouets, il y a une feuille avec des crayons, on voit qu'il y a du dessin, il y a un ballon qui a atterri sur la table de la cuisine. Dans le jardin, il y a un toboggan. Donc voilà, c'est un peu la maison de rêve, on va dire, avec ce grand jardin, ces montagnes au loin. On aurait très, très envie de vivre dans le livre, je trouve. Et puis, il y a un petit peu aussi tous les rituels de l'année. Par exemple, il y a les crêpes de la Chandeleur. Après, évidemment, on retrouvera les fêtes de Noël. Il y a le gâteau d'anniversaire. Enfin, tous ces petits plaisirs de l'enfance et de la vie. Les illustrations sont faites au pochoir. C'est très très coloré, des formes simples, très jolies. Enfin voilà, moi je trouve que c'est vraiment un bijou, cet album.
4: Il y a une présence aussi qui est au fil des pages, là, un être vivant qui nous accompagne.
5: Oui, c'est le petit chat, dedans ou dehors, qui est présent sur toutes les doubles pages, on a vérifié. Et puis on a également bien les oiseaux qui vont se succéder selon les saisons dans les arbres du jardin. Et puis, on voit que c'est une maison où on aime les fleurs parce qu'il y a toujours des plantes sur le bord de la fenêtre et puis des bouquets de fleurs à l'intérieur qu'on imagine qui ont été cueillis dans le jardin. Donc, des fleurs différentes en fonction des saisons. Et puis, il y a sans doute un potager parce qu'on trouve aussi des légumes. Enfin, voilà, un hommage à une vie simple et au plus proche de la nature. Et puis... parfois des petits visiteurs comme des écureuils au moment de l'automne. Alors on a vu les oiseaux qui étaient partis pour l'émigration. Il y a des petits écureuils qui vont commencer à se rapprocher de la fenêtre peut-être pour guetter un peu ce qu'ils pourraient attraper. Mais bon,

0: le chat est là et veille. On passe Noël. Et puis on revient, comme dans une boucle parfaite, à l'anniversaire des 4 ans. Une année a passé.
1: Et le gâteau a changé.
0: Et oui. On est sur un fraisier cette fois.
1: Ben, merci beaucoup Claire. Est-ce qu'on peut redire le titre et l'autrice ?
0: Oui, donc ça s'appelle Une année. C'est Bernadette Gervais aux éditions La Partie.
1: À retrouver à la librairie du Tiers-Temps, à Aubenas.

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1: Merci d'écouter RFI, midi en temps universel, il est 14h ici à Paris. Et c'est l'heure du journal. Bonjour Olivier Sherman.
2: Bonjour Anne, bonjour à toutes et à tous.
1: Vous commencerez par nous parler de la situation de nouveau très tendue au Moyen-Orient.
2: Avec de nouvelles frappes américaines visant des lanceurs iraniens et Téhéran qui a immédiatement riposté avec des missiles et l'envoi de drones sur des cibles américaines dans la région.
1: On évoquera aussi le sommet de l'OCS, l'Organisation de coopération de Shanghai. Il commence aujourd'hui au Kyrgyzstan, en Asie centrale.
2: Les dirigeants chinois, Xi Jinping, iranien, Massoud Pezeshkian et russe Vladimir Poutine sont présents, mais aussi les premiers ministres indiens et pakistanais pour ce sommet d'un bloc régional qui entend bien contrebalancer l'influence occidentale.
1: Le bilan ne cesse de s'alourdir après la crue meurtrière de mercredi dernier dans l'Himalaya.
2: Plus de 900 morts et plus de 4200 disparus entre le Népal et le Tibet. Selon les autorités népalaises, les opérations de secours se heurtent à de nombreuses difficultés sur le terrain.
1: De la musique aussi au programme avec The Cure. Le groupe était en concert hier soir au festival Rock en Seine à côté de Paris.
2: Un méga concert devant 40 000 personnes, près de 2h30 de tube pour le groupe de Robert Smith qui célèbre cette année ses 50 ans d'existence.
1: Et puis du sport, de la Ligue 1 en France et une élimination surprise en tennis, élimination dès le premier tour de Novak Djokovic de l'US Open. Ça fait très longtemps que ça n'était pas arrivé et on en parlera dans un quart d'heure.
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1: Nouveau regain de tension donc entre l'Iran et les États-Unis.
2: Oui, Téhéran affirme avoir frappé des positions américaines en Jordanie et aux Émirats Arabes Unis en légitime défense après les bombardements américains. Bonjour Abla Jonaïdi.
4: Bonjour.
2: Alors au cœur de l'escalade, encore et encore, le détroit d'Hormuz.
4: Oui, l'Iran et les États-Unis renouent donc avec les frappes directes après un mois d'accalmie. Dimanche, Washington a revendiqué d'abord une attaque contre des lanceurs iraniens sur l'île de l'Arak. Selon le centre de commandement américain, il s'agissait d'empêcher de nouvelles attaques contre le transport maritime commercial dans le détroit. Bilan de ces frappes d'après l'Iran, 2 morts et plusieurs blessés. En riposte, Téhéran affirme avoir lancé des missiles balistiques et des drones contre des installations militaires américaines en Jordanie et aux Émirats Arabes Unis. Abu Dhabi dénonce une escalade dangereuse après l'interception de drones, les premiers signalés depuis mai dernier. Par ailleurs, les gardiens de la Révolution font savoir, eux, qu'un super pétrolier voyou, je cite, a heurté 2 mines navales et qu'un incendie se serait déclaré à bord. Difficile de confirmer les images qui circulent autour de cet incident. La guerre de l'information se poursuit, en tout cas autour du Détroit. Hier, le président américain a fait circuler une vidéo à l'authenticité douteuse, probablement générée par intelligence artificielle. Elle montrerait censément, je cite, la mise en miettes de l'île de Karg, une île qui sert de point de départ pour les exportations de pétrole iranien, ce que dément Téhéran, mais aussi une source dans l'administration américaine à l'agence Reuters.
2: Merci Abla Jonaïdi pour toutes ces précisions.
1: Le week-end dernier a été de nouveau marqué par des violentes attaques de colons en Cisjordanie occupée.
2: Des dizaines d'extrémistes israéliens s'en sont pris au village de Kousra, où vivent des familles palestiniennes assiégées depuis 3 semaines. Même scénario à Jaloud, un village tout proche de Kousra, hein, ce qui a provoqué une rare réaction de Benjamin Netanyahou. Il a condamné des actes criminels commis par une poignée d'émeutiers. Une condamnation sans effet puisque personne n'a été arrêté. Frédéric Misselin s'est rendu dans le village de Jaloud il y a quelques jours. Là aussi, la tension est à son maximum avec l'extension des avant-postes illégaux.
5: J'ai été assiégé pendant 95 jours.
6: Mahmoud Toubassi et son épouse Aïda ont vécu un calvaire. Ce couple de Palestiniens possède 2 maisons sur une colline en surplomb de Jaloud. En avril, les colons israéliens installent une tente à proximité, jettent des pierres, menacent de brûler la famille. Ils bloquent les routes. En juillet, ils coupent l'eau, l'électricité. Les Toubassi n'ont plus rien à manger ou à boire. Ils sont contraints au départ, explique Mahmoud.
5: Les colons armés sont venus un lundi. L'un d'entre eux m'a dit « Tu ne veux pas partir ?» Il m'a dit « Tu as 1 heure. Après ça, on n'est plus responsable de ce qui arrivera. »
6: Les Toubassi partent et les colons s'installent. Aujourd'hui, le couple s'est réfugié dans une maison de famille face à la colline. Dans le salon, un large écran, le système de vidéosurveillance filme leur maison désormais occupée.
5: Regardez, c'est un colon là, entre les 2 maisons. Hier, ils étaient environ 7.
6: Aïda Toubassi regarde les images en larmes.
7: J'aimerais tellement que ce ne soit qu'un rêve et que je me réveille. Il y a des colons là-bas, dans ma maison. Qu'est-ce qu'ils font là-bas ?
6: C'est la question que nous avons voulu poser aux occupants, la maison difficilement accessible est gardée par deux adolescents de 14 ans.
3: Ils ne font pas des interviews ici.
6: L'armée israélienne n'a rien fait pour déloger les colons. Frédéric Misselin, Jaloud, RFI.
1: Direction maintenant le Kyrgyzstan où débute le sommet de l'organisation de coopération de Shanghai, l'OCS.
2: Ce sommet a été fondé sur l'impulsion de la Chine et de la Russie il y a 25 ans. Il vise à renforcer les liens avec l'Asie centrale et s'est transformé depuis en un large forum international sans les Occidentaux. Il représente désormais près de 40% de l'humanité. L'Inde, le Pakistan, l'Iran, la Russie et la Chine sont présents au plus haut niveau à ce sommet d'une organisation de plus en plus marquée par la domination de Pékin. Nicolas Roca.
8: Principal partenaire commercial de 6 États membres de l'organisation, géant géopolitique central pour les nombreux pays partenaires, la Chine a imposé sa mainmise sur ce rassemblement annuel.
9: Clairement, l'objet est devenu puissamment à l'initiative de la Chine. La marge de manœuvre chinoise est importante. La marge de manœuvre des autres États, y compris des pays, des grands pays type Inde, Russie, on peut même mettre là-dedans l'Iran, hein, dans une certaine mesure, est beaucoup plus réduite.
8: Emmanuel Véron, chercheur associé au Centre HEC de géopolitique.
9: C'est un outil de la politique étrangère chinoise. D'abord et avant tout, dans une perspective géographique eurasiatique, d'avoir un mécanisme de consultation, un mécanisme d'échange, un mécanisme diplomatique qui ne soit pas articulé à des chancelleries européennes, américaines, japonaises, mais qui a vocation à croître géographiquement et dans lequel le poids de la Chine a également vocation à croître.
8: Pékin profite également des difficultés des autres poids lourds. La Russie, engluée dans le conflit en Ukraine et à l'économie affaiblie par les sanctions. L'Inde, dont les tensions avec les États-Unis ont renforcé son isolement et qui se montre particulièrement ouverte aux investissements chinois. Tandis que l'Iran, criblé de sanctions, a un besoin vital du soutien économique et diplomatique chinois. La liste des pays invités ou des partenaires de dialogue reflète également les intérêts stratégiques de Pékin. Avec, par exemple, de nombreux pays du Golfe dont la Chine importe massivement les hydrocarbures.
1: Et nous reparlerons du poids de la Chine dans cette organisation dans une dizaine de minutes avec notre invité. Plus de 900 morts et plus de 4200 disparus désormais entre le Népal et le Tibet après la crue meurtrière de mercredi dernier.
2: Le bilan ne cesse de s'alourdir et reste encore très provisoire. Les opérations de secours progressent mais se heurtent à de nombreuses difficultés sur le terrain. Guilhem Delteil.
10: Immédiatement après la crue meurtrière, Handicap International a envoyé une équipe dans les zones sinistrées pour évaluer les besoins. Mais nous sommes toujours dans une phase de compréhension de l'ampleur de la catastrophe, explique Gilles Nouziès, le directeur Asie de l'organisation, car une grande partie de la zone n'est toujours pas accessible.
11: Plus on remonte le cours de la rivière vers le nord, donc vers la frontière avec la Chine, plus l'accès est compliqué par les dégâts causés par la crue. Je pense que tous les ponts ont été emportés, les routes ont été soit détruites, soit encombrées de boue et de débris.
10: Des routes secondaires existent, mais la saison des pluies les rend difficilement praticables. Et habitants comme secouristes et humanitaires vivent aussi avec la menace d'une nouvelle catastrophe.
11: Notre équipe a dû retarder de 24 heures son déploiement sur la zone précisément en raison de risques de surcatastrophe. Il y a beaucoup de barrages qui ont été emportés ou endommagés par la crue et qui sont susceptibles éventuellement de lâcher à leur tour. Donc le contexte est dangereux, la situation n'est pas stabilisée.
10: Des dizaines de milliers de personnes ont été regroupées dans des centres d'accueil, mais autorités et organisations humanitaires peinent à évaluer combien d'autres demeurent isolés et fragilisés.
1: La Russie a lancé de nouvelles frappes contre l'Ukraine la nuit dernière.
2: Et plusieurs villes ont été touchées, notamment Kiev ou Odessa. Cette nouvelle attaque fait suite à un week-end très meurtrier. Muriel Paradon.
12: Au moins 1500 drones russes ont été lancés sur l'Ukraine en 4 jours, selon Volodymyr Zelensky, qui s'exprimait hier avant même les frappes de la nuit dernière. L'attaque la plus importante a touché ce week-end un entrepôt militaire à Mila, dans la banlieue de Kiev. Une énorme explosion qui a fait au moins 38 morts et donné lieu à une importante contamination de la zone, toujours selon le président ukrainien. L'entrepôt renfermait des munitions, des drones et des explosifs. Hier, Moscou a par ailleurs annoncé se préparer à des attaques massives contre le secteur énergétique en Ukraine en réponse aux attaques continues de Kiev contre ses infrastructures civiles et pétrolières. L'hiver dernier, la Russie avait multiplié ses frappes contre les centrales ukrainiennes, plongeant des millions de personnes dans le noir et le froid. L'Ukraine est actuellement confrontée à un autre défi, la multiplication des attaques de missiles russes, alors que le pays manque de moyens pour les intercepter.
4: Un accord entre Washington et Caracas fait toujours beaucoup grincer des dents au Venezuela.
2: Oui, les États-Unis pourront extraire du pétrole du sous-sol vénézuélien pendant les 25 prochaines années, mettant ainsi la main sur 20% des ressources pétrolières du pays. Les Vénézuéliens ne sont pas vraiment convaincus. Alice Compagnol est allée à leur rencontre.
13: Comment va être géré cet argent? Qui va s'en charger? Les mêmes corrompus qui ont toujours géré l'argent jusqu'ici.
14: Les 209 milliards de dollars de revenus annoncés par Delcy Rodriguez grâce à cet accord pétrolier n'ont pas rassuré Eduardo Pérez, un trentenaire d'opposition qui considère le gouvernement actuel illégitime pour signer un tel contrat.
13: Les États-Unis font du business avec un gouvernement qui n'a pas été élu démocratiquement. C'est un gouvernement qui remplace le précédent. D'ailleurs, nous sommes au bout du délai légal qui leur permet d'être au pouvoir. On aurait déjà dû voter.
14: Et cet accord fait aussi grincer des dents dans les rangs chavistes, cette idéologie héritée d'Hugo Chavez. Mario Silva est un militant de gauche et aujourd'hui, il est en colère.
5: Du fait de sa portée, de sa durée, de l'ampleur des ressources concernées et des bénéfices dont va profiter une puissance étrangère, cet accord est la pire trahison à la patrie de Bolivar et de Chavez.
14: Les détails de l'accord sont encore flous, mais la Constitution interdit qu'une partie du territoire vénézuélien ou que même ses hydrocarbures soient cédés à une nation étrangère. Comment Washington pourra donc disposer du pétrole vénézuélien? La question reste entière. Alice Campagnol, Caracas, RFI.
4: En France, c'est la rentrée scolaire cette semaine. 850 000 enseignants aujourd'hui. Et demain, le grand jour pour un peu plus de 11,5 millions d'élèves.
2: Et une rentrée sans téléphone pour les lycéens français, une interdiction toute nouvelle. Et donc, les établissements ont dû se préparer. Antoine Ellis s'est rendu dans un lycée pour constater les ajustements nécessaires.
15: La proviseure Marguerite Vérec, syndiquée à la FSU personnel de direction, lit le règlement intérieur de son lycée avant qu'il ne change.
16: Ça fait trois lignes. C'est l'onglet vie quotidienne. Il est à noter que l'usage du téléphone portable est autorisé dans l'enceinte du lycée, mais interdit dès l'accès en classe à la discrétion du professeur.
15: Elle ne prévoit qu'un simple ajout.
16: Ça va donner quelque chose comme « est autorisé uniquement pour tel ou tel usage à l'extérieur de la classe ».
15: D'abord, une grande consultation est prévue courant septembre, mais la proviseure n'est pas pressée.
16: Je ne vais pas réunir un conseil d'administration uniquement pour cet ajout. Je vais intégrer cet ajout à l'ordre du jour, soit du conseil d'administration du 5 novembre, soit celui de début décembre. Ça devrait être fait avant Noël.
15: En pratique, dans cet établissement, rien ne changera vraiment. Les téléphones sont déjà interdits en classe, de nombreux professeurs les collectent dans des bacs avant leurs cours. Mais pendant les pauses, la proviseure tient à ce que l'usage pédagogique du téléphone soit toujours autorisé.
16: Les élèves s'inscrivent à la cantine, répondent à un mail d'un prof sur l'environnement numérique de travail.
15: Dans ce lycée, les cours reprennent vendredi. Les professeurs expliqueront alors le changement de règlement à leurs élèves.
4: Et on termine en musique avec le groupe mythique The Cure.
2: 40 000 fans ont été servis hier soir pour la clôture du festival Rock en Seine près de Paris. Robert Smith et sa bande ont offert un show de 2h30 à un public de fidèles totalement conquis dans lequel s'est faufilé Noémie Le Weller.
17: Quelques notes à peine et le voyage démarre. Les fans chantent à tue-tête les refrains. Beaucoup arborent des t-shirts à l'effigie des Cure. Certains sont même maquillés comme Robert Smith.
18: I'm not Robert. J'ai juste le same make-up, ouais. J'ai moins de densité capillaire que lui.
17: Ces admirateurs de la première heure suivent leurs idoles depuis parfois plusieurs décennies.
19: C'est le groupe de toute notre vie. On est à plus de 70 concerts ici.
20: Donc 70?
19: Oui, 70. Oui.
20: C'est mon 15e concert. Ça fait plus de 40 ans que je vais les voir.
21: Je suis un petit joueur par rapport à certains, j'en ai fait 16. C'est le 16e ce soir.
17: Entre envolée instrumentale et avalanche de tubes, la même ferveur persiste. Malgré ses 67 ans, la voix de l'emblématique chanteur britannique continue d'embraser la foule.
21: Il a une voix de plus en plus puissante, je trouve.
20: Sa voix, elle est intacte. Son look, on a tous vieilli. Hein. 48 ans, tout le monde vieillit.
22: C'est l'homme de ma vie après le mien, en fait. Je vais pas dire que je cours après depuis 40 ans, mais presque. Hein.
17: Avec ce concert à Rock en Seine, les Cure clôturent à la fois le festival et toute leur tournée d'été, qui aura duré presque 3 mois.

0: Boys Don't Cry, des Cure en concert hier soir donc au festival Rock en Seine. Tout de suite, à la suite d'RFI Midi avec vous Anne Contenaire.
1: La suite c'est le journal des sports dans quelques instants.

0: midi et 40 ans universel. Et on parle donc de l'actualité sportive. Bonjour Olivier Pron.
1: Bonjour Anne, bonjour à tous. On entendait Boys Don't Cry. Moi, je vais vous parler de quelqu'un qui a pleuré cette nuit.
0: Ah bah oui, là c'était un petit peu dur. Novak Djokovic éliminé au tout début de l'US Open à New York. Élimination surprise la nuit dernière.
1: Et dès le premier tour, hein, 20 ans que Djoko n'avait pas subi ça. Alors il n'a pas pleuré parce qu'il a perdu. Il a pleuré parce qu'en cours de match, qui a duré longtemps, il a été soutenu par le public. Et il s'est dit, tiens, peut-être que ça va le faire encore une fois. Mais non, il s'est incliné en 5 manches, plus de 4h30. Donc on l'a dit, face à l'Argentin Mariano Navone, 49e mondial. Sa quête d'un 25e titre en Grand Chelem devient un peu plus hypothétique encore malgré une finale à Melbourne en janvier, une demi à Wimbledon en juillet. À 39 ans, Novak Djokovic semble rattrapé par son âge, Baptiste Leduc.
2: J'ai détesté pratiquement chaque moment passé sur le court. Pour quelqu'un qui illumine le tennis mondial depuis plus de 20 ans, les mots de Novak Djokovic après sa défaite contre Mariano Navone sont lourds de sens. 20 ans, c'est aussi le temps qu'il faut remonter pour retrouver la trace d'une élimination du Serbe au premier tour d'un tournoi du Grand Chelem. C'était à l'Open d'Australie en 2006. Le temps a passé et Novak Djokovic a plus que jamais fait ses 39 ans sur le court Arthur Ashe hier, allant jusqu'à s'appuyer sur sa raquette après de longs échanges à cause d'un dos douloureux.
3: Je traîne ces douleurs pratiquement à chaque match et j'ai encore eu des vomissements aujourd'hui. En fait, c'est tout mon corps qui m'a lâché et je n'ai pas pu enrayer la douleur.
2: Novak Djokovic a vécu un véritable calvaire qui marque sans doute la fin de sa saison et de sa carrière. Le Serbe a souvent répété qu'il ne continuerait pas s'il ne se sentait plus en mesure de performer. Cette année, il compte tout de même une finale à Melbourne et une demi-finale à Wimbledon. Mais cette tournée américaine le poussera peut-être à réfléchir. Djoko a désormais quelques mois devant lui pour décider s'il rempile pour une 23e saison au plus haut niveau.
1: Baptiste Leduc, donc. Novak Djokovic, qui au prochain classement ATP sera au mieux 11e.
0: C'est déjà pas mal quand même.
1: Pour la première fois hors du top 10 depuis 2018. Ça sent le sapin quand même.
0: Moi, je trouve que c'est quand même pas mal. On va parler de foot maintenant, Olivier. Et d'abord de la Ligue 1.
1: Dont l'AS Monaco est le leader après sa victoire contre l'Olympique de Marseille hier. 2-0 pour les Monégasques grâce à Paris Brunner, auteur d'un doublé. En Espagne, le Real Madrid confirme son excellent début de saison. Les Madrilènes n'ont fait qu'une bouchée du promu Malaga pour la troisième journée de Liga. 4-0, doublé de Jude Bellingham et un but de Mbappé, déjà en tête du classement des buteurs, avec 4 réalisations en 3 matchs. Suite et fin ce soir de cette troisième journée avec FC Barcelone, Rayo Vallecano, 19h30 TU, le Barça qui tentera de signer une troisième victoire en 3 matchs aussi.
0: Et on va jouer aussi en Angleterre ce soir.
1: Avec l'un des premiers chocs de ce début de saison en Première Ligue, Arsenal tenant du titre se déplace à Birmingham pour affronter Aston Villa en clôture de la deuxième journée. Si les Gunners sont débutés la saison par un succès sans trembler face à Coventry, les Villans ont réalisé une belle année, mais une entrée catastrophique. Défaite 4-0 à Brighton, l'entraîneur Unai Emery espère qu'il pourra compter sur le soutien du public et surtout sur une réaction de ses joueurs.
4: Nous n'avons pas été performants et nous devons tout réaliser avec plus de vitesse et d'efficacité. Ce match contre Arsenal constitue le prochain défi. La Première Ligue n'attend pas, il y a 38 rencontres à disputer. Nous avons perdu la première et c'est 3 points. J'espère que Villa Park va être au rendez-vous et que nos supporters seront présents pour nous soutenir et jouer à nos côtés, car nous aurons de nouveau besoin d'eux.
1: Aston Villa Arsenal, coup d'envoi 19h TU Anne.
0: Olivier Pron pour l'actualité sportive. C'est un contrepoids aux pays occidentaux. L'Organisation de coopération de Shanghai se réunit aujourd'hui et pour 2 jours. On y trouve la Russie, l'Iran, l'Inde, les pays d'Asie centrale et la Chine, bien sûr, qui pèsent beaucoup plus lourd que les autres en termes d'influence et de capacité de financement. Pour en parler, nous sommes en ligne avec Marie Illiquin. Bonjour.
5: Bonjour.
0: Vous êtes chercheuse à l'IRSEM Europe et vous avez écrit une thèse sur la stratégie chinoise en Asie centrale. On peut commencer par évoquer ce point-là puisque le sommet se tient au Kyrgyzstan. Est-ce que la Chine a pris toute la place aujourd'hui dans cette région ?
5: Alors la Chine est effectivement un acteur plus que puissant dans la région. C'est le premier partenaire commercial des 5 républiques d'Asie centrale et elle finance des infrastructures, des corridors de transport, des projets énergétiques et donc elle a un poids économique considérable. Là où les États d'Asie centrale cherchent aujourd'hui plutôt à remplacer cette dépendance et donc à diversifier leur économie vers d'autres partenaires. Ce sommet arrive donc dans un contexte où ces États peuvent s'adresser à de futurs partenaires.
0: Alors des partenaires, il y en a plusieurs qui potentiellement se trouvent au sein de cette organisation, l'ECS. Est-ce que au niveau de l'organisation, justement, au sein de ce groupe de pays, l'influence chinoise est la même ?
5: Alors, l'organisation, elle a été créée en 2001 avec la Chine, la Russie et les quatre républiques d'Asie centrale. Aujourd'hui, on compte 10 membres. Donc, la Chine a évidemment une partie de l'architecture, mais on a aussi donc la Russie qui est présente et qui a traditionnellement un point important dans la collaboration. Néanmoins, la Chine peut ici se présenter comme un État qui va rassembler les pays eurasiatiques et promouvoir en fait cette multipolarité, une souveraineté et s'ériger en premier plan face à d'autres systèmes occidentaux.
0: Est-ce que les autres pays de l'OCS disposent quand même encore d'une marge de manœuvre ?
5: Oui, bien sûr. Ces pays disposent de marge de manœuvre, ils ont des atouts qui leur sont propres. On est dans un contexte géopolitique qui est très fragmenté. Et donc cette plateforme qu'est l'OCS, elle permet ici d'engager des discussions, des conversations. Il ne faut pas oublier que même si ces pays se rassemblent, ils restent rivaux. La Chine et l'Inde sont rivales. L'Inde et le Pakistan également. Donc l'OCS, c'est avant tout une plateforme qui permet de se coordonner pour limiter notamment les sanctions américaines.
0: Alors, il y a des rivalités internes, si je peux dire, à cette organisation OCS. Il y a plusieurs puissances comme la Russie, l'Iran ou l'Inde, vous les avez citées, des pays qui sont, pour cela en tout cas, de plus en plus isolés sur la scène internationale pour des raisons diverses. Est-ce que l'influence chinoise peut susciter chez certains d'entre eux des frustrations ?
5: Alors, dans un premier temps, oui, effectivement, ce sont des États qui sont isolés. Et donc, cette plateforme qu'est l'OCS permet voilà, de multiplier les interlocuteurs. On a notamment des rencontres qui ont eu lieu ou qui vont avoir lieu demain entre les présidents russes, iraniens, indiens et chinois. Mais on a aussi, comme vous pouvez le dire, des frustrations face à la domination chinoise, qui sont d'ailleurs souvent un peu sous-estimées, notamment face aux investissements qui peuvent créer d'importantes dépendances. Et donc, cette dépendance, c'est finalement ce qu'ils essaient de contrer. Et on a des États comme la Turquie ou les pays du Golfe qui peuvent s'imposer comme des partenaires, mais aussi l'Union européenne dans certains secteurs.
0: Alors les pays du Golfe, par exemple, qui font partie là de pays invités, ça aussi, ça reflète l'influence chinoise, hein, parce que la Chine commerce avec ces pays-là. Est-ce que Pékin guide aussi les orientations géopolitiques de l'Organisation de coopération de Shanghai ?
5: Alors non, on ne peut pas dire que Pékin guide de façon aussi claire les négociations et les sujets, mais Pékin gagne en influence, notamment au Moyen-Orient. Néanmoins, les partenaires du Moyen-Orient restent très, très variés. Et donc les États du Golfe en fait, peuvent s'aligner sur certains secteurs. L'Arabie Saoudite et l'Iran ont négocié sous des médiations chinoises. Donc ce que ça montre, c'est plutôt une capacité diplomatique croissante, mais on n'est pas encore sur une possibilité de dicter les sujets géopolitiques.
0: Et de fait, tout le monde n'est pas forcément aligné sur la stratégie à adopter. A priori, ce qui unit tout le monde, c'est l'opposition au bloc occidental et en premier lieu aux États-Unis. À quoi est-ce qu'on peut s'attendre là lors de ce sommet ?
5: Alors, on n'est pas sur un front commun face aux États-Unis. L'OCS a cette capacité à rassembler et à créer du dialogue, mais elle ne permet pas pour le moment de faire émerger une stratégie, un bloc face à l'Occident. On a des discussions qui vont avoir lieu sur les sanctions, les questions extraterritoriales, mais les motivations restent différentes. Pour la Russie, c'est contourner son isolement. Pour l'Iran, c'est réduire l'impact des sanctions. Pour la Chine, c'est réduire ses vulnérabilités. Donc, on n'a pas de stratégie globale puisqu'on ne part pas des mêmes besoins.
0: Et est-ce que tous sont d'accord, en tout cas, pour afficher leur soutien à l'Iran, par exemple ?
5: On a surtout une volonté de montrer qu'on peut avoir une plateforme diplomatique extérieure. Cela permet aussi aux États d'Asie centrale de se positionner comme de futurs États avec une influence diplomatique. Maintenant, de là à avoir des déclarations, il faudra attendre les rencontres bilatérales qui seront plutôt l'occasion d'annoncer des projets économiques.
0: Alors, il y a donc ce côté économique. Sur le plan diplomatique, vous nous l'avez dit, il y a des positionnements qui se discutent. Est-ce qu'au-delà de l'affichage de façade, il y a des liens réels qui unissent ces pays membres de l'Organisation de Shanghai, au-delà des rivalités qu'on a évoquées tout à l'heure ?
5: Alors oui, il y a une coopération économique certaine, migrations importantes entre tous ces territoires, et la question des hydrocarbures sera sûrement au cœur des discussions, que ce soit pour la Russie, l'Iran ou la Chine.
0: Je vous remercie beaucoup Marie Liquin d'avoir été en ligne avec nous. Je rappelle que vous êtes chercheuse à l'IRSEM Europe et que vous avez écrit une thèse sur la stratégie de la Chine en Asie centrale. Merci.
5: Merci.
0: Nous en parlions tout à l'heure sur cette antenne. Emmanuel Macron est en Suède pour officialiser d'importants contrats militaires aujourd'hui. La Suède qui se prépare à une potentielle guerre venue de Russie, et ce depuis plusieurs années, en développant son équipement militaire, son industrie aussi, et puis en mettant en place ce qui est présenté comme une réserve alimentaire. Ce sont des stocks constitués sur un modèle inédit dont nous parle notre correspondante Ottilia Ferré.
6: En Suède, chaque citoyen est sommé d'être capable de tenir au moins une semaine en autonomie totale à la maison, sans électricité, en cas de guerre ou de crise majeure. Les 290 communes suédoises, elles, doivent être capables d'assurer les services essentiels. Pour celles qui gèrent les écoles, les crèches ou les maisons de retraite, cela implique notamment de pouvoir continuer à nourrir les personnes dont elles ont la responsabilité pendant au moins deux semaines.
7: Bien manger et ne pas avoir faim, c'est aussi renforcer la capacité de résistance de la population en cas de crise.
6: Sarah Seing est la directrice en charge des services de restauration pour la municipalité de Södertälje, qui a décidé d'aller encore plus loin que les conserves et les rations lyophilisées habituellement stockées par la plupart des comtés suédois. Si besoin, cette commune pourra distribuer 20 000 repas pendant 3 mois, des repas nutritifs élaborés avec des produits frais, bio et locaux. À Södertälje, les réserves comprennent notamment 600 tonnes de céréales, 75 tonnes de légumineuses, de la viande, des fruits et des légumes produits dans la région.
7: L'une des conséquences de ces accords est que nous disposons désormais, au niveau local, d'une variété de matières premières que nous n'avions pas auparavant. Jusqu'à présent, nous ne produisions pas du tout de légumineuses destinées à l'alimentation humaine, par exemple. Aujourd'hui, nous nous y mettons et c'est une excellente chose, même si la raison de départ est triste, à savoir se préparer à une guerre de haute intensité.
6: La Suède ne produit qu'environ la moitié de la nourriture qu'elle consomme et dépend fortement des importations pour de nombreux produits. Le principe ici, c'est justement de miser sur une production, un stockage, une transformation et une distribution locale. Et pour cet agriculteur d'une cinquantaine d'années, c'est aussi une fabuleuse manière de concilier agriculture et protection de l'environnement. À la société suédoise, il a ce message à faire passer.
8: Acheter des produits suédois, c'est là la meilleure forme de préparation. Car si nous ne pouvons pas nous nourrir, nous ne pouvons absolument pas nous défendre. Rien ne justifie d'importer massivement des protéines sous forme de soja en provenance d'Amérique du Sud, par exemple. Nous pouvons très bien en produire une certaine quantité chez nous.
6: Ce système mis en place à Södertälje a pour vocation de servir de modèle au niveau national. Ottilia Ferré, Södertälje, RFI.
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4: Bonjour, je me présente, je m'appelle Léa, je suis en classe de 3 prépa métiers à l'Argentière. Aujourd'hui, nous allons interviewer Madame Corinne Sauvage sur Radio Info RC. Bonjour.
5: Bonjour.
6: Bonjour.
4: Bonjour. Comment vous allez ?
6: Je vais bien.
7: Je m'appelle Pauline, je suis aussi en 3PM. Comment vous êtes arrivée ici ?
6: Comment je suis arrivée à l'Argentière ?
7: Oui.
6: J'ai eu un parcours un peu compliqué. J'ai eu une opération du genou. On m'a posé une prothèse en 2000, une prothèse totale du genou. Ça s'est mal passé. 2 ans après, on a dû me la changer parce qu'elle a été décelée. Et comme j'étais agent d'entretien, on a dû me reclasser et en me mettant agent d'accueil. C'est pour ça que je suis arrivée à l'Argentière en tant qu'agent d'accueil.
7: Quelqu'un a une question ?
8: Bonjour, je m'appelle Juliane Navarro. Je suis aussi en 3e prépa métier à la cité scolaire d'Argentière. Donc ma question c'est, qu'avez-vous fait avant ce métier ?
6: Oula ! J'ai fait beaucoup, beaucoup de métiers. J'ai commencé à travailler, j'avais 16 ans, parce que j'ai eu des difficultés à l'école. Donc j'ai commencé à travailler, j'ai fait les ménages chez les personnes âgées. J'adorais ça, parce que j'avais du contact avec eux. J'adore les personnes âgées, c'est les personnes qu'il faut protéger. Après, j'ai fait des formations, j'ai fait de la couture. J'ai travaillé dans le poisson. Je me suis levée à 3h du matin pour aller travailler. J'ai fait du saumon, j'ai fait des coquilles Saint-Jacques, j'ai fait des crevettes. Après, je suis repartie en ménage pour m'occuper d'associations. Je faisais le ménage dans les associations. Après, j'ai eu mes enfants, donc j'ai arrêté un peu. J'ai travaillé en jardinerie. J'ai été vendeuse pour vêtements enfants. Et après, j'ai resté un peu à élever mes gamins. Et j'ai commencé à retravailler ici, en Ardèche, il y a 14 ans, en tant qu'agent d'entretien pour la région Auvergne-Rhône-Alpes.
8: Ok, merci beaucoup.
7: J'ai une question que je n'ai pas marquée, mais vous habitez où avant ?
6: Alors avant, j'habitais à Boulogne-sur-Mer. C'est dans le nord.
4: Oui. Qu'est-ce que vous aimez dans votre métier ?
6: Alors, qu'est-ce que j'aime dans mon métier ? Le contact. Contact avec les gens, avec les élèves, même si ce n'est pas toujours évident, qu'ils ne comprennent pas toujours. Mais oui, j'adore m'occuper des personnes, j'adore écouter, j'adore être au contact tout le temps. J'ai besoin d'un contact avec les personnes qui m'entourent.
4: Et qu'est-ce que vous n'aimez pas du coup ?
6: Je ne dirais pas que j'aime pas. C'est le fait d'avoir des élèves qui sont en général respectueux. Il y en a quelques-uns qui sont moins respectueux. C'est ce que je regrette un peu. Mais sinon, j'aime tout ce que je fais, en fait. Même si je dois râler après les élèves.
9: Bonjour, moi c'est Evan, de la 3e prépa métier à l'Argentière. Combien d'heures faites-vous par semaine ?
6: Alors, pour l'instant, j'étais en formation. Parce que c'est un poste que j'avais pas avant, comme j'ai toujours été dans l'entretien. On m'a mis en formation, donc là pour l'instant je suis aux 35 heures et à partir du 1er décembre je suis aux 42 heures.
7: Depuis combien de temps vous faites ce métier ?
6: J'ai commencé, alors je suis toute jeune dans ce métier, j'ai commencé le 25 août. J'avais fait quelques remplacements au lycée Marcel Gimond où je travaillais avant. J'ai été vraiment dedans à partir du 25 août, à l'Argentière.
4: En fait ça va vraiment pas longtemps que vous êtes là
6: hein. Non, pas du tout. Ça fait pas beaucoup, hein.
7: Oui, Tristan.
6: Oui.
7: Et ça vous plaît ?
6: Oui, énormément. Énormément, on a une très bonne équipe. Les élèves sont sympas. Le cadre est sympa. Non, c'est vraiment... j'adore ça. J'adore...
7: Du coup, je vais poser la question à la place de Diana, parce qu'elle n'ose pas trop. Comme elle n'arrive pas trop avec les accents français, parce qu'elle de base, elle ne parle pas trop français. Mais du coup, sa question, c'est... Est-ce que ça vous énerve de dire non aux élèves pour qu'ils sortent ?
6: Alors, ça m'énerve pas. Je vais pas dire que ça m'énerve. Ça m'embête quand même parce que ben, je préférais que vous puissiez sortir. Mais c'est nécessaire. C'est nécessaire, c'est pour vous protéger, vous. Et moi, je me protège aussi. Parce que si je vous laisse sortir, qu'il arrive quelque chose, je l'aurai sur ma conscience toute ma vie. Donc, c'est plutôt aussi pour vous protéger. Même si ce n'est pas évident pour vous, là, à votre âge, parce que j'ai eu votre âge aussi, hein. Je ne suis pas... Mais non, c'est vrai que c'est jamais marrant de dire non, hein, mais voilà, c'est pour vous protéger et en même temps, nous, pour nous protéger aussi.
9: Pourriez-vous nous décrire une de vos journées ?
6: Alors, de mes journées, j'arrive à 8h, moins 10, je reprends le standard du téléphone, j'ouvre mes ordinateurs, j'ouvre Pronote, et puis après, ben, j'attends que les élèves rentrent. Donc souvent, il y a des allées et venues pour aller au bureau, donc je suis là, je suis présente. Si les élèves ont besoin de quelque chose, ils peuvent venir me voir. Je les oriente, j'oriente les parents, je renseigne des professeurs, voilà. Okay. Après, le soir, je fais le tour du lycée et du collège pour tout fermer.
7: Pour vérifier surtout si c'est fermé ou...
6: Alors, je vérifie toutes les portes, je monte dans les étages et je vérifie si toutes les portes des classes sont fermées, si les fenêtres sont bien fermées. Et le vendredi, je fais tout l'internat.
7: Oui, l'internat, en plus, il est grand.
6: Hein. Il y a énormément de chambres aussi, oui, c'est vrai.
7: Oui, il y en a,
6: ben, il y a l'ascenseur, je prends l'ascenseur du restaurant. Après, ça ne me dérange pas parce que ça me fait marcher aussi. Mmh. Donc, j'ai dû arrêter mes activités sportives à cause de mon genou. Donc, ça me fait quand même un peu marcher.
8: Qui est votre employeur ?
6: C'est à la région Auvergne-Rhône-Alpes.
7: Comment est votre voisine ?
6: Moi, je ne la vois pas beaucoup, à part au travail. Gentille, respectueuse, on s'entend super bien.
7: Ça ne vous gêne pas, par exemple, des fois, d'inviter vos amis ou votre famille et que genre, votre voisine, ce soit la chef d'établissement ?
6: Non. Non, non, pas du tout, parce que ben après, on fait attention quand même, hein, on n'est pas irrespectueux. Donc non, ça ne me dérange pas, puis c'est souvent le week-end, elle n'est pas là, donc je reçois mes enfants le week-end, en général.
7: Ah, mais du coup, vous êtes genre vraiment toute l'année au lycée, genre.
6: Oui.
7: C'est vraiment votre maison-maison.
6: Là, oui, je suis à l'appartement, oui. J'ai une maison à Villeneuve-de-Berre, mais là, je vis vraiment... Du coup, c'est ma fille qui est dans la maison.
9: Combien gagnez-vous par mois ?
6: Alors, je suis à 1900 euros par mois. Il y a le 13e mois dedans. En fait, il y a une partie de 13e mois qui est dedans.
7: Vous gagnez beaucoup !
6: T'as vu ça ?
7: What ? Mais je vais dire à ma mère qu'elle vienne avec vous.
5: On peut partager ?
6: Non, parce que bon, il y a les factures aussi à payer. Faut pas être pressé de grandir, je vous le dis.
7: Est-ce que ça vous est déjà arrivé de vous prendre la tête avec des parents ?
6: Alors, me prendre la tête, non. J'ai rencontré un parent qui, pour moi, ça n'allait pas. Donc, j'ai été lui expliquer pourquoi il fallait qu'il fasse attention parce qu'on était devant un établissement scolaire. Donc, il y a des choses à faire, des choses à ne pas faire. Donc, non, je me suis pas engueulée avec lui, mais j'ai une voix qui me porte très haut. J'ai un verbe très haut. Donc, j'évite, quand j'ai vu que mon son était un peu très élevé, j'ai vite redescendu et je lui ai expliqué calmement que ben voilà, c'était, fallait pas faire ça, il fallait être respectueux si on voulait être respecté.
7: C'est totalement vrai.
6: Voilà.
7: Mmh. Et si avec des élèves ?
6: Et avec les, alors, les élèves, jamais.
7: Ah bon ?
6: Jamais, non. Non, non, alors je rouspète pour leur dire de ne pas fumer devant l'établissement.
7: Ah oui, ça c'est vous la dernière fois. Vous
6: ouais, mais c'est respectueux. Mais il n'y a pas que toi, hein, Léa. Oui, franchement, il n'y a pas que toi.
7: Je sais.
6: Après, c'est fatigant de répéter parce que, bon, toi, je te l'ai dit qu'une fois, ouais. Mais il y en a, c'est tout le temps en fait. C'est tous les jours, je suis obligée. Et franchement, c'est fatigant.
7: Mais pourquoi vous voulez pas qu'on fume devant l'établissement ?
6: Ben, parce que c'est comme ça. En fait, on a eu un décret de l'État qui nous dit que vous n'avez pas le droit de fumer, que ça soit vous ou les parents. Hein. La dernière fois, j'ai dit à un parent d'aller fumer plus loin. Hein. Mmh, il n'y a pas que
7: si,
6: vous, hein, franchement.
7: J'ai dû monter tout
6: voilà,
7: en haut
6: ouais.
7: Pour aller...
6: Mais voilà, c'est du respect pour ceux qui ne fument pas, parce que moi, je ne fume plus depuis 25 ans. Mmh. Mais voilà, c'est un respect à avoir. C'est des choses qui se font. Parce que si vous voulez du respect, il faut que vous donniez du respect. Et nous, en tant qu'adultes, si on ne vous respecte pas, c'est sûr que de l'autre côté, vous n'allez pas nous respecter.
7: Oui.
6: Donc, c'est réciproque. Le respect, c'est mutuel.
7: Si vous vous embrouillez avec un parent et que ça va vraiment trop loin, vous pouvez appeler la police et tout.
6: Oui, alors en général, ça ne va pas jusque-là. Hein, parce que, il faut garder son sang-froid aussi. Si je vois vraiment que ça... Après, ça peut m'arriver, hein, j'espère pas. Mais s'il y a un parent qui est vraiment énervé, bon, essayer de calmer déjà. Et puis faire intervenir mes responsables. Parce que moi, en fait, à l'accueil, j'ai pas de grade. Je suis un agent comme tout le monde. Hein, je suis une personne... Donc, en général, on fait intervenir les responsables de l'établissement. Donc, c'est Madame Solo en général ou Madame Yayeur.
7: En tout cas, nous vous remercions de nous avoir écoutés et d'avoir répondu à nos questions. Madame Corinne Sauvage, bisous, à bientôt.
6: Merci à vous. Je suis très contente, en fait.
7: De nous avoir rencontrés.
6: Oui. Ça me permet de vous connaître un peu plus et de mettre un nom sur les visages.
7: Madame, vous êtes fière du bisou de Léa?
6: Oui, je suis contente. En fait,
7: elle aussi.
6: J'ai eu beaucoup. Je travaillais au lycée Marcel Gimond, donc j'ai eu beaucoup. On s'occupait de l'internat aussi. J'ai eu beaucoup d'élèves qui, à aujourd'hui, 7 ans après, me reconnaissent dans la rue et me disent merci parce que moi, j'ai toujours le sourire. J'ai toujours été là pour les écouter, même si je ne peux pas les aider. Une écoute pour un enfant, c'est primordial en fait. Il faut toujours être à l'écoute. Donc j'essaye, s'il y a des élèves qui viennent me voir, j'essaye d'être là présente pour eux. Même si je ne peux pas les aider, au moins je les écoute. Ça les soulage. Et puis quelques années après, on se souvient de moi. Et on me dit merci. Donc oui, ça fait plaisir. Je te remercie Léa.
7: De rien. Allez, bisous.
6: Bisous à vous aussi.
7: Bisous. Du coup, vous préférez qui entre Paris et Marseille?
6: C'est Marseille, bébé.
7: Totalement, Marseille, bébé, ici, on dit là.
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4: Les élèves de terminale Sapat du lycée agricole Olivier de Serre ont exploré la solidarité sous toutes ses formes. Réparer des objets, recueillir des récits, faire parler l'intime. Le projet Ce qui compte tisse ses voix ensemble. Ce projet d'écriture de portraits, mené par le collectif Bolnodac en résidence au lycée, fait suite à des rencontres avec les salariés du Trimaran, ressourcerie basée à Privas. Voici un nouveau fragment de cette mosaïque humaine.
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8: Du coup, je vais parler d'Agnès. Agnès, du coup, elle travaille à la ressourcerie, elle est couturière. Et du coup, bah, je vais raconter en quelques mots Agnès, je vais la présenter. Donc, du coup, j'ai fait la rencontre d'Agnès. Agnès est maman de 2 enfants, âgés de 13 et 15 ans. Le mois prochain, elle fêtera ses 53 ans. Elle a des grands-mères italiennes et espagnoles. Pendant 12 ans, elle a été auxiliaire de vie sociale. Depuis l'âge de 17 ans, elle est passionnée par la couture et elle se fait elle-même ses vêtements, bijoux, sacs à main. Cela fait 1 an qu'elle travaille à la recyclerie. Son contrat se termine dans quelques mois. Avant d'arriver là, elle a travaillé à Emmaüs, qui est une association comme la recyclerie. Agnès a une RQTH, reconnaissance de la qualité de travailleur handicapé. Elle a besoin d'être assise. Quand elle est dans son monde, à elle, elle est épanouie, souriante. Elle a vécu en Bourgogne, elle a dû quitter la région pour des problèmes personnels. Maintenant, elle vit au Pouzin, à côté de Privas. Pendant que je parle à Agnès, j'observe ses qualités. Souriante, courageuse, battante et surtout remplie d'humour. Très empathique aussi. Elle ressent les émotions fois mille. Si je devais la décrire, je dirais que c'est une femme forte et émouvante. Je lui demande de choisir un objet ou autre chose qui la représente. Elle me répond que c'est son chat qui compte pour elle. Elle a dû le récupérer après un décès. J'ai remarqué que pendant que nous échangeons, Agnès fait beaucoup de gestes, parle fort, fait énormément de blagues et rigole beaucoup.
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2: C'est la dernière de la saison. Ne manquez pas la soirée proposée par la Déglinguette ce samedi 5 septembre. En début de soirée et en interscène, vous pourrez retrouver le crieur public préféré de la Déglinguette, JH, qui se fera le messager de toutes vos pensées à travers donc cet espace de la Déglinguette qui se trouve dans le hameau du Solitari à Saint-Laurent sous Coiron. Ensuite, il y aura Off the Boat, un duo venu tout droit d'Écosse pour vous faire guincher sur des rythmes écossais, festifs comme on les aime, ambiance garantie. Et puis la soirée continuera avec Yargla, un groupe de rock'n'roll explosif qui va enflammer la scène. Et elle se finira avec DJ Space Tracker qui sera au platine pour finir de vous épuiser avec un set électrotech en boucle spatiale. Comme d'habitude, buvette locale et restauration prévue sur place avec les saveurs nomades. Tout ça, c'est samedi 5 septembre à la Déglinguette au hameau du Solitari à Saint-Laurent sous Coiron. Et l'entrée est à prix libre comme d'habitude avec une adhésion demandée pour les nouveaux et nouvelles. On écoute maintenant Yargla avec leur titre Crystal Lake, donc un groupe à retrouver samedi à la Déglinguette.

0: en ce moment sur Think.
1: Un film pour vous inviter à en découvrir d'autres, un court-métrage, 6 minutes 39 très exactement, à découvrir sur la plateforme Tank, la plateforme dédiée au cinéma documentaire basé à l'USAS. Ce film s'appelle Echo et il est signé Noémie Aubry. Puis Simon III, Forbach. Les tambours résonnent au fond de la mine, le bal a lieu demain. Nous sommes le 14 du mois, le film brosse par petites touches le portrait d'un homme, immigré italien, qui préfère à la prime mensuelle, conditionnée par le fait de ne pas manquer un jour de travail, se rendre au bal du mi-temps du mois. La joie plutôt que l'exploitation et le danger de mort permanent.

0: Vous venez d'entendre une partie de la bande sonore de ce film Écho de Noémie Aubry. Écho, cela renvoie bien sûr à l'écho, cette fois avec un H, cette résonance sonore qu'on imagine infinie dans une mine de charbon. Et cela fait signe vers écho avec deux C, qui en italien signifie « voici ». Voici donc un film si court et néanmoins si dense et si puissant, nous dit Caroline Châtelet, qui l'a programmé pour Tank. Un film à la beauté à pleurer. Oui, parfois la programmatrice est sensible, en ce qu'esthétique et forme ne sont jamais déliées de l'intime et du politique. À partir d'images d'archives, des mines du bassin lorrain et de photos familiales, la cinéaste dessine le portrait d'une vie. Cette existence de son aïeul, si on l'aperçoit d'abord écrasée par le travail, elle nous est racontée dans ce qu'elle arrache tous les mois au patron. Délicat et sensible, le film tisse plusieurs propos, entremêlant par les images et le récit en voix off, l'immigration, la précarité, le danger et l'étouffement de ce travail sous terre, les rapports de classe et le racisme, et également toutes ces menues choses qui font un quotidien. Bref, voici un film qui va à l'essence de son propos, dessine une vie en profondeur et résonne longtemps après l'avoir vu. Si les mots de Caroline Châtelet vous ont donné envie de découvrir Écho de Noémie Aubry, rendez-vous sur Tank, il est visible en ce moment. Et on vous le rappelle, en tant qu'Ardéchois et Ardéchoise, vous avez accès gratuitement à Tank via la médiathèque numérique de l'Ardèche. Il vous suffit de vous rendre sur ce site et de vous inscrire pour avoir un abonnement et avoir accès à l'ensemble de la programmation de la plateforme. Du côté du navire ce soir, il y a The Dog Stars à 20h30 en VF, Juste pour une nuit en VF à 20h30, Spider-Man c'est aussi à 20h30 en VF, de la comédie française c'est à 20h30, L'Odyssée est visible en VO en sous-titré à 20h15 et enfin Fjord est visible en version originale sous-titrée à 20h30.
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0: Chaton a sorti un album, il est intitulé Megaspleen. Chaton, souvenez-vous, c'est celui qu'on avait découvert avec son titre Poésie au pluriel. Un titre qu'on écoutait avec un sourire en coin, avouons-le. Il ne s'est pas départi de sa grande chevelure bouclée et sombre et de son air un peu triste. Son univers, quant à lui, s'est affiné, toujours un peu inclassable à la croisée des influences. Il y a du soleil mélangé à de la mélancolie et des voix qui se tissent. On commence la semaine avec Barcelona, c'est Chaton.

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1: C'est l'heure de votre agenda culturel quotidien de ce lundi 31 août. Et on commence par Sam Sap qui vous convie à son déstockage de rentrée. Comme tous les premiers mardis du mois, déstockage à moins 50%. Des tenues de sport, des tenues chic pour le bureau ou pour ou pratique. Pour les champs, du doux, du mou et tout ce que vous n'imaginez même pas, c'est à Sam Sap. Le rendez-vous est donné demain mardi 1er septembre de 10h à midi et de 14h à 18h30, 26 quai de l'Ardèche à Pont d'Aubenas. Puisqu'on parle de friperie, le Fripe Show se tient pour son édition spéciale rentrée Auteuil avec Fa 7, ancien nouveau nom de Activiteuil. Donc samedi 5 et lundi 7 septembre de 10h à 18h, on vous donne rendez-vous 5 rue Boissy d'Anglas, Auteuil, pour un déstockage massif. Les Connexions, l'association de recyclage, récupère chaque année des vêtements déposés au long des grandes courses comme le Marathon de Paris. Des vêtements donc sportifs plutôt. Et ce que vous propose Facette, c'est donc de profiter de ce déstockage massif et de donner une seconde vie à ces vêtements abandonnés par les sportifs et sportives. Rendez-vous samedi 5 et lundi 7 septembre, Auteuil, 5 rue Boissy d'Anglas, de 10h à 18h. Ça sent la rentrée, c'est bientôt l'heure des grandes résolutions et des nouvelles activités. L'atelier dessin et BD des Monts d'Ardèche de l'association Chou, Hibou et Boufadou vous présente son offre d'ateliers hebdomadaires de dessin et de BD pour les ados et les jeunes de tout niveau et à partir de 8 ans. Il y aura des ateliers à Vals, Aubenas et l'Alvette d'Ardèche pour apprendre à dessiner et raconter des histoires en bande dessinée. Et ce, tout au long de l'année. 3 ateliers hebdomadaires annuels d'une durée d'1h30 chacun, les mercredis en période scolaire. Pour les enfants à partir de 8 ans, il y a 2 possibilités. De 10h à 11h30 à l'Alvad ou de 13h à 14h30 au Palabre à Aubenas. L'atelier ado, quant à lui, se déroulera de 15h à 16h30, toujours le mercredi, et ça sera aussi au Palabre. Une séance d'essai gratuite est proposée sur réservation uniquement le mercredi 16 septembre. Pour en savoir plus, rendez-vous sur la page Hello Asso de l'association Chou, Hibou et Boufadou. Et Boufadou, ça s'écrit avec 2 F. Vous pouvez aussi leur écrire à l'adresse mail suivante atelierdessinetbd@gmail.com. Vous pouvez aussi rencontrer les membres de l'association Chou, Hibou et Boufadou à l'occasion du forum des associations de Montpezat le matin du 5 septembre et de celui du Palabre à Aubenas, samedi 5 septembre également, mais l'après-midi.

Et le mois de septembre arrive, il faut donc commencer à se dépêcher pour découvrir les expositions visibles au château en ce moment. On vous rappelle qu'il y a deux expos, celle de Nicolas d'Auban, 1677, une exposition autour d'un chantier de recherche autour des graffitis carcéraux conservés dans les sous-sols. Guidé par son intérêt constant pour les espaces de contrainte, Nicolas d'Auban propose ici une démarche qui tresse création contemporaine, histoire carcérale et exploration du bâti. Et la deuxième exposition s'appelle « Des patates », c'est une exposition collective autour de ce tubercule bien connu. Et on en profite pour vous rappeler que vous avez jusqu'au 9 septembre pour vous déposer vos témoignages et archives dans le cadre de l'appel à témoignages du Château, Centre d'art contemporain et du patrimoine d'Aubenas. On va terminer ainsi cet agenda culturel et on écoute Pigeon.

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2: C'est la rentrée aussi pour Sentier Sonore, l'émission consacrée à la création sonore contemporaine que vous pouvez retrouver chaque semaine sur les ondes d'Info RC le jeudi à 20h et le dimanche à 16h. Et pour cette rentrée, on découvre Submersible, une pièce de Nathalie Onge et Sébastien Béranger qui explore la fascination pour les mondes sous-marins. Je vous invite, si vous le pouvez, à écouter cette pièce au casque. Évidemment, si vous êtes en voiture, oubliez tout de suite cette proposition. Inspirée par les histoires d'apnéistes, de plongeurs, plongeuses et de marins, un concert électroacoustique live qui mêle art acousmatique et création radiophonique en évoquant les mystères de l'océan et la quête humaine d'harmonie avec la nature. Une composition musicale qui plonge l'auditeur dans une aventure onirique sous-marine où les témoignages rencontrent l'imagination des créatures marines mythiques. Submersible intègre des sons aquatiques réels et des interviews, créant un paysage sonore qui reflète l'expérience humaine et la fragilité de l'environnement aquatique. On écoute un extrait.
3: Et donc au final, cette bouée naturelle, cette flottabilité diminue au fur et à mesure. Dans nos descentes, très rapidement, en fait, on s'arrête de palmer ou de brasser pour pouvoir descendre. On est littéralement en fait, aspiré par le fond.
4: C'est un des thèmes qui revient le plus dans la bouche des apnéistes. Par rapport aux plongeurs bouteilles, il y a le fait d'être libéré du matériel. On n'a pas besoin d'oxygène, on n'a pas besoin de faire de palier. On a l'impression de se libérer des contraintes biologiques, puisqu'on a l'impression de pouvoir vivre sans respirer.

Submersible de Nathalie Hong et Sébastien Béranger, c'est à retrouver sur les ondes de votre radio Info RC ce jeudi à 20h et dimanche à 16h.

D'abord, il y a eu la paix. La paix qu'on entretenait chacun en posant un flingue sur la tempe de l'autre. Puis il y a eu les hommes. Beaucoup d'hommes. Et que des hommes. Pour bien faire tenir tout ça, on a mis des murs. Dans les têtes, dans le ciel, dans le désert, dans la mer. Fallait pas qu'on s'inquiète. On avançait, sans progresser, certes. On faisait croire, on avançait. Mais c'est comme tout. Pendant une chute, on croit toujours voler. Si c'est la fin de ce monde, ok. Si c'est la fin de ce genre humain sans humanité, ok.

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3: École dehors, ça nous fait apprendre... Au lieu d'apprendre sur une feuille 1 plus 1, tu peux plutôt le faire avec des vraies choses de la nature. Comme ça, en même temps, ça t'apprend le nom des choses. Et en même temps, ça t'apprend tout ce que tu pourrais apprendre en classe. Et surtout, les apprendre dans des circonstances plus agréables qu'en classe.
4: Quel résumé ! On pourrait presque arrêter ce nouvel épisode de Central Park ici. Un numéro, vous l'aurez compris, dans lequel nous allons parler d'école dehors. Si vous n'êtes pas convaincu par ce dispositif, attention, ce magazine pourrait bien vous faire changer d'avis. Direction l'école élémentaire d'Evance.
5: Bonjour, on est les enfants CE1 et CE2 de l'école d'Evance.
6: Primaire, voilà, il y a CE1 et CE2 dans la classe de Sophie Guyet. Maîtresse, elle nous emmène observer des hirondelles avec Anaïs, c'est une spécialiste, c'est pas la première fois qu'on la voit. Et puis, voilà, on cherche des nids.
7: Alors, je m'appelle Sophie Guyet, je suis enseignante à l'école d'Evance et ça fait déjà quelques années que je fais ça. On a commencé quand c'était le moment du Covid. L'idée est venue de ce moment-là et puis après, j'ai gardé. On a travaillé avec Anis Loriou, qui travaillait à ce moment-là à la communauté de communes. Elle nous a trouvé un terrain qui s'appelle la Petite Forêt, qui était un ancien verger qui a été abandonné. Pendant 4 ans même, on a fait là-bas, voilà, à raison d'une fois par semaine à peu près.
8: Comment ça se passe, école dehors ?
9: On y va tous les lundis après-midi.
8: Le trajet pour y aller est pas très long.
9: Quand on marche, on parle avec les copains, on joue. Après, quand on arrive, on fait des petits jeux et des ateliers. Après, on a des temps de récré.
8: On peut apprendre, par exemple, des choses qu'il y a en classe, comme les maths.
6: On fait aussi des ateliers qui apprennent la nature et pas les maths. Comment les animaux hibernent, voilà.
10: On écoute le chant des oiseaux pour essayer de savoir lesquels c'est.
7: Moi, ça me permet de me bousculer un peu dans mes habitudes. Parce qu'on a fait maths dehors, on a fait français dehors. Donc, je cherche des activités un peu plus ludiques ou un peu plus concrètes pour travailler ces matières-là. En fait, j'adapte les exercices qu'on va faire au terrain, où on va plus les faire en grandeur nature. Le jeu de la cible, par exemple, c'est un jeu où on va mettre des cerceaux, ils vont devoir lancer des cailloux ou des pommes de pin dans les cerceaux qui vont valoir 1 point, 10 points, 100 points, 1000 points et travailler la numération. Et puis après, toutes les sciences sont travaillées là-bas. On a travaillé sur les arbres, à faire des herbiers, des catalogues d'arbres, aller voir pendant les 4 saisons. On a travaillé sur les décomposeurs, en regardant vraiment toutes les petites bêtes, en fouillant la terre, en fouillant les arbres morts. On a travaillé là cette année justement sur les oiseaux, avec des caméras aussi, des caméras infrarouges, pour voir quels oiseaux venaient sur le terrain, les écouter, aller voir avec des jumelles. On a travaillé un petit peu sur tout ce qui concerne les oiseaux, un peu en classe et un peu dehors. Donc ça peut être sur la morphologie des oiseaux. Et puis après, cet hiver, on s'est posé la question pourquoi on ne voyait pas d'oiseaux, pourquoi on n'entendait plus d'oiseaux. Donc il y avait tout un travail sur la migration, et en sachant que certaines espèces restaient, qu'on a pu voir. Et puis après, au printemps, on a vu qu'effectivement les insectes étaient de retour, les moustiques étaient de retour, et les oiseaux aussi. Donc vraiment, ça prend plus de sens, en fait, de travailler les sciences directement sur place. Ça rend vivant ce qu'on peut voir dans les livres.
8: Qu'est-ce que tu aimes faire le plus à l'école dehors ? Et qu'est-ce que tu ressens quand tu fais ce que tu préfères ?
11: Ce que j'aime à l'école dehors, c'est les ateliers qu'on fait.
9: Moi, avec mes copains, on aime bien essayer de chercher des empreintes et de deviner ce que c'est. Comme il y a plusieurs étages, il y a des étages où il y a moins de personnes, du coup on est plus calme, essayer de deviner les bruits des oiseaux.
12: Moi, quand je fais école dehors, ce que je préfère, c'est quand on construit des cabanes
11: Et des fois, on fait même des randos de toute la journée avec un pique-nique. C'est cool, les randonnées. Le corps, ça le fait du bien. Ça le fait muscler les jambes, tout, en fait.
13: C'est bien de randonner. On peut parler avec les copains. On peut observer le paysage. Voilà quoi.
14: Et je ressens beaucoup de joie et j'aime bien quand on est là-bas.
15: Je trouve ça super cool qu'on puisse faire des choses dehors au lieu de les faire à l'intérieur parce que c'est toujours plus palpitant.
16: De quel matériel a-t-on besoin pour l'école dehors?
11: Des ardoises, un sac, un pique-nique si on fait une randonnée, un sac vide de course par exemple pour s'asseoir parce que des fois il y a de la boue. D'une gourde, d'une casquette s'il fait soleil et un kawé.
17: Les jumelles, comment ça marche? Vous vous souvenez, on les avait utilisées la dernière fois que vous étiez avec moi. Il faut les resserrer au maximum. Là, pour que...
4: Cette année, l'école des Vents a bénéficié d'interventions d'Anaïs Loriot, animatrice et gestionnaire des sites Natura 2000 et espaces naturels sensibles du parc naturel régional des Monts d'Ardèche.
17: On va aller observer les hirondelles. Du coup, on va aller plutôt du côté de la fontaine. Effectivement, on a plusieurs missions dans le cadre de notre métier. Donc, l'une de ces missions, c'est vraiment la sensibilisation auprès du grand public et des scolaires. Donc, on intervient assez ponctuellement, mais on intervient de temps en temps auprès des classes, primaires, collèges, lycées, et même auprès des BTS, GPN à Aubenas. Donc voilà, pas forcément dans des temporalités régulières, mais de temps en temps en fonction des besoins des enseignants. Donc notamment, par exemple, là, avec la classe d'Evance, où je suis venue sur deux temps pour leur parler plutôt de la biodiversité et notamment au niveau des oiseaux, avec une intervention plutôt sur les oiseaux des forêts, et puis là, cette intervention sur les oiseaux des villages, avec le comptage des nids d'hirondelles. On va regarder déjà sans parler. On va essayer de compter le nombre de nids d'hirondelles que l'on voit. Et après, vous allez me dire, sur l'ensemble des nids, combien de nids sont occupés? Occupés, ça veut dire qu'il y a un oiseau qui est rentré ou qui est sorti du nid. Donc là, la mission pour vous, c'est de savoir combien il y a de nids en totalité. Si vous voyez s'il y a des nids qui sont cassés. Et puis si aussi, il y a combien il y a de nids occupés? Combien il y a de nids où il y a des hirondelles dedans?
4: Qu'est-ce qui est important de leur montrer pour toi?
17: De leur faire déjà les éveiller à ce qu'il y a autour d'eux. Enfin, dès qu'on commence un peu à parler des oiseaux, on voit que direct ils arrivent à les voir en fait. C'est vrai que je pense qu'avant ils font même pas attention qu'il y en a autour d'eux. Puis après, là ils voient qu'il y en a plein, il y en a plein des différents. Ils commencent à les reconnaître. Et puis, l'envie de les protéger aussi. Enfin, c'est vrai que quand on parle des menaces des fois sur les oiseaux, ils se disent « mais pourquoi on détruit les nids? Ça n'a pas de sens. » Enfin, voilà, d'éveiller un peu l'envie de protéger les biodiversités.
4: L'intervention d'Anaïs s'est rendue possible grâce au coup de pouce éducatif du parc naturel régional des Monts d'Ardèche. Il existe 5 dispositifs éducatifs qui permettent de découvrir notre territoire, dont un intitulé « L'école du dehors » qui accompagne les enseignants à faire classe au contact de la nature. Une autre façon d'apprendre, d'observer et de comprendre son environnement.
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2: 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Tout ça, c'est samedi 5 septembre à la Déglinguette au hameau du Solitari à Saint-Laurent sous Coiron, et l'entrée est à prix libre comme d'habitude avec une adhésion demandée pour les nouveaux et nouvelles. On écoute maintenant Yargla avec leur titre Crystal Lake, donc un groupe à retrouver samedi à la Déglinguette.

0: en ce moment sur Think.
1: Un film pour vous inviter à en découvrir d'autres, un court-métrage, 6 minutes 39 très exactement, à découvrir sur la plateforme Tank, la plateforme dédiée au cinéma documentaire basé à l'USAS. Ce film s'appelle Echo et il est signé Noémie Aubry. Puis Simon III, Forbach. Les tambours résonnent au fond de la mine, le bal a lieu demain. Nous sommes le 14 du mois, le film brosse par petites touches le portrait d'un homme, immigré italien, qui préfère à la prime mensuelle, conditionnée par le fait de ne pas manquer un jour de travail, se rendre au bal du mi-temps du mois. La joie plutôt que l'exploitation et le danger de mort permanent.

0: Vous venez d'entendre une partie de la bande sonore de ce film Écho de Noémie Aubry. Écho, cela renvoie bien sûr à l'écho, cette fois avec un H, cette résonance sonore qu'on imagine infinie dans une mine de charbon. Et cela fait signe vers écho avec deux C, qui en italien signifie voici. Voici donc un film si court et néanmoins si dense et si puissant, nous dit Caroline Châtelet, qui l'a programmé pour Tank. Un film à la beauté à pleurer. Oui, parfois la programmatrice est sensible, en ce qu'esthétique et forme ne sont jamais déliées de l'intime et du politique. À partir d'images d'archives, des mines du bassin lorrain et de photos familiales, la cinéaste dessine le portrait d'une vie. Cette existence de son aïeul, si on l'aperçoit d'abord écrasée par le travail, elle nous est racontée dans ce qu'elle arrache tous les mois au patron. Délicat et sensible, le film tisse plusieurs propos, entremêlant par les images et le récit en voix off, l'immigration, la précarité, le danger et l'étouffement de ce travail sous terre, les rapports de classe et le racisme, et également toutes ces menues choses qui font un quotidien. Bref, voici un film qui va à l'essence de son propos, dessine une vie en profondeur et résonne longtemps après l'avoir vu. Si les mots de Caroline Châtelet vous ont donné envie de découvrir Écho de Noémie Aubry, rendez-vous sur Tank, il est visible en ce moment. Et on vous le rappelle, en tant qu'Ardéchois et Ardéchoise, vous avez accès gratuitement à Tank via la médiathèque numérique de l'Ardèche. Il vous suffit de vous rendre sur ce site et de vous inscrire pour avoir un abonnement et avoir accès à l'ensemble de la programmation de la plateforme. Du côté du navire ce soir, il y a The Dog Stars à 20h30 en VF, Juste pour une nuit en VF à 20h30, Spider-Man c'est aussi à 20h30 en VF, de la comédie française c'est à 20h30, L'Odyssée est visible en VO en sous-titré à 20h15 et enfin Fjord est visible en version originale sous-titrée à 20h30.
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0: Chaton a sorti un album, il est intitulé Megaspleen. Chaton, souvenez-vous, c'est celui qu'on avait découvert avec son titre Poésie, au pluriel. Un titre qu'on écoutait avec un sourire en coin, avouons-le. Il ne s'est pas départi de sa grande chevelure bouclée et sombre et de son air un peu triste. Son univers, quant à lui, s'est affiné, toujours un peu inclassable à la croisée des influences. Il y a du soleil mélangé à de la mélancolie et des voix qui se tissent. On commence la semaine avec Barcelona, c'est Chaton.

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1: 16h en temps universel, nous sommes le lundi 31 août. Bonjour à toutes et à tous, ravi de vous retrouver pour une nouvelle saison du journal en français facile. Avec au sommaire aujourd'hui, dans l'Himalaya, le bilan humain de la crue de la montée des eaux continue de s'aggraver. Avec au Népal au moins 939 morts, au Tibet 16 morts et toujours de très nombreux disparus, vient nous expliquer dans un instant Nicolas Feldman. Emmanuel Macron est en Suède, le président français est notamment venu signer un accord d'armement avec la Suède. En France, une rentrée scolaire qui se prépare avec à partir de demain l'interdiction du téléphone portable pour les lycéens. Et puis enfin à la page football, Lionel Messi vient d'annoncer sa retraite internationale. Il ne portera plus le maillot bleu et blanc de l'Argentine, mais continuera de jouer avec son club américain de Miami. Les jours passent et l'ampleur de la catastrophe se précise. Des inondations monstres suivies de coulées de boue ont dévasté une partie du Népal et du Tibet mercredi dernier avec, je vous le disais, ce nouveau bilan humain communiqué avec plus de 950 morts et près de 4500 disparus. Notre pays est confronté à un désastre naturel inimaginable et déchirant, vient de déclarer le Premier ministre népalais. Il ajoute même qu'il avance avec détermination pour continuer à protéger la vie de ses citoyens. Nicolas Feldman, bonsoir.
5: Bonsoir Adrien.
1: Sur place, les recherches se poursuivent pour trouver d'éventuels survivants.
5: Oui, recherches qui se déroulent dans des conditions difficiles sous la menace d'une nouvelle montée des eaux. Les sauveteurs sont mobilisés. Ils tentent au milieu de cette mer de boue de retrouver des survivants. On est toujours sans nouvelles, par exemple, d'une centaine d'ouvriers. Ils pourraient être prisonniers à l'intérieur d'un tunnel. Sur place, les secours sont à l'œuvre. L'ouverture du tunnel a été identifiée, explique un policier. De l'air y est injecté et l'eau est en train d'être évacuée, mais toujours aucune preuve de vie de ces personnes. Ailleurs, dans des zones plus difficiles d'accès, ce sont plusieurs dizaines de militaires, des policiers népalais, des guides de haute montagne qui sont mobilisés. Mais plus les heures passent, plus la chance de retrouver des survivants est faible. Heureusement, au milieu de cette catastrophe, quelques miracles. La police népalaise partage l'histoire d'un sauvetage, celui d'une fillette de 6 ans retrouvée vivante vendredi sous les décombres, plus de 60 heures après la catastrophe. Elle est désormais hors de danger et se remet, nous dit-on, dans un hôpital autour de sa famille.
1: Les précisions de Nicolas Feldman. Ce sont des pays qui veulent faire face à l'influence occidentale, qui veulent contrebalancer l'influence de l'Occident dans le monde. 10 pays réunis à l'heure actuelle pour le sommet de l'OCS, l'Organisation de la coopération de Shanghai. 10 pays dont la Russie, la Chine, l'Inde, la Turquie, l'Iran ou encore le Pakistan. Et on retient déjà la présence des présidents russes et chinois. Vladimir Poutine, Xi Jinping affichent leur bonne entente. Vladimir Poutine a présenté la coopération entre Moscou et Pékin comme un exemple de bonne relation entre deux pays. Ce sommet se déroule jusqu'à demain au Kyrgyzstan. Au Proche-Orient, nous avons appris ces bombardements aujourd'hui israéliens sur la bande de Gaza. Au moins 5 morts, annoncent les autorités gazaouis. L'armée israélienne affirme avoir visé des membres du Hamas. 18h04 à Paris, il y a 2 jours, Donald Trump annonçait le plus grand accord pétrolier de l'histoire mondiale entre son pays, les États-Unis, et le Venezuela. Washington lorgne, regarde avec beaucoup d'intérêt depuis longtemps les ressources énergétiques du Venezuela. Alors on sait peu de choses sur le contenu exact de cet accord. On sait que le gouvernement actuel, celui de Delcy Rodriguez, qui remplace celui de Nicolas Maduro détenu aux États-Unis, a bel et bien signé cet accord. Et il y a un homme qui serait à la manœuvre de la signature du contrat, Alejandro Betancourt. Mélissa Barra, cet homme d'affaires qui fait aujourd'hui figure de personne centrale au sein du gouvernement vénézuélien, est aussi dans le viseur de la justice en Europe.
2: Un jet privé en provenance de Palm Beach qui se pose à Caracas fin juin, c'est le point de départ de toutes les spéculations. L'homme d'affaires Alejandro Betancourt fait l'objet de 2 enquêtes en Suisse et en Espagne et avait jusque-là l'interdiction de quitter sa résidence au Royaume-Uni. Dans quel but est-il entré dans son pays où il avait fait fortune? Des émissaires de Washington à Caracas ont admis qu'il faisait partie de leurs nouveaux intermédiaires avec Delcy Rodriguez. Selon le Wall Street Journal, les États-Unis cherchent à entrer dans le capitale de North American Blue Energy, une des entreprises d'Alejandro Betancourt, deuxième producteur privé du Venezuela. C'est en Europe qu'il avait par ailleurs développé son empire jusqu'à ce que la Suisse et l'Espagne ouvrent des enquêtes pour blanchiment d'argent présumé. Selon la justice, près de 5 milliards de dollars auraient été détournés de la compagnie nationale de pétrole via des opérations de change, puis blanchis dans des sociétés et biens immobiliers européens. La Suisse avait émis un mandat d'extradition à son encontre et confisquer ses passeports avant de lever ses restrictions en mai dernier suite à l'intervention de Washington.
1: Mélissa Barra.
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1: En mer Méditerranée, après le naufrage hier d'un bateau qui transportait des passagers près de Chypre, le capitaine du bateau a été aujourd'hui placé en garde à vue. Il est auditionné par des policiers. Le capitaine affirme que l'avant du navire s'est cassé à cause de la force des vagues. Alors certains passagers ont pu être sauvés, mais ce naufrage a aussi coûté la vie à au moins 8 personnes et il manque encore du monde à l'appel. 20 disparus. Les recherches se poursuivent avec des plongeurs à plus de 500 mètres de profondeur. La Suède poursuit ses investissements militaires. Depuis le début de la guerre en Ukraine en 2022, la Suède investit davantage pour se protéger. Aujourd'hui, le gouvernement suédois a signé un contrat de 4 milliards 300 millions d'euros pour acheter 4 frégates françaises. Ce sont des navires de guerre, de défense et d'intervention. Une signature à Stockholm en présence du président français Emmanuel Macron. L'actualité française, marquée aussi par une rentrée scolaire sans téléphone portable pour les lycéens français à partir de demain. Alors, si la mesure est appréciée par les équipes pédagogiques, les professeurs et les encadrants, à un jour de la rentrée, cette mesure est plus compliquée à mettre en œuvre. Reportage Antoine Ellis.
3: La proviseure Marguerite Vérec, syndiquée à la FSU personnel de direction, lit le règlement intérieur de son lycée avant qu'il ne change.
4: Ça fait 3 lignes. C'est l'onglet vie quotidienne. Il est à noter que l'usage du téléphone portable est autorisé dans l'enceinte du lycée, mais interdit dès l'accès en classe à la discrétion du professeur.
3: Elle ne prévoit qu'un simple ajout.
4: Ça va donner quelque chose comme « est autorisé uniquement pour tel ou tel usage à l'extérieur de la classe ».
3: D'abord, une grande consultation est prévue courant septembre. Mais la proviseure n'est pas pressée.
4: Je ne vais pas réunir un conseil d'administration uniquement pour cet ajout. Je vais intégrer cet ajout à l'ordre du jour, soit du conseil d'administration du 5 novembre, soit celui de début décembre. Ça devrait être fait avant Noël.
3: En pratique, dans cet établissement, rien ne changera vraiment. Les téléphones sont déjà interdits en classe. De nombreux professeurs les collectent dans des bacs avant leurs cours. Mais pendant les pauses, la proviseure tient à ce que l'usage pédagogique du téléphone soit toujours autorisé.
4: Les élèves s'inscrivent à la cantine, répondent à un mail d'un prof sur l'environnement numérique de travail.
3: Dans ce lycée, les cours reprennent vendredi. Les professeurs expliqueront alors le changement de règlement à leurs élèves.
1: Antoine Ellis, 2 informations footballistiques avant de refermer ce journal. Tout d'abord, la légende Lionel Messi a annoncé sur son compte Instagram sa retraite internationale avec l'Argentine. Une annonce qui coïncide avec d'une part la défaite de l'Albicéleste en finale du mondial, mais aussi la mort de son père et agent Jorge Messi. Lionel Messi qui a 39 ans continuera de jouer avec son club américain de Miami. Et puis une confirmation, Bradley Barcola quitte le Paris Saint-Germain. L'attaquant de 23 ans au palmarès déjà fourni file chez les Anglais et leur mythique stade d'Anfield, puisque Bradley Barcola a signé un contrat avec le club de Liverpool, un transfert à 145 millions d'euros. C'est le plus gros transfert de l'histoire pour un joueur issu de la Ligue 1. Ainsi se referme ce journal en français facile que vous pouvez retrouver à tout moment pour le lire et l'écouter sur notre site internet françaisfacile.rfi.fr. À demain pour une nouvelle édition.
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1: C'est l'heure de votre agenda culturel quotidien de ce lundi 31 août. Et on commence par Sam Sap qui vous convie à son déstockage de rentrée. Comme tous les premiers mardis du mois, déstockage à moins 50%. Des tenues de sport, des tenues chic pour le bureau ou pour ou pratique. Pour les chants, du doux, du mou et tout ce que vous n'imaginez même pas, c'est à Sam Sap. Le rendez-vous est donné demain mardi 1er septembre de 10h à midi et de 14h à 18h30, 26 quai de l'Ardèche à Pont d'Aubenas. Puisqu'on parle friperie, le Fripe Show se tient pour son édition spéciale rentrée au Teil avec Fa 7, ancien nouveau nom de Activiteil. Donc samedi 5 et lundi 7 septembre de 10h à 18h, on vous donne rendez-vous 5 rue Boissy d'Anglas au Teil pour un déstockage massif. Les Connexions, l'association de recyclage, récupère chaque année des vêtements déposés au long des grandes courses comme le Marathon de Paris, des vêtements donc sportifs plutôt. Et ce que vous propose Facette, c'est donc de profiter de ce déstockage massif et de donner une seconde vie à ces vêtements abandonnés par les sportifs et sportives. Rendez-vous samedi 5 et lundi 7 septembre au Teil, 5 rue Boissy d'Anglas, de 10h à 18h. Ça sent la rentrée, c'est bientôt l'heure des grandes résolutions et des nouvelles activités. L'atelier dessin et BD des Monts d'Ardèche de l'association Chou, Hibou et Bouffadou vous présente son offre d'ateliers hebdomadaires de dessin et de BD pour les ados et les jeunes de tout niveau et à partir de 8 ans. Il y aura des ateliers à Vals, Aubenas et l'Alvade d'Ardèche pour apprendre à dessiner et raconter des histoires en bande dessinée. Et ce, tout au long de l'année. 3 ateliers hebdomadaires annuels d'une durée d'1h30 chacun, les mercredis en période scolaire. Pour les enfants à partir de 8 ans, il y a 2 possibilités. De 10h à 11h30 à l'Alvade ou de 13h à 14h30 au Palabre à Aubenas. L'atelier ado, quant à lui, se déroulera de 15h à 16h30, toujours le mercredi, et ça sera aussi au Palabre. Une séance d'essai gratuite est proposée, sur réservation uniquement, le mercredi 16 septembre. Pour en savoir plus, rendez-vous sur la page Hello Asso de l'association Chou, Hibou et Bouffadou. Et Bouffadou, ça s'écrit avec 2 F. Vous pouvez aussi leur écrire à l'adresse mail suivante, atelierdessinetbd@gmail.com. Vous pouvez aussi rencontrer les membres de l'association Chou, Hibou et Bouffadou à l'occasion du forum des associations de Montpezat le matin du 5 septembre et de celui du Palabre à Aubenas, samedi 5 septembre également, mais l'après-midi.

Et le mois de septembre arrive, il faut donc commencer à se dépêcher pour découvrir les expositions visibles au château en ce moment. On vous rappelle qu'il y a deux expos, celle de Nicolas d'Auban, 1677. Une exposition autour d'un chantier de recherche autour des graffitis carcéraux conservés dans les sous-sols. Guidé par son intérêt constant pour les espaces de contrainte, Nicolas d'Auban propose ici une démarche qui tresse création contemporaine, histoire carcérale et exploration du bâti. Et la deuxième exposition s'appelle « Des patates », c'est une exposition collective autour de ce tubercule bien connu. Et on en profite pour vous rappeler que vous avez jusqu'au 9 septembre pour vous déposer vos témoignages et archives dans le cadre de l'appel à témoignages du Château, Centre d'Art Contemporain et du Patrimoine d'Aubenas. On va terminer ainsi cet agenda culturel et on écoute Pigeon.

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2: C'est la rentrée aussi pour Sentier Sonore, l'émission consacrée à la création sonore contemporaine que vous pouvez retrouver chaque semaine sur les ondes d'InfoRC le jeudi à 20h et le dimanche à 16h. Et pour cette rentrée, on découvre Submersible, une pièce de Nathalie Onge et Sébastien Béranger qui explore la fascination pour les mondes sous-marins. Je vous invite, si vous le pouvez, à écouter cette pièce au casque. Évidemment, si vous êtes en voiture, oubliez tout de suite cette proposition. Inspirée par les histoires d'apnéistes, de plongeurs, plongeuses et de marins, un concert électroacoustique live qui mêle art acousmatique et création radiophonique en évoquant les mystères de l'océan et la quête humaine d'harmonie avec la nature. Une composition musicale qui plonge l'auditeur dans une aventure onirique sous-marine où les témoignages rencontrent l'imagination des créatures marines mythiques. Submersible intègre des sons aquatiques réels et des interviews, créant un paysage sonore qui reflète l'expérience humaine et la fragilité de l'environnement aquatique. On écoute un extrait.
3: Et donc au final, cette bouée naturelle, cette flottabilité diminue au fur et à mesure. Dans nos descentes, très rapidement, en fait, on s'arrête de palmer ou de brasser pour pouvoir descendre. On est littéralement en fait aspiré par le fond.
4: C'est un des thèmes qui revient le plus dans la bouche des apnéistes. Par rapport aux plongeurs bouteilles, il y a le fait d'être libéré du matériel. On n'a pas besoin d'oxygène, on n'a pas besoin de faire de palier. On a l'impression de se libérer des contraintes biologiques, puisqu'on a l'impression de pouvoir vivre sans respirer.

Submersible de Nathalie Hong et Sébastien Béranger. C'est à retrouver sur les ondes de votre radio Info RC ce jeudi à 20h et dimanche à 16h.

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2: Comme chaque semaine, nous parlons des formations du CFA de l'ANAS. Aujourd'hui, nous allons parler cuisine et formation professionnelle. Nous recevons Olivier. Olivier, tu es formateur en cuisine au CFA André Fargier de l'ANAS. Bonjour.
3: Bonjour et merci de votre accueil.
2: Alors, tu vas nous présenter les différentes formations proposées pour les futurs cuisiniers. Pour commencer, est-ce que tu peux nous dire quelles sont les formations que vous proposez en cuisine?
3: Oui, bien sûr. Donc, nous, aujourd'hui, au CFA de l'ANAS, nous présentons le CAP cuisine, qui est la base de la cuisine, puis derrière, un brevet professionnel art de la cuisine pour compléter une formation derrière.
2: Alors, chacune de ces formations permet d'acquérir des compétences spécifiques et d'évoluer dans le domaine de la restauration.
3: Tout à fait.
2: Le CAP cuisine est la formation de base pour devenir cuisinier. En quoi consiste-t-il?
3: Donc, le CAP cuisine est un diplôme en alternance. Il permet d'apprendre toutes les bases de notre métier. Nos apprentis alternent entre des périodes d'entreprise et des cours au CFA pour acquérir une expérience concrète. On pourra y apprendre les techniques culinaires fondamentales, tout ce qui est taillage, cuisson, dressage, les sauces, l'organisation du travail en cuisine et la gestion des stocks, ainsi que toutes les normes d'hygiène et de sécurité alimentaire, puis le travail en brigade et la gestion du stress en service.
2: Pour ceux qui souhaitent aller plus loin après le CAP, qu'apporte le BP Cuisine?
3: Alors, le brevet professionnel art de la cuisine est un diplôme de niveau supérieur qui prépare en 2 ans après un CAP. Il permet d'approfondir les compétences en cuisine, mais aussi d'acquérir des notions en gestion et management. Le BP est parfait pour ceux qui veulent évoluer vers des postes de chef de partie, sous-chef ou chef de cuisine. Dans la formation, on pourra apprendre des nouvelles techniques culinaires plus avancées, aux cuisines modernes, les dressages plus raffinés, des travaux de produits plus nobles, ainsi que la gestion d'une cuisine, faire les commandes, gestion des stocks, optimisation des coûts, le management d'une brigade et d'un commis, l'organisation d'un service, et ainsi que l'élaboration d'une carte ou la création de menus équilibrés.
2: Finalement, on peut dire que le BP permet d'accéder à des postes à responsabilité.
3: Tout à fait. Beaucoup de nos anciens élèves ont continué derrière dans leur entreprise, voire travailler même dans des étoilés. Et ont gravé les échelons assez rapidement. Mais pour ça, il faut quand même avoir un peu plus d'expérience après le BP.
2: Et cette formation permet aussi de se spécialiser en pâtisserie pour la restauration?
3: Tout à fait. Aujourd'hui, après le BP, au niveau du CFA d'ANAS, nous proposons aussi une mention complémentaire en dessert de restauration qui permet de compléter une formation complète au niveau du cuisinier et ainsi pouvoir proposer différents plats, même en dessert, au niveau d'une cuisine.
2: On peut aborder la question des débouchés. Quelles sont les opportunités pour les apprentis après cette formation?
3: Mais le secteur de la restauration recrute énormément, on le sait. Avec un CAP cuisine, on peut travailler en brasserie, en restaurant traditionnel, dans des hôtels et des restaurants, ainsi que dans la restauration collective. Mais avec un BP et de l'expérience, on peut évoluer plus facilement dans des restaurants gastronomiques ou devenir chef vraiment d'un petit restaurant traditionnel.
2: Que dirais-tu aux personnes qui hésitent à se lancer dans ces formations?
3: Mais la cuisine est un métier de passion avec des horaires des fois décalés. Donc si vous êtes passionné et que vous avez envie de travailler en équipe, donc la restauration vous offre de nombreuses opportunités afin de vous former grâce à un partenariat entre le CFA de l'ANAS et les chefs d'entreprise. Le CFA de l'ANAS propose un accompagnement pour chaque apprenti dans sa formation.
2: Alors, il est possible de s'inscrire dès maintenant au CAP. 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
2: Je te remercie, Olivier, d'être venu dans nos studios pour nous présenter à la fois le CAP cuisine et le BP, le brevet professionnel.
3: Tout à fait.
2: Donc, qui est dispensé par le CFA André Fargier de l'ANAS.
3: Merci à vous et à bientôt.
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0: Le jeu de la semaine s'appelle Album. Avec Album, plongez dans l'univers des émotions grâce à des photos et collaborez en équipe pour créer l'album parfait. 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
0: Aujourd'hui, on va parler du jeu Album. Bonjour Olivier.
2: Bonjour. Donc Album, c'est un jeu qui a été fait par Karine Milidré, illustré par Maud Chalmel. C'est un jeu d'association d'idées, on va dire pour faire simple, et un peu dans ces jeux qu'on appelle la Dixit. Donc ces jeux de communication visuelle et d'association d'idées. C'est un jeu coopératif et là, la grosse nouveauté qu'on a, c'est que c'est un jeu qui va jouer avec des photos.
0: D'où le nom Album.
2: D'où le nom Album.
0: D'ailleurs, la boîte ressemble à un album photo.
2: Oui, c'est ça. La boîte ressemble à un album photo et on va avoir un bon paquet de photos. Je ne sais plus combien il y en a, mais je crois qu'il y en a 80 différentes. Déjà, moi, ça m'a intrigué parce que les jeux avec les photos, c'est toujours un petit peu, on va dire, il y a un petit côté casse-gueule. C'est-à-dire que des fois, ça peut ne pas marcher du tout. Et celui-ci marche très, très bien. Déjà, par le choix des photos, c'est-à-dire que ce n'est pas des photos de banque d'images qui sont allées choper sur Internet. C'est vraiment des photos de photographes. Donc, il y a je ne sais pas combien de photographes qui ont contribué et qui ont cédé les droits de leurs photos. Et on a des photos qui vont vraiment... Enfin, il y a de tout.
0: Oui, c'est très varié.
2: C'est très varié. On a par exemple là un scarabée en gros plan. On va avoir des photos d'un laboratoire pharmaceutique avec des pipettes et des flacons. Un apiculteur, des photos de plage, des photos de chevaux couchés de soleil en Camargue, des photos de poissons. Enfin là, vraiment plein de choses qui vont vraiment aider le jeu.
0: Dans le jeu Album, vous devez sélectionner et organiser une photo en fonction de l'intensité des émotions qu'elle vous évoque.
2: L'idée, c'est qu'il y a un joueur qui va piocher au hasard une photo, donc qui va la garder secrète pour les autres joueurs. Donc là, par exemple, mettons devant moi, j'ai une photo avec un apiculteur qui est dans un champ, mais on sent qu'on est dans une zone urbaine, parce qu'on voit des HLM au loin, etc. Et je vais piocher en fonction de la manche à laquelle je me trouve, plusieurs mots.
0: Oui, il y a de nombreux mots.
2: On a vraiment plein de mots qui sont...
0: Il y a des sentiments, beaucoup.
2: Ouais,
0: il y a des émotions.
2: Il y a l'ordre, le regret, la sécurité, l'amour. Alors, ça, c'est principalement, effectivement, des concepts, on va dire. Mais pas forcément, voilà. On va avoir le bruit, par exemple. Et donc, je vais piocher au hasard un de ces mots. Et donc, mettons bruit. Et sur mon échelle... De 0 à 5, il va falloir que j'essaye d'estimer. Est-ce que je pense que cette photo, elle m'évoque le bruit ? Pas du tout. Je vais le mettre à 0. Énormément, je vais le mettre à 5.
0: Le jeu se déroule en 6 manches, chaque manche étant composée de plusieurs étapes. Chaque joueur, à son tour, pioche donc une photo, qu'il observe attentivement sans la révéler. Cette photo devient la photo mystère. Elle sera mélangée à 4 autres photos et les autres joueurs vont devoir deviner quelle était la photo mystère. Les tuiles émotions seront les indices qui permettront de la trouver.
2: Donc là, je me dis que bon, bah, on est quand même avec des abeilles, qu'a priori on est en zone urbaine. C'est pas le plus bruyant, mais on va mettre 3 par exemple. Je me souviens que les ruches, c'est quand même un peu bruyant. Puis j'ai tiré un autre mot, par exemple liberté. Et puis je vais faire le même travail. Donc là, je peux me dire que. Ouais, si, ça m'évoque assez la liberté. Alors je pourrais le mettre au même niveau, j'aurais le droit. Ou alors de le mettre à un autre niveau. Donc là, je me dis, ouais, allez, ça vaut bien un 4, par exemple. Puis là, j'ai tiré magie. Alors bon, là, magie, le miel, la ville, bon, moi, ça m'évoque rien du tout. Je le mets à 0. Donc on va avoir entre 2 et 4 indices qu'on va disposer comme ça sur notre échelle et ça on le fait seul en gardant notre photo cachée des autres joueurs. Une fois que J'ai placé mes indices. Je vais retirer 4 autres photos. 4 ou 5 autres photos, ça dépend du nombre de joueurs qu'on va avoir. On va tout mélanger. On va les remettre face visible. Tac, tac,
0: Il faut
2: tac.
0: trouver la bonne.
2: Et il va falloir trouver la bonne. Mais surtout, en fait, il va falloir fonctionner par élimination. C'est-à-dire qu'il y a. Donc là, j'ai devant moi 5 photos complètement différentes. Puisque là, on a notre apiculteur, on a une photo d'un gros plan d'un agriculteur, je dirais, qui est en train de couper une herbe. On a des gens à la plage, on a des moines bouddhistes au restaurant, et on a un joueur de guitare au bord d'un fleuve. J'ai mes 5 photos devant moi, et j'ai mes indices qui sont disposés entre 0 et 5 et qui sont face cachée. Les autres joueurs, ils vont jouer de façon coopérative. Ils vont décider de révéler un indice en disant, bah voilà, la photo qu'Olivier a choisie, magie, c'est zéro pour lui. Et donc, il va falloir qu'ils éliminent une des photos parmi les cinq. Au moins une. Ils peuvent en éliminer plusieurs s'ils veulent. Donc, par exemple, ils disent, bon bah, l'agriculteur, là, on voit un gros pouce, un couteau qui coupe une patate ou je sais pas ce que c'est. Hop, on élimine. Si c'est pas la photo que j'avais au début de la partie, ils continuent. Et en fait, à chaque manche, ils vont révéler un indice supplémentaire et en discutant entre eux, ils vont essayer d'éliminer les cartes pour qu'à la fin, il n'y ait plus que ma photo.
0: Une fois les indices placés, le joueur va donc mélanger la photo mystère avec quatre autres photos. Il les passe à la personne située à sa gauche. Ce dernier va dévoiler un indice de son choix. Il doit ensuite éliminer une photo parmi les photos visibles de sa main. Pour cela, il discute et échange avec le reste du groupe avant de se décider. Les photos sont ensuite rendues au joueur ayant choisi la photo mystère. Si elle figure toujours dans la sélection, la manche se poursuit. C'est alors au tour du joueur suivant de prendre le paquet de cartes et il fait la même démarche. Si la photo mystère a été éliminée, la manche est perdue. À la fin de la manche, si la dernière photo visible est la vôtre, c'est gagné.
2: Donc on est à la fois un jeu sur l'association d'idées visuelles, et puis il y a à la fois aussi ce côté connaissance des joueurs, parce que forcément, si on connaît bien les personnes, on sait, comme on parle pas mal, par exemple, le regret, si j'avais mis regret en 5 et que voilà, il y a une personne sur la table qui sait qu'Olivier regrette d'avoir pas fait son CAP d'apiculteur pour faire du miel, voilà,
0: Ça peut aider.
2: ça peut aider quoi. Donc on est vraiment sur ce genre d'échange qu'il va y avoir autour de la table. Et c'est vraiment, vraiment très chouette. Et la première partie a un côté vraiment presque magique à découvrir les photos. Parce qu'elles sont vraiment. Elles sont super chouettes, quoi. Donc voilà, ça c'est un chouette petit jeu. Ça se joue entre 2 et 6 joueurs. Bon, clairement à 2, c'est pas là où c'est le plus rigolo. Mais dès 3 joueurs, ça fonctionne très bien.
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4: Si le violon est l'instrument le plus représenté dans les orchestres symphoniques, si nombre de virtuoses aujourd'hui font du violon un instrument incontournable, s'il n'existe pas de conservatoire où il n'est pas enseigné, le cornet à bouquin, lui, passe en comparaison pour une rareté, un instrument de niche menacé de disparition depuis déjà plusieurs siècles. Il y a 400 ans, le violon et le cornet à bouquin étaient pratiqués en relative égalité d'importance jusqu'à ce que l'un finisse donc par être beaucoup plus employé que l'autre. Avec la complicité de l'ensemble artifice et des traversées baroques, Vincent Bouchot a imaginé un procès où les mérites respectifs du cornet à bouquin et du violon sont vantés par Judith Paquier et Alice Julien Laferrière. Métaclassique était à la création du spectacle Combat des chefs au théâtre de Beaune pour interroger les concernés sous leur nom italianisé pour l'occasion du procès, à savoir Alice Giuliano Ferrara et Giuditta Pasquini. En fin d'émission, vous entendrez également Laurent Stewart, ou plutôt Lorenzo Maggiordomo, et la violoncelliste Maglone Carnu, alias Magdalena Cardosa, qui, dans le cadre du combat des chefs, sont devenus des magistrats assistants du juge, incarnés par celui qui a imaginé ce procès, Vincent Bouchot.

0: Comme vous le savez, notre sérénissime République, sous la conduite très éclairée de leurs illustres sérénités, les doges très respectés, a pour ambition d'être la représentante sur Terre de la concorde céleste. Et la musique étant la science par laquelle notre esprit s'élève jusqu'au divin par les vertus de l'harmonie, je considère que votre querelle constitue un trouble à l'ordre public et j'entends la vider aujourd'hui même. Je déclare donc ce procès ouvert. Signore, signori, mesdames et messieurs, nous sommes réunis aujourd'hui pour examiner la plainte déposée par deux musiciennes virtuoses, l'une jouant du violon, l'autre du cornet à bouquin, à l'encontre de l'un de nos plus éminents compositeurs de musique, le maestro Spiridone Fausto Coppi, maestro di cappella della Serenissima Signoria di Venezia in San Marco. Mesdames, veuillez, je vous prie, décliner votre identité.
1: Giuditta Pasquini, bien,
0: je crois de mon devoir de faire moi-même les présentations. Signora Alice Giuliano Ferrara, vous êtes violoniste. Vous êtes chef de la bande de violon du Concerto delle Donne de Ferrare. Et vous accusez le maestro Fausto Coppi d'avoir publiquement et à plusieurs reprises déclarer que le cornet surpassait tous les autres instruments, étant le plus propre à imiter la voix humaine, à être joué fort ou doux et dans toutes les clés, attentant ainsi à la réputation de votre propre instrument, le violon donc, lequel trouve dans la musique les mêmes emplois que le dit cornet et vous portant ainsi un préjudice moral et professionnel. Est-ce bien cela ?
2: Si, signor Giudice.
0: Bien. Signora Giuditta Pasquini, vous êtes chef de la guilde des cornettistes de la cour de Mantoue et vous accusez le maestro Fausto Coppi d'avoir déclaré que le violon est, je vous cite le citant, de tous les instruments le plus parfait, conduisant irrémédiablement tous les autres vers les oubliettes de l'histoire, nuisant ainsi à la prépondérance depuis longtemps établie de votre instrument, le cornet à bouquin, donc, sur celui de la signora Giuliano Ferrara. Est-ce exact ?
1: C'est exact, monsieur le juge.
0: Bien, j'ajoute qu'avant votre querelle, vous jouiez en sœur de deux instruments frères au sein de l'orchestre de la Cappella Marciana. Et puisqu'il a plu à nos seigneuries que les instruments résonnassent et s'exprimassent pleinement lors des offices, vous avez, des années durant, fait retentir à l'unisson les lignes supérieures de la polyphonie du maestro Fausto Coppi dans notre belle basilique de Saint-Marc.

Mais il n'est pas moins évident que le violon est le vecteur idéal de l'expression dionysiaque de l'humanité moderne. Animal, oui, fait de boyaux et de poils, grinçant. Certes, mais capable des plus doux pianissimi. Dansant, se cabrant. Mais transcendant sa nature impure pour s'élever jusqu'au sommet sublime de la chanterelle.

0: Ali Giuliano Ferrara, vous avez donc porté plainte contre ce compositeur Fausto Coppi. Il n'y avait pas de solution de médiation, la situation était devenue tellement critique.
1: Effectivement, il a fallu faire appel à la justice dans ce cas très particulier, puisque il est insupportable pour une violoniste d'entendre ainsi parler du cornet à bouquin. Vraiment, ça n'est pas possible.
0: C'est trop flatteur. Pour le cornet.
1: C'est-à-dire que il faut tout de même reconnaître que le violon est supérieur au cornet à bouquin, et je pense que ce procès permet, surtout s'il est bien médiatisé, de le faire reconnaître au plus grand nombre.
0: Oui, donc c'est une opération promotionnelle, ce procès, en quelque sorte, pour vous.
1: En quelque sorte. Oui, j'aurais pu bien entendu me passer d'une telle publicité, mais c'est l'occasion tout de même de rappeler que le violon est supérieur au cornet.
0: Vous avez le sentiment d'avoir dû muscler vos accusations?
1: Je n'ai même pas eu besoin de muscler mes accusations, à vrai dire, il a suffi de redire les propos du signor Fausto Coppi. Mais il me semble, enfin la justice décidera, mais il me semble que le signor Fausto Coppi avait quelques intérêts à flatter ainsi la signora Pasquini.
0: Ah, que c'était pas donc sincère, c'est ça l'un de vos axes d'attaque?
1: C'est ça. Il me semble que la guilde des cornets a beaucoup trop d'influence sur cette ville.
0: Mais ça a été l'occasion pour vous aussi, de muscler les arguments de défense, de votre instrument. Et parmi ceux-là, il y a le panel expressif.
1: Mais bien entendu, ça m'a permis de montrer à quel point le violon a effectivement tout cet attirail pour lui que n'a pas le cornet, notamment tout le pan imitatif. Le procès le montrera à quel point le violon peut aller loin dans l'imitation du quotidien, mais également dans tout ce qui est polyphonie, les doubles cordes. Enfin, je pense tout de même que la cour se rendra vite compte de tout cela.

0: Parce que dans la suite de l'histoire de la musique, on a bien vu que son excellence dans le style représentatif n'a pas forcément été si valorisée que ça, puisque la musique mimétique a pu être dévaluée à certains moments, si bien que savoir imiter le chat, les oiseaux, est-ce que c'est véritablement à votre honneur? Parce qu'on pourrait vous taxer d'enfantillage.
1: Je crois tout de même que l'imitation, depuis Platon, fait partie des ressorts de l'expression premier de l'être humain. Et il me semble qu'au contraire, c'est un des axes d'expression artistique extrêmement important.
0: Est-ce que la musique, comme il est dit au cours du procès sur le compte de Pétrarque, renforce toujours l'harmonie du monde? Parce que quand vous plaidez un certain dionysisme, c'est bien que vous avez aussi comme un plaisir à faire commerce avec certaines forces de désorganisation du monde.
1: C'est-à-dire que je me mets à la portée du tout venant. Je suis à la fois dans les balles, mais également louée par les meilleurs compositeurs. D'ailleurs, vous entendrez durant ce procès une sonate d'un certain Uccellini qui transcende l'expressivité du violon, qui le fait aller jusqu'à des sommets, notamment sur la chanterelle. Donc je dirais tout de même que le violon peut à la fois s'adonner effectivement à la trivialité, mais également pouvoir élever l'âme, tout à fait, oui.
0: Le texte de ce spectacle est écrit par Vincent Bouchot qui, à un moment donné, vous demande de prendre le ton France Culture.
1: Un érudit florentin, Giovanni Battista Donni, qui parlait latin, grec et hébreu, et dont la connaissance de la musique des anciens en aurait remontré au maestro Fausto Coppi lui-même, a décrit le violon en ces termes. On pourrait dire que le violon est l'incarnation vivante de la musique elle-même. La nature de sa sonorité est extraordinaire, à la fois robuste et douce. Le violon exprime les qualités les plus remarquables de la musique, le mélancolique et le languissant, comme le vif et l'enjoué. Entre les mains d'une habile musicienne, il exprime la suavité du luth, la douceur de la viole, la majesté de la harpe, la force de la trompette, la vivacité de la flûte, la tristesse du pipeau, le pathos du cornet, et imite l'infinie variété des sons proférés par la grande machine de l'orgue, par une série d'artifices miraculeux.
0: Mais alors, c'est un instrument caméléon, il n'a pas d'identité, il n'a que celle des autres.
1: C'est intéressant ce que vous dites, car je ne crois pas qu'il y ait d'imitation du caméléon dans la musique. Je vais y réfléchir.

0: quand les sonates de Bieber vous emmènent justement dans le style représentatif, est-ce que vous avez l'impression, vous, violoniste, de davantage, en effet, vous approcher de l'identité de votre instrument, ou au contraire, justement, de vous en éloigner parce que vous êtes pris à faire comme ça des jeux d'imitation?
1: À vrai dire, ces jeux d'imitation ont permis de développer la technique instrumentale, puisqu'elles nous font rechercher, ces imitations, des jeux un petit peu extraordinaires. Par exemple, le glissando pour le miaulement du chat, à vrai dire, c'est une manière d'explorer l'instrument. Ou alors, les pizzicati, il peut aussi demander de taper la baguette de l'archer pour imiter le tambour ou autre chose de ce style-là qui vont faire que l'expressivité du violon va s'enrichir grâce à ces imitations. Et pour revenir à Bieber, donc là, on fait un extrait du chat. On sait que la sonate représentative a été donnée dans le cadre d'un carnaval. C'était dédié à l'évêque d'Olmutz qui voulait une pièce de carnaval. Et finalement, ce qui est très beau sûrement dans la variété d'expression du violon à cette époque-là, c'est qu'un compositeur comme Bieber s'inspire des influences aussi bien du violonneux qui fait danser dans les tavernes que... justement de cette musique d'église. Il connaît aussi bien la musique française, la musique italienne, la musique allemande. Enfin, il fait un mélange de toutes ces influences et on assiste à la naissance d'un langage vraiment tout neuf à cette époque-là.
0: Parce que pour faire les chants d'oiseaux, au XXe siècle, on a Messiaen qui prend le piano, on a Prokofiev qui, dans Pierre et le Loup, prend la flûte, et au XVIIIe siècle, Vivaldi, il va prendre le violon pour faire
1: les pièces. Mais oui,
0: parce qu'il est violoniste, et donc il n'y a plus que le violon pour tout imiter.
1: Mais oui, alors...
0: Parce qu'il y avait des apôtres pourtant, déjà.
1: Oui, mais c'est-à-dire que tous ces compositeurs-là de cette époque sont violonistes, et finalement, les compositions que nous avons, ce sont le résultat de leurs improvisations, je crois.
0: Ah oui, donc il y a quand même une dette au mimétisme quant à la qualité technique renforcée de l'instrument, et y compris à sa montée en abstraction après.
1: Sans aucun doute, vraiment.
0: Et ça, on ne peut pas le dire du cornet à bouquin, parce qu'il est enferré dans son timbre ou...
1: Je laisse la partie adverse se défendre sur ce point.

0: Il y avait un violoniste à la fin du XVIIe siècle sur le Pont Neuf à Paris qui a été caricaturé par Couperin sous le nom de Guillaume le Boiteux et qui est devenu emblématique de toute une fronde qui a été lancée par les claviéristes, que ce soit les clavecinistes et les organistes, qui ont demandé qu'il y ait une ordonnance du roi pour avoir comme le monopole du droit de composer en se considérant en effet au-dessus des autres instrumentistes. Et là, pour le coup, les violons ont été la victime de cette espèce de fronde. Et du reste, le roi a en effet fini par donner gain de cause à tous ces couperins, chambonnières qui, en effet, militaient pour avoir comme le monopole du droit d'enseigner la composition. Donc, à ce moment-là, les violonistes, vous avez été en effet les dindons.
1: Oui, alors cela dit, avec mes minces connaissances, je sais que Couperin faisait du violon, puisqu'il est même allé jouer avec une bande de violon pour l'anniversaire de Chambonnière un jour, et donc c'était des polyinstrumentistes, c'était évident. Ouais. Mais peut-être que à cette époque-là en France, effectivement, le clavecin était placé plus haut et que le violon restait un instrument de divertissement. Sans aucun doute, pendant très longtemps.
0: Parce que vu du 21e siècle, on peut dire que dans la lutte des classes instrumentales, les violonistes, vous avez complètement terrassé les cornettistes.
1: Tout à fait. Par la suite, effectivement, le violon va bénéficier sûrement de tous ces violonistes italiens aux égos surdimensionnés qui ont eu envie de publier leurs compositions. Et donc, dans ce procès, vous entendrez une sonate d'Uccellini qui, dès les premiers opus, dès ses premières parutions, fait bien exprès de faire monter le violon tellement aigu que le cornet ne peut pas jouer ces pièces-là. C'est-à-dire que pendant des dizaines d'années, le cornet et le violon jouaient, pouvaient s'échanger les parties jusqu'à l'ascension des égos des violonistes qui ont découvert que cet instrument pouvait aller

0: Giudita Pasquini, vous êtes donc chef de la guilde des cornettistes de la cour de Mantoue. Ça fait du monde qui vous soutient quand même.
1: Ah oui, c'est pas mal d'être chef de la guilde des cornettistes de Mantoue. Et effectivement, j'ai déjà beaucoup de nobles derrière moi. Et puis, ouais. C'est une belle cour, il y a beaucoup de musiciens et beaucoup de compositeurs célèbres et qui nous suivent et qui écrivent de la musique pour notre instrument.
0: Alors, beaucoup de nobles, et c'est bien pour défendre la noblesse de votre instrument que vous vous êtes fait plaignante contre ce compositeur Faustocopi.
1: Oui, exact.
0: Parce qu'il disait trop de bien de votre rival, le violon.
1: Exactement. Et donc, ça commençait à être un petit peu agaçant, ouais. Puisque tout simplement, ça commençait à porter préjudice à tout mon travail. Et voilà, au bout d'un moment, quand on n'a plus de travail, vous voyez bien comment on peut le vivre, c'est-à-dire mal.
0: C'est-à-dire que vous l'avez vécu comme une sorte de provocation.
1: Exactement.
0: Il vous a menacé de quoi? De quasi-disparition
1: ou... Il m'a menacé de disparition, il m'a menacé de me remplacer par le violon. Je n'ai absolument rien contre le violon, mais vraiment rien du tout même. J'aime beaucoup, mais il faudrait quand même que le cornet à bouquin continue de pouvoir exister.
0: Parce qu'il se trouve que le violon s'est aussi senti agressé par ce même compositeur et vous êtes tombé sur un juge qui, au lieu de convoquer le compositeur, vous a monté l'une contre l'autre.
1: Alors exactement, d'autant qu'on était plutôt proches en fait dans la vie de tous les jours, oui. Avant cette histoire, et donc c'est quand même vrai que c'est un peu compliqué aussi à gérer humainement, bêtement.
0: Est-ce que vous voulez bien nous témoigner de l'époque où vous entendiez bien?
1: C'était l'époque où justement sur les partitions on n'écrivait pas qui jouait quelle voix, et c'est-à-dire que la première voix pouvait être indépendamment jouée par le cornet ou par le violon. Et maintenant ce monsieur Faustocopi, depuis son fauteuil où d'ailleurs il ne nous répond jamais, décide d'un coup que le cornet doit rester chez lui et que c'est le violon qui va jouer toutes les voix les plus aiguës sous des prétextes très divers.
0: Ah oui, c'est-à-dire?
1: Le cornet aurait moins de résistance que le violon, le cornet monterait moins haut que le violon. Bon, c'est pas faux, peut-être, mais on pourrait quand même adapter les choses. Et puis, le violon aurait plus d'endurance, le violon ci, le violon ça, blablabla, blablabla. Que voulez-vous que je vous dise?
0: Alors que potentiellement, vous pouvez avoir vraiment beaucoup de volume au cornet, non?
1: Oui, nous pouvons avoir du volume, et puis nous pouvons aussi avoir de la suavité, de la douceur. On peut avoir vraiment 1000 palettes de couleurs, de sons, justement.
0: Ah, parce que ça, c'est le procès principal qui vous est fait, le problème de la couleur?
1: Je ne sais pas, c'est un peu tout. Le violon serait capable de faire vraiment, vraiment beaucoup plus qu'un cornet, mais il ne faut quand même pas oublier justement que le côté noble du cornet, c'est celui d'imiter la voix humaine.
0: Ah, plutôt que la voix des animaux.
1: Exactement. Bon, je n'ai rien contre ma chère collègue violoniste, mais quand même, je dois dire que je ne peux pas faire le chat, c'est sûr, mais... Voilà, c'est
0: vous
1: comme
0: préférez
1: ça.
0: Faire l'humain.
1: Je préfère faire l'imitation de cette si belle voix humaine qu'est celle d'une soprano, par exemple.
0: Ouais. Et alors, quels sont les ressorts du procès? Parce que je comprends mal, finalement, pourquoi est-ce que des auteurs comme Pétrarque, comme Mersenius, prennent autant d'importance dans ce procès?
1: Tout simplement parce que ce sont des gens qui, à un moment donné, se sont penchés en fait, justement sur les procédés, sur les principes sonores ou des choses comme ça. Et notamment Mersenne, qui est un fervent défenseur du cornet à bouquin, dans sa description, dans les choses qu'il raconte sur l'instrument. Et donc, c'est vrai que c'est important qu'il soit cité dans ce procès. À ma défense,
0: oui.
1: D'ailleurs, ils n'ont rien contre le violon, hein, je veux dire, ces arguments. Mais en attendant, le cornet est vraiment défendu par ses personnalités.
2: Voici ce qu'écrit le français Marinus Mersenius à propos du cornet. Le dessus de cornet n'a qu'un pied trois quarts de longueur, dont je mets ici les mesures très exactes, parce qu'il est bien fait. C'est quand même la moindre des choses pour un instrument. Et qu'il est plus en usage que les autres parties, à raison que l'on en use dans les concerts des voix, et avec l'orgue pour faire le dessus, lequel est ravissant quand on sait en jouer à la perfection.
3: On a coutume de couvrir les cornets de cuir afin de les conserver plus longtemps.
2: C'est aussi ce que Dieu a fait des vaches et des porcs, me semble-t-il.
3: Autrement, ils se gâteraient trop aisément en raison de leur délicatesse. Quant à la propriété du son qu'il rend,
2: Il est semblable à l'éclat d'un rayon de soleil qui paraît dans l'ombre ou dans les ténèbres lorsqu'on l'entend parmi les voix, dans les églises, cathédrales ou dans les chapelles.

0: votre honneur. Tous les musiciens s'accordent à reconnaître la noblesse du cornet. Notre instrument est à ce point lié à la célébration des offices, à l'élévation de l'âme, que son utilisation dans les bals et les mariages est sévèrement encadrée, sinon déconseillée. J'ai entre les mains les 35 articles qui régissent notre guilde et je vais me permettre de vous lire deux d'entre eux. Article 18. Quiconque a appris le métier de cornettiste et décide d'en changer est responsable envers sa nouvelle profession et ne peut revenir à la précédente sous peine d'amende. C'est peu de dire que la pratique de notre instrument et de notre art réclame un engagement total. Article 21. Nul membre de cette profession, qu'il soit maître, compagnon ou apprenti, ne doit jouer, lors de manifestations extérieures, de la cornemuse, quelle qu'elle soit, de la lyre, du triangle ou autres instruments non musicaux. Les contrevenants seront passibles d'une amende après avoir comparu devant les représentants de la guilde. Voilà quelle est notre éthique, monsieur le juge. Et je doute que les violonistes, qui sont coutumiers de tous les divertissements de bas étage, s'embarrassent de tels scrupules. Le violon est né dans les bals entre deux étreintes lascives, dans les tavernes entre deux libations. Et cette manie de racler quatre cordes à la moindre manifestation de joie populaire lui collera toujours au boyau. Sans cette maudite peste qui a décimé les nôtres voici quelques mois, sans le sucre bon marché venu du Nouveau Monde qui nous a gâté les dents, le violon à l'église en serait encore à colorer les toutis.
1: Mais parce que du point de vue de la noblesse de réputation du cornet, vous pourriez être tenté d'aller dans l'argument contre le violon qu'il s'abaisse à l'imitation.
2: Oui, après, je veux dire, personnellement, dans la vie de tous les jours, je trouve ça très rigolo de voir un violoniste qui imite le chat.
1: Oui.
2: Ça fait notamment rire les enfants. Mais dans mon métier de tous les jours, en tant que musicienne professionnelle, je ne sais pas si cette place de l'animal sur la scène, dans l'église, on parle de souffle divin pour le cornet. Est-ce qu'imiter le chat devient une espèce de souffle divin? Je ne suis pas sûre pour le violon.
1: Parce que le paradoxe, c'est que c'est à partir du moment où on a commencé au 19e siècle à parler de musique pure, de musique absolue, qu'on s'est complètement détaché effectivement du plaisir du mimétisme, que précisément le cornet a commencé à sévèrement disparaître.
2: Oh, c'était même avant.
1: C'est vrai, il a disparu si tôt?
2: Ouais, moi, pour moi, il a disparu. Justement, en fait, on a quand même un gros souci. C'est déjà les pestes dans les alentours de nos corporations, notamment à Venise. Donc 1628-29 ont été des années assez sombres. 1630, on commence à voir vraiment la décadence dans la musique, mais connectée à ces histoires de peste.
1: Mais pourquoi la peste aurait plus décimé les cornettistes que les violonistes?
2: Alors, la peste a décimé certainement tout autant les violonistes que les cornettistes, mais il y avait beaucoup moins de cornettistes. Et ça, c'est une réelle difficulté, c'est que le cornet est un instrument difficile. Ça ne veut pas dire que le violon n'est pas difficile, mais le cornet étant difficile, il y avait certainement moins de joueurs qui font que, en fait, du coup, d'un coup, l'instrument est un peu tombé en déchéance aussi par cet aspect purement humain. Et puis, effectivement, les compositeurs qui d'un coup décident de favoriser les cordes, on ne sait pour quelle raison, mais évidemment, ils peuvent jouer plus longtemps, etc., etc., etc. Mais...
1: Alors, est-ce que vous pourriez décrire cette difficulté? Pourquoi est-ce que c'est un instrument si compliqué? D'abord, c'est compliqué d'en émettre un son tout à fait beau d'office.
2: Ah, c'est sûr que pour émettre un son tout à fait beau d'office au cornet à bouquin, il faut se lever de bonne heure.
1: Ouais.
2: Donc, ça prend du temps d'arriver tout simplement à comprendre comment le mécanisme du cornet marche.
1: Ouais.
2: Et physiquement, c'est un instrument exigeant, puisqu'il y a toute la musculature autour donc, de l'embouchure, avec une très petite embouchure par rapport à une trompette. Et puis, il y a toute la pratique du soutien. Et là, pour le coup, ça devient vraiment un exercice quotidien, d'entraînement quotidien, si on veut arriver à bien jouer. Et puis après, il y a aussi l'idée qu'on peut se faire du son de cet instrument. On pourrait le jouer de manière très devant, ce qui donnerait un son très sale finalement à l'instrument, ou on pourrait le jouer dans une espèce de watt, ce qui pourrait lui donner un côté un peu détaché. Donc il faut travailler toutes ces histoires-là de résonance, de couleur, de qu'est-ce qu'on cherche à faire sur cet instrument réellement.
1: Au bout d'un moment, il y a eu un déficit de répertoire pour cet instrument.
2: C'est exactement ça, en fait. Vraiment, alors, ce que je disais sur la peste, en fait, c'est concomitant avec une chose, c'est que les années 1600 à 1630, ça va être, l'effervescence de plein de recherches musicales dans tous les sens. Et à cette époque-là, effectivement, les deux instruments sont un peu en concurrence, mais surtout sont super proches, c'est-à-dire qu'on va commencer à pouvoir préciser, justement, cornet et violon. Et puis, la musique va commencer à se construire ainsi. Et puis, évidemment, le violon prend un peu la suprématie, mais après ça, le cornet va quand même perdurer un tout petit peu, mais sur des répertoires bien spécifiques, et très souvent en essayant de piquer quand même les voix du violon.
1: Ah oui, et c'était quel répertoire ?
2: Alors, on peut parler de, par exemple, les sonates de Marco Uccellini au violon, qui sont redoutables et qu'on aimerait vraiment bien jouer au cornet. Typiquement, techniquement, c'est difficile de jouer ce genre de sonate puisque sur la sonate de 5 minutes, il n'y a pas un silence de pause. Au cornet à bouquin, on a besoin juste d'avoir une petite pause de temps en temps pour décoller l'embouchure, remettre l'embouchure. Par exemple, des sonates plus tardives encore de Pandolfo Meali, pareil, c'est de la musique extraordinaire. Sur des basses obstinées, il y a des choses magnifiques. Au cornet, on a envie de jouer ça, mais on sait que techniquement, parfois, ça monte jusqu'au contrefa. Nous n'avons pas de contrefa sur l'instrument. Donc, plein de choses comme ça.
1: Donc, des choses qui insinuent qu'il y a des violonistes du XVIIe siècle qui ont fait exprès d'aller repousser les limites de la virtuosité du violon à des endroits qui produiraient des textes musicaux inappropriables par les cornettistes.
2: Alors, oui et non, c'est-à-dire que je pense qu'historiquement, là pour le coup, les compositeurs qui ont écrit ces pièces-là, c'est tout simplement pour explorer le fait que la facture du violon avait totalement évolué
1: et permettait
2: plein de trucs nouveaux. Donc, c'était vraiment la nouveauté, c'était le bouillonnement perpétuel de chercher la nouveauté. Et puis après, effectivement, le cornet, concrètement, je dois le reconnaître, ne peut pas monter au contrefa et ne peut pas jouer 5 minutes sans pause. Et le goût a changé. Donc les compositeurs, c'est la suite logique de l'évolution de la musique. En tout cas, c'est une des suites logiques et c'est celle que la musique a suivie.
1: Et alors, ça veut dire qu'aujourd'hui, si on veut rendre justice précisément et permettre aux deux instruments de coexister pour de vrai, il faut remuscler donc le répertoire pour cornet.
2: Alors aujourd'hui, de toute manière, nous les cornettistes, c'est vrai qu'on pique souvent du répertoire de violon déjà. Évidemment, alors je vais parler de pas forcément tous les cornettistes, mais ceux qui en sont capables techniquement. Donc ça déjà, et c'est comme ça qu'on se retrouve à jouer souvent des sonates qui sont écrites pour deux violons, on va les jouer violon-cornet et ça pourra marcher très bien. Voilà. Après, est-ce que historiquement c'était fait comme ça, ça c'est autre chose, mais en tout cas ce qui marche, on va dire, ce qu'on essaye, si ça marche on le fait, on sent tout de suite ce qu'on peut faire nous en tant que cornettiste avec la limite, mais ça c'est vraiment ce qui est fait. Et puis alors si on parle du jour d'aujourd'hui actuellement, effectivement

0: danseuses. Voilà, on est 6 ou 7 sur scène. Et d'un coup, le cornet, la danse, ça prend une dimension totalement jazzy. Je pense aussi à des ciné-concerts que nous, on peut faire avec la musique écrite par Étienne Meyer. Je pense en fait à beaucoup de choses. Je pense aussi à Bernard Faucroule qui, par exemple, a écrit des œuvres sublimes pour soprano, orgue et cornet à bouquin. Donc, en fait, quand on commence à creuser le répertoire actuel de l'instrument, il y a vraiment des gens qui s'y sont repenchés dès lors qu'on a redécouvert cet instrument dans les années 70 et que, surtout, que des joueurs ont pu en jouer de la bonne manière.
1: Et de la période baroque, vous allez chercher des partitions pour violon, voir si elles sont jouables au cornet. Je pense aux partitas de Bach, par exemple, elles sont, comme elles travaillent beaucoup les doubles notes et ainsi de suite, impossibles pour le cornet.
0: Ça, c'est trop. Effectivement, ça, c'est hyper tardif pour moi. C'est vrai que si je vais chercher du répertoire, je vais aller le chercher jusque dans les années 1650, 60, allez, 70. Et plutôt sur un langage qui c'est, on va dire, je vais aller jusqu'au stylus fantasticus,
1: oui.
0: Plus qu'après. Parce que là, pour le coup, ça devient vraiment improbable de jouer cette musique-là. C'est tellement beau au violon, c'est tellement... Là, on ne va pas aller piquer ce genre de répertoire. Je ne vais pas aller vers Vivaldi non plus ou vers Telemann parce que c'est vraiment un style qui ne parlera pas sur l'instrument. Donc on va rester quand même dans un style qui est finalement toujours celui de l'imitation de la partie vocale.
1: Mais ça veut dire que vous pourriez vous approprier des partitions de soprano ?
0: C'est exactement ça, oui.
1: C'est ça.
0: Ouais, ouais. Et par exemple, si je vais vers l'Allemagne, par exemple, on va aller vers Buxtehude. Il y a des choses magnifiques chez Buxtehude.
1: Qui sont pour la voix.
0: Qui sont pour la voix ou qui sont aussi une voix de violon et basse continue. Par exemple, ça marche très très bien avec une voix de cornet et basse continue. Ou encore mieux, alors ça c'est super, justement, question de couleur et d'articulation, une voix, un cornet, un violon et basse continue. Parce que forcément, en fait, on ne peut pas se passer du violon en tant que cornettiste.

0: tangibles qui régissent les différents intervalles. Mais ils se divisent cependant généralement en deux écoles.
1: Pour les uns, dont Pétrarque serait incontestablement, la musique remet de l'ordre dans un monde chaotique et les instruments, qui ne sont qu'assemblages de matériaux triviaux, luttent inlassablement contre le bruit, de même que les gosiers des poètes ou des chanteuses s'escriment contre la parole enjôleuse, fallacieuse, trompeuse.
0: Pour les autres, elle est l'expression la plus parfaite de l'harmonie voulue par le créateur de l'univers. Elle ne crée pas la perfection, elle la révèle, elle la rend accessible aux humains.
1: Mais parmi ces derniers, certains en tiennent pour Platon qui pensait que les sphères en tournant produisent réellement une musique parfaite qu'il nous est impossible d'entendre parce que nous nous tenons trop loin d'elle.
0: Et d'autres estiment, avec Aristote, qu'il est impossible que les planètes produisent un son.
2: Bien, il m'aurait étonné que des philosophes se liguant contre d'autres philosophes fussent d'accord entre eux sur quoi que ce soit.
3: Est-ce que vous pensez vraiment que Pétrarque a raison, qu'il faut que la musique soit une espèce de retransmission de l'harmonie?

0: du monde?
1: Alors, je ne sais pas si je pense ça, mais c'était un peu la pensée, une certaine pensée, peut-être de la Renaissance, effectivement, où la musique avait une fonction comme ça. Et c'est vrai qu'après, on va aller vers le début du baroque, où la musique aura une autre fonction. On va lui définir un peu une autre fonction.
0: Parce que oui, ça suppose déjà que le monde est harmonieux, ce qui est
2: Oui, c'est ça.
0: une grosse supposition.
2: Après, il y a des gens aujourd'hui que ça peut aider de voir une image d'harmonie comme ça dans la musique, une image un peu presque ésotérique d'harmonie céleste pour trouver justement le ton juste dans les pièces qui, sinon en termes de langage, sont quand même plutôt éloignées de ce qu'on vit aujourd'hui.
1: Oui, puis toute cette période de la Renaissance qui est où on considère que la musique est classée parmi les sciences,
0: Oui.
1: bien avant les arts en fait. C'est d'abord une science qui sera après, c'est un précepte qui est un peu contesté à l'époque au XVIIe par Descartes qui dit que bah oui, ça ne s'arrête pas là, c'est-à-dire qu'il y a quand même une différence malgré une science appliquée entre deux compositeurs, et bah, il y en a quand même un qui nous touche plus que l'autre, donc ça ne se résout pas à la science. Néanmoins, ça a toujours été classé parmi les sciences, comme ça m'a toujours frappé,
0: Ouais.
1: avant d'être classé parmi les arts.
0: Mais alors, vous êtes au clavecin. En 1693, il y avait eu une vraie controverse entre les clavecinistes et les violonistes. François Couperin faisait partie de ceux qui montaient au créneau pour que le roi donne aux claviéristes le droit d'enseigner la composition, pour le refuser aux violonistes, à commencer par Guillaume le Boiteux ou Guillaume le Boiteux, quelque chose comme ça. Donc ça voulait dire qu'il y avait quand même des revendications de suprématie de certains instruments
2: Ah ouais,
0: par
2: c'est vrai,
0: rapport à d'autres.
2: il y en a toujours eu, non? Enfin,
0: Ouais.
2: on voit aussi violoncelle, viol de gambe au 18e. Il y a un livre de Hubert Leblanc en France qui est hyper drôle, Défense de la basse de viol contre les prétentions du violoncelle, je crois, avec beaucoup de. Enfin, en fait, lu aujourd'hui, c'est super drôle, mais on sent que c'est très sérieux, en fait. C'est
0: Ça voudrait
2: très.
0: dire que jouer d'un instrument, c'est faire partie d'une
2: Il y
0: caste?
2: a un peu ça, enfin, il y a un peu. Et puis Alice en parlait aussi à propos d'un autre programme par rapport aux violonistes qui publient des recueils entiers comme Bieber, etc., plus tard aussi, pour marquer de leur patte et de leur nom la musique et la façon de jouer tel instrument. Et elle expliquait que dans les intros de. Enfin, dans les préfaces de certains recueils, les violonistes s'adressent les uns aux autres
0: Ouais, c'est
2: en
0: des lieux de
2: disant.
0: revendication.
2: Voilà, c'est ça. Bieber va faire paraître un recueil en scordatour et il y a quelqu'un qui va faire paraître un recueil en disant dans les préfaces, la scordatour, c'est n'importe quoi, etc. Donc il y a vraiment des luttes intestines comme ça assez étonnantes, quoi. Moi, ça me paraît pas complètement décalé par rapport au procès qu'on fait, en fait.
0: Parce que
2: Il y a des
0: faire un
2: trucs
0: procès
2: tellement.
0: voudrait dire qu'il faudrait départager, alors qu'en mélomane, on est plutôt dans l'évidence qu'il n'y a pas lieu de départager.
1: Non, effectivement, mais curieusement, toutes ces querelles ont existé d'une
0: Quand
1: certaine
0: même.
1: manière, bah, ou d'autres, la musique italienne, la musique française, la fameuse querelle des bouffons, des choses comme ça, qui sont maintenant qui nous paraissent absurdes parce que nous, on pratique plusieurs siècles de musique de plusieurs pays différents avec le même intérêt et toutes ces musiques nous nourrissent autant de manière différente, mais voilà, on n'a pas spécialement à prendre parti. Alors qu'effectivement, à l'époque, c'est des histoires presque identitaires. Donc,

0: Monsieur le juge Della Costa, vous avez été saisi d'une affaire dont apparemment vous avez peu de compétences.
1: Oui, alors effectivement, donc j'ai été nommé pour l'instruction de ce procès, non pas sur mes compétences musicales qui sont absolument nulles et même négatives, car je déteste littéralement la musique.
0: Oui.
1: Mais j'ai trouvé justement que c'était presque un avantage dans ce procès, puisqu'il s'agit de déterminer quel instrument, entre le violon et le cornet, serait plus expressif ou plus virtuose que l'autre. Voilà. Et comme je n'y connais rien, et comme j'ai horreur du cornet, et horreur du violon, et horreur de la musique, je vais rester tout à fait neutre. Mm-hmm. C'est pour ça d'ailleurs que j'ai fait appel à deux assistants, qui sont Magdalena Carnosa et Lorenzo Maggiordomo, qui sont à la fois des magistrats de très grand renom, vous connaissez certainement, mm-hmm. et en même temps d'excellents musiciens. Ils vont donc nous guider dans ce procès.
2: Monsieur le juge, le son est en quelque sorte un être vivant, constitué par un corps qui est l'air mis en branle par le moyen de la langue et du souffle dans le cas du cornet, de l'érable et l'épicéa dans le cas du violon.
3: Et par une âme qui est la signification de ce son dans le cas de la parole humaine ou ce que ce son évoque en nous dans le cas de la musique. C'est grâce au spiritus, ce corpuscule éthéré qui, dans la chaleur même du cœur, s'échappe de la partie la plus subtile du sang, que les sons volent jusqu'au cerveau et par là atteignent notre âme. Le sang sert l'esprit.
2: L'esprit sert les sens.
3: Et les sens servent la raison.
2: J'entends bien, mais y a-t-il une différence dans le rôle qu'auraient les deux instruments dans ce processus ? L'un est-il plus à même que l'autre de guider les sons vers notre intelligence ? Il est certain que le cornet est l'expression sur terre du souffle divin. C'est lui qui crée la bulle parfaite, à l'image de la circulation apollinienne du sang dans notre corps et de celle des planètes dans l'univers.
0: Parce que eux, en effet, vont s'en remettre à des grands philosophes, citer Pétrarque, pour qui la musique remet de l'ordre dans un monde chaotique, ce qui devrait plutôt être votre attribut à vous, monsieur le juge, que celui de la musique.
1: Oui, effectivement. Alors, vous savez que j'officie à Venise, et c'est une république qui a pour ambition d'être un modèle de démocratie, un modèle très, très moderne. Et nous aspirons surtout à l'ordre, nous aspirons au calme, à la paix, au bonheur des citoyens. Et il me semble que la musique devrait sans doute nous amener vers cette paix intérieure. Et donc je suis extrêmement surpris d'apprendre, à l'occasion de l'instruction de ce procès, que le monde musical est un monde qui est tout à fait aussi atroce que le monde réel. C'est la guerre chez les musiciens et là chez les musiciennes. Et je me demande où est l'ordre, où est le désordre et dans quelle mesure la musique ne serait pas quelque chose qui nous amène au contraire à aviver des passions mauvaises. Voilà, c'est aussi une des questions de ce procès.
0: Est-ce que là on a une justice où deux plaignantes vont en effet porter plainte donc contre le même compositeur Fausto Coppi, oui. Et vous, le juge, vous allez vous employer à les faire se chamailler entre elles, les plaignantes, plutôt que d'aller vous inquiéter de ce qu'en effet le compositeur a une mauvaise
1: parole. Oui, c'est-à-dire qu'on est sur une situation très contradictoire, parce que le même compositeur est accusé d'avoir dit que le violon était l'instrument du futur et que tous les autres n'avaient qu'à aller se faire voir.
0: En quoi il a eu un peu raison.
1: Ah, il faut bien dire que vu de notre époque plus moderne, il a eu un petit peu raison. Et il a dit en même temps que le cornet était un instrument qui était très au-dessus des autres. Alors oui, on sait maintenant que le cornet, c'est un peu le cornet à bouquin, pour être tout à fait précis, c'est un peu l'instrument du passé dès le XVIIe siècle, et le violon, c'est un peu l'instrument du futur. Mais je ne suis pas censé le savoir au moment du procès. Ah non, je ne suis pas censé le savoir.
0: Parce que le procès est censé se passer
1: au début du XVIIe siècle. Disons en 1626, par exemple, à Tolosa. Ouais.
0: Et ce Fausto Coppi, qui a pas mal de points communs avec Monteverdi, je crois
1: que Monteverdi, oui. Ah,
0: il a surtout des ennemis communs, comme un certain Artusi.
1: Oui, oui, alors on le révérend Père Artusi, oui, c'est un musicien assez médiocre, mais qui était un théoricien et qui a écrit un livre contre la tendance de Monteverdi, donc peut-être de Fausto Coppi dans notre procès, qui est la tendance moderne de la musique, qui justement s'appuie et met en valeur le désordre, les passions, donc des accords dissonants, des basses chromatiques, des choses qui font que toute cette tradition, si bien défendue par le cornet, d'une musique parfaitement équilibrée, une musique d'église, va se casser la figure et va devenir l'opéra. Par exemple, l'opéra où toutes les passions humaines s'expriment, donc avec une musique adéquate, une musique elle-même instable.
0: Parce que si on repart de du critère donné par Pétrarque d'une musique qui porterait donc l'harmonie du monde, ça voudrait dire qu'il faudrait pour cela que les instruments, aussi divers soient-ils, soient coopératifs entre eux.
1: Oui, alors ils le sont forcément. Disons que là, on a quand même affaire à une rivalité, c'est-à-dire que le cornet à bouquin et le violon jouaient à l'origine les mêmes lignes dans la polyphonie. Parce qu'il faut savoir que jusqu'à une époque assez récente, les compositeurs pouvaient ne pas préciser qui jouait quoi dans les partitions. Et voilà, la ligne supérieure, qui est celle que tout le monde entend, qui est celle que tout le monde remarque et apprécie, pouvait être jouée par des flûtes, par des violons, par des cornets. Le cornet était l'instrument roi. Et l'arrivée du violon en elle-même met un peu le souk là-dedans et suscite effectivement des jalousies, des rivalités. Et quand le violon se développe alors que le cornet stagne un peu dans son glorieux passé, eh bien, il a tendance, par exemple, à pouvoir monter plus haut dans la gamme. Le cornet arrivé au contre-rut, contre-ré, peut-être, c'est fini. Et le violon, il va très vite monter un ton au-dessus, puis une tierce au-dessus, etc., etc.
0: Mais ça voudrait dire que tous les progrès techniques du violon, s'ils se font presque à charge au cœur de cette rivalité, sont donc motivés par des passions de domination.
1: Oui, alors oui, je sais que les violonistes ont des théories là-dessus. Et par exemple, je ne sais pas si la signora Giuliano Ferrara, cette éminente violoniste, vous a parlé de la scordatura, de la façon d'accorder le violon d'une façon tout à fait différente.
0: Oui, qu'on trouve chez Bieber, ouais, voilà, qui consiste à inverser des cordes.
1: Oui, et à les accorder d'une façon inhabituelle, et ce qui fait qu'on lit une certaine musique, et en réalité, c'est une autre musique qui sonne, parce que les cordes sont accordées différemment. Et là, demander par exemple à un cornettiste de jouer ça, mais c'est impossible, ils n'y arriveront pas. Et donc, on a quelque chose là de très élitiste, tout à coup, le violon conscient de sa supériorité à cette époque-là.
0: Mais ça veut dire que cette supériorité, elle est plus telle qu'elle l'est décrite là, dans une recherche des projecteurs que dans une recherche de la beauté.
1: Ah, alors ça, oui, c'est une... Bon, effectivement, peut-être ce qui m'est apparu en tant que juge ignorant de la musique comme évident, c'est que le cornet représentait quand même un héritage de noblesse. C'est un instrument d'église. C'est un instrument qui élève l'âme, je pense, dans sa sonorité elle-même. Et même ces petites limites techniques qui vont se faire jour à mesure que la version illimitée du violon va se faire jour en même temps, ces petites limites techniques ne l'empêchent pas d'être l'instrument qui ressemble le plus à la voix humaine. Et ça, pour l'Italien du XVIIe siècle, c'est le critère absolu. La beauté, la vraie beauté, c'est la voix humaine. Et plus l'instrument ressemble à la voix, et plus c'est un bel instrument. Et là, je crois que le cornet, il n'a pas de rival possible.
0: Ce qui fait que le violon devient, dans ces coordonnées-là, plutôt un instrument populaire qui peut aller dans la rue, qui peut être un peu saltimbanque, acrobate.
1: Il en vient de la rue. Et oui, le violon est né dans les balles. Et petit à petit, il a conquis ses lettres de noblesse. Mais c'est un instrument de danse à l'origine. C'est un instrument un peu limité. Donc, comme on a dit, il va repousser ses limites jusqu'à des sommets absolument extraordinaires. Mais peut-être que cette noblesse d'origine revient au cornet parce que finalement, le violon n'est peut-être pas... Il est à même d'imiter beaucoup de cris d'animaux. Par exemple, on peut faire l'âne avec le violon, on peut faire le chat, on peut faire la vache, on peut faire plein de... Mais la voix humaine, c'est plus difficile au violon.
0: Oh, Est-ce que vous, plutôt que de vous laisser envoler par des sommets philosophiques dans votre position de juge, vous prenez un plaisir à imiter le chat, le chien, avec le violon? Vous commencez à être un peu parti pris à ce moment-là, non?
1: Mais c'est-à-dire que j'ai été invité par notre violoniste, la signora Giulia Ferrara, à participer à une pièce qui s'appelle « Contrepoint des bêtes » d'un certain banquier que je ne connaissais pas du tout. Et il s'agit d'imiter un coucou, un chat, une chouette et un chien. Et nous étions en nombre limité de participants. Personne ne pouvait faire le chien. J'ai donc été invité à aboyer. Et j'avoue que j'ai trouvé un certain plaisir.
0: Donc ça veut dire que c'est un combat de chef qui tourne au combat de coq?
1: Oh, c'est bien formulé. Alors, petit combat de coq, oui. Enfin, je pense que ces dames ont vraiment, vraiment leur fierté. N'oublions pas qu'elles étaient très amies, qu'elles étaient collègues, elles étaient quasiment sœurs siamoises à une époque. Elles ont joué dans le même orchestre, puis elles se sont vraiment disputées. Combat de coq qui se termine finalement avec un troisième larron qui est le violoncelle, alors qu'il est plus de la famille du violon naturellement, mais qui va démontrer une virtuosité absolument insoupçonnée à la fin du procès. Et finalement d'ailleurs ces dames seront renvoyées, elles seront condamnées à une petite amende de dédommagement parce que moi j'en conclus qu'elles nous ont dérangées avec leurs querelles. Les instruments, le cornet, le violon sont aussi beaux, aussi virtuoses l'un que l'autre. Voilà, pourquoi en venir aux mains? C'est pas la peine, un peu de douceur dans ce

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Là. Quel régal, frère, tu me régales, Léo. J'en fais une autre ou pas?

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notre foyer lui-même nous semble hostile, comme si tous les talismans qui définissaient notre identité s'étaient retournés contre nous. On se sent déchiré, et empiécé en morceaux. On comprend alors avec terreur que si on ne peut pas s'asseoir pour réunir ces morceaux et les assembler à nouveau, on va devenir fou. 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

Salut à tous et salut à toutes et bienvenue dans To Beatles or Not To Be, une émission sur les Beatles mais sans les Beatles. On est ensemble pour écouter les Beatles autrement en explorant l'univers étendu des quatre fantastiques de Liverpool.

Doc Robert ici au micro, les platines sont branchées, la table de mixage est allumée, les disques du jour sont prêts et sur le dessus de la pile on trouve aujourd'hui une très belle voix du R&B injustement méconnue, celle du britannique James Hunter sur une reprise de Lennon-McCartney « It Won't Be Long ».

Ce mélange singulier et néanmoins réjouissant entre soul et ska est signé James Hunter, un musicien qui mériterait d'être davantage renommé. Alors n'hésitez pas à aller jeter une oreille à sa discographie en solo ou avec son James Hunter 6, elle vaut le détour. Et oui, To Beatles or Not To Be, c'est aussi l'occasion de découvrir d'autres artistes par le biais de leur reprise des Fab Four, puisque le principe de l'émission est, je vous le rappelle, de porter un nouveau regard ou plutôt une nouvelle ouïe sur les quatre de Liverpool en ne diffusant aucun de leurs enregistrements officiels. Nous allons mettre en lumière des musiciens trop peu connus donc, mais il ne faut pas non plus se priver de petits plaisirs en écoutant des groupes renommés qui ont eu la bonne idée eux aussi de se pencher sur le répertoire de nos quatre anglais préférés. Et en l'occurrence, dirigeons-nous vers le rock progressif avec des pionniers du genre, les Britanniques de Yes. À leur début, ces derniers se font connaître grâce à leur reprise talentueusement réarrangée et en font ensuite figurer deux sur leur premier album en 1969, dont cette Every Little Thing des Beatles.

le groupe Yes dans To Beatles or Not To Be. Attention, pour présenter le prochain morceau, le challenge sera d'utiliser les quatre mots-clés suivants. Retraité maladroit, médaille d'or, laine peignée et brass band. 3, 2, 1, c'est parti. Le 30 juin 1968, Paul McCartney se rend à une session d'enregistrement à Bradford dans le nord de l'Angleterre. Depuis la moitié du 19e siècle est installée dans cette ville une florissante usine de laine peignée qui existe toujours d'ailleurs. Elle s'appelle Black Dyke Mills et a été fondée par un certain John Foster. Ce dernier, en plus d'être un chef d'entreprise doué, était également un joueur de cordes d'harmonie passionné et a créé avec ses employés un brass band. Le Black Dyke Mills Band. Rebaptisé simplement Black Dyke Band, cet ensemble de cuivre est aujourd'hui l'un des plus anciens brass bands du monde toujours en activité. Les musiciens se sont renouvelés, hein, faites pas semblant de pas comprendre, ce ne sont pas les mêmes qu'en 1850 évidemment. Le Black Dyke Band est donc aujourd'hui l'un des plus anciens brass bands du monde toujours en activité et c'est aussi l'un des plus renommés. Il a gagné et gagne toujours aujourd'hui des flopées de médailles d'or dans les compétitions nationales et européennes. Il est arrivé 23 fois premier au National Brass Band Championships of Great Britain, 30 fois premier au British Open Brass Band Championship et 13 fois premier au European Brass Band Championship, ce qui en fait probablement le plus primé de la planète. Et quand McCartney se rend à Bradford le 30 juin 1968, c'est bien pour rencontrer le Black Dyke Mills Band et plus précisément pour enregistrer un disque avec eux, un single dont la face A est le générique d'une série télé composée par le Beatle. Le programme consiste en une comédie intitulée Thinga My Bob qui narre les aventures d'un retraité maladroit. Les quatre mots-clés improbables sont placés, le challenge est réussi, on peut donc écouter ce générique de série télé signé McCartney, Thinga My Bob.

Yellow Submarine par le meilleur brass band du monde, le Black Dyke Mills Band. Sur le chemin de retour vers Londres après l'enregistrement de Thingamabob, McCartney et son équipe font une halte dans un petit bled appelé Harold, et les habitants s'en souviennent bien puisque le Beatle en profite pour tester en public auprès des clients du pub Oakley Arms une nouvelle chanson qu'il vient d'écrire, Hey Jude. Et on peut raisonnablement estimer que l'essai a été concluant. Mais ce n'est pas toujours le cas, parfois il y a des morceaux qu'on joue une ou deux fois puis qu'on laisse tomber et dont on n'entend plus jamais parler. C'est le triste destin qu'a connu une chanson mystère qui apparaît sur des bandes enregistrées artisanalement chez les parents de McCartney au printemps 1960, à une époque où les Beatles sont encore balbutiants. Les jeunes musiciens s'enregistrent parfois en répétition et quelques témoignages ont survécu jusqu'à aujourd'hui. On y trouve donc notamment ce morceau dont on ne connaît pas le titre. Il est chanté par McCartney et probablement composé par lui et n'apparaît nulle part ailleurs dans la discographie officielle ou officieuse des Beatles.

Un morceau désigné sous le titre Some Days, même si l'on ne connaît pas son nom officiel. Et on regrette presque que cette chanson soit restée à l'état d'ébauche, parce qu'elle a l'air pas si mal tout de même. Ce qui est amusant, c'est que sur le 10e album solo de McCartney, Flaming Pie, sorti 37 ans plus tard, on trouve un morceau qui porte exactement le même titre, Some Days. Il n'a absolument rien à voir avec celui qu'on vient d'écouter, si ce n'est qu'ils ont tous deux le même nom et le même auteur.

Some Days, très belle compo de McCartney, publiée en solo en 1997, qui fait écho à une esquisse élaborée avec les Beatles lorsqu'il avait 18 ans. Dans Two Beatles, on note To Be, et pour le reste de cette émission, je vous propose à présent de partir en voyage. Un voyage qui va nous mener très très loin tout à l'heure, mais qui commence au contraire en restant sur place. Un voyage immobile, c'est ce qu'expérimente l'artiste britannique Vicky Bennett au printemps 2010, lorsque l'éruption de Eyjafjöll en Islande bloque les espaces aériens et l'empêche de rentrer chez elle. Depuis les années 90, Vicky Bennett est spécialisée dans les collages sonores et présente ses performances dans des lieux plus prestigieux les uns que les autres, tels que le Sydney Opera House, le Centre Pompidou à Paris ou encore le Tate Modern à Londres, et devient même en 2006 la première artiste à bénéficier d'un accès complet aux archives de la BBC. Donc, quand elle est coincée aux États-Unis par un volcan au printemps 2010, la londonienne transforme cette contrainte en une source d'inspiration et de réflexion sur les thèmes du déplacement, du voyage, du désir d'ailleurs. Il en résulte un album intitulé Welcome Abroad, Bienvenue à l'étranger, qui consiste en des manipulations d'extraits sonores et que l'artiste publie sous son nom de scène People Like Us. Le titre qui referme le disque s'appelle The Atlantic Conveyor et parmi les petits bouts de musique utilisés, on reconnaît des fragments de la chanson Hello Goodbye des Beatles, notamment celui-ci. Et voici The Atlantic Conveyor.

People Like Us, alias Vicky Bennett, qui n'a pas pu voyager en ce printemps 2010. Eh bien, on va voyager pour elle et on commence par se rendre en Espagne, sur la côte, au sud du pays. C'est à cet endroit que naît, à la fin des années 90, le groupe Airbag, qui offre depuis plus de 20 ans une sorte de surf punk pop particulièrement fraîche. Sur son premier album Mondo Cretino, publié en 2000, le trio joue une reprise pour le moins énergique de Thank You Girl des Beatles.

Le dynamique groupe espagnol Airbag. Poursuivons notre périple et accostons à nouveau sur la plage, cette fois-ci auprès des vagues de l'océan Atlantique à Sao Paulo, avec Tim Bernardes, figure montante de la musique indépendante et populaire brésilienne. À l'occasion de la sortie de son deuxième album solo en juin 2022, le musicien est invité par le magazine musical en ligne Aquarium Drunkard à enregistrer quelques exclusivités et il choisit de réinterpréter des morceaux qui l'ont inspiré. Parmi ceux-ci figure un titre des Beatles largement méconnu et pourtant splendide, une petite perle de George Harrison, la déchirante complainte mystique Long Long Long. Tim Bernardes précise que cette chanson est sa préférée de l'album blanc et qu'elle lui fait, je cite, « ressentir la présence de l'infini ». Et comme c'est moi aussi une de mes chansons favorites de ce disque, que je n'aurais pas pu mieux en parler et que la reprise de Tim Bernardes est splendide, non mais franchement, écoutez cette voix, eh bien j'avais très envie de vous la partager. Faites une pause, fermez les yeux et profitez.

très très bel hommage à George Harrison par Tim Bernardes avec cette reprise de Long Long Long. Je vous avais promis tout à l'heure que cette expédition, qui a commencé par être statique et par nous mener en Espagne puis au Brésil, finirait par nous conduire très très loin. Eh bien allons-y, c'est parti, voyageons à travers l'univers. À travers l'univers, across the universe.

Il est souvent frappant de mesurer le décalage entre notre perception d'une chanson et son histoire. Quand on a entendu, réentendu, re-réentendu un morceau, a fortiori quand il est très connu comme Across the Universe, eh bien il s'est forcément imprimé tel quel dans notre cerveau et il nous paraît naturel. Pour nous, c'est comme ça que doit sonner Across the Universe, oui, c'est normal. Cette sorte de biais cognitif nous conduit aussi à penser spontanément que le morceau a été conçu comme tel intentionnellement, que les musiciens ont forcément choisi qu'il ressemble à ça. Et pourtant, c'est rarement vrai. Ce qu'on entend, nous, auditeurs, au bout du processus de production de la musique, c'est souvent en fait le résultat de compromis, de circonstances, de décisions improvisées, d'accidents. Et c'est particulièrement flagrant en ce qui concerne Across the Universe. Cette chanson n'aurait jamais dû sonner telle que nous la connaissons, telle que nous estimons qu'elle doit sonner.

0: En fait, à ce jour, personne n'a trouvé à quoi aurait dû ressembler Across the Universe. Et pourtant, ce n'est pas faute d'avoir essayé. Across the Universe trouve son origine dans un événement anodin lors d'une nuit de 1967 au domicile des époux Lennon, une dispute conjugale entre Cynthia et John. Sauf que cette fois-ci, ce dernier a la sensation d'avoir été submergé par un interminable torrent de paroles déversées par sa femme et n'arrive pas à trouver le sommeil. Tiens, ce sentiment de mots qui se déversent comme une pluie sans fin, ça fait un bon début de chanson ça.
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0: John se calme, se pose et commence à rédiger à partir de cette amorce un texte aux accents mystiques inspiré par sa pratique de la méditation trans-

68. Lennon a pourtant beaucoup d'espoir et espère que ses collègues vont s'impliquer dans ce nouveau morceau qu'il leur présente. Malheureusement, l'engouement n'est visiblement pas au rendez-vous et le choc est assez violent pour John puisqu'il se décrira à ce moment-là désespéré et, je cite, psychologiquement détruit. Lennon en veut particulièrement à McCartney. Il accuse ce dernier de saborder inconsciemment ses compositions en les prenant à la légère et en profitant pour essayer plein de bidouillages de studio. En l'occurrence, cela se concrétise par une multitude de directions artistiques différentes, de tentatives un peu dans tous les sens, pour essayer de mettre en musique Across the Universe. La première d'entre elles est l'ambiance musique indienne, comme en témoigne cette prise numéro 2.

Un essai indianisant qui finalement ne satisfait pas John et est abandonné. Autre tentative ensuite, les ajouts d'un tamboura, une sorte de luth asiatique, d'une basse, d'une batterie et d'une harpe à l'envers, de hum méditatif par-dessus le hum du mantra, et même des voix de deux fans qui attendaient simplement devant la porte du studio de pouvoir apercevoir leurs idoles et qui ont été embauchés par Paul à l'improviste pour les chœurs très aigus du refrain sur « Nothing's Gonna Change My World ».

Sauf que ce n'est pas non plus ce que recherche John. Exit donc finalement les instruments à l'envers, les hum, Lennon tâtonne encore, essaye différentes solutions, choisit finalement d'ajouter une guitare avec une pédale wah-wah, des maracas, un piano, de nouvelles harmonies vocales. Il en résulte encore une nouvelle version qui sera la dernière tentative, car John se sent seul, pas soutenu et jette l'éponge. Et c'est tout. 2 jours de studio, c'est extrêmement peu par rapport à ce dont le groupe est habitué à l'époque, puis la chanson devient quasiment oubliée. Elle reste ainsi longtemps dans les cartons, avant d'enfin voir le jour, et finalement ce ne sont pas moins de 5 versions officielles différentes du morceau qui sont réalisées bien plus tard par 5 producteurs différents. Parmi ces 5 versions officielles, il y en a 3 qui restent confidentielles et 2 que vous êtes susceptibles de connaître sans le savoir. C'est-à-dire que vous n'avez peut-être jamais remarqué que quand vous entendez Across the Universe à la radio ou sur une plateforme de streaming, par exemple, ce n'est pas forcément tout à fait le même morceau d'une fois sur l'autre et qu'il y en a en fait 2 différents qui circulent auprès du grand public. Et la première de ces 2 variantes n'est pas publiée sur un disque des Beatles, mais sur une compilation de chansons de charité au profit du WWF. Cette opération caritative est menée par le comédien Spike Milligan. Lorsque ce dernier passe dire bonjour au Fab Four en studio un jour de février 1968, il débarque en plein travail sur Across the Universe et a un coup de cœur pour la chanson. Et quand le comédien demande à un John dépité s'il peut utiliser le morceau pour son album collaboratif, le Beatle lui répond en substance « Fais-en ce que tu veux, moi c'est plus mon affaire ». Autant dire que Spike Milligan réussit un beau coup en plaçant un inédit des Beatles sur ce disque caritatif intitulé « No one's gonna change our world » en référence aux paroles de la chanson. Le producteur historique des Fab Four, George Martin, y utilise la dernière mouture enregistrée par Lennon avant qu'il n'ait baissé les bras, accélère les bandes car il a le souvenir que John n'aimait pas sa voix, ce qui donne un chant artificiellement plus aigu, et ajoute des bruitages d'oiseaux et d'enfants au début et à la fin pour coller au thème WWF.

La première fois que le public entend Across the Universe, c'est cette version publiée en décembre 1969 qui est incluse plus tard à la compilation officielle des Beatles, Past Masters. La seconde variante connue du morceau sort quelques mois plus tard sur l'album Let It Be. Il est en effet décidé de repêcher le morceau, dont les pistes ont été enregistrées, rappelons-le, plus de 2 ans auparavant, pour le faire figurer sur le dernier disque du groupe en avril 1970. Cette fois-ci, c'est le producteur Phil Spector qui est recruté pour ce chantier. Il utilise lui aussi la dernière version mise en boîte par Lennon, comme George Martin, mais le résultat est sensiblement différent. Déjà parce qu'il enlève quelques éléments qui ne lui plaisent pas. Les harmonies vocales des Beatles, les chœurs des deux fans et le tamboura. Ensuite, parce que fidèle à son style grandiloquent, il ajoute plein d'échos et surtout engage un orchestre de 50 choristes et musiciens.

Et enfin parce qu'il choisit, lui, de ralentir les bandes enregistrées par Lennon, ce qui donne une sonorité plus grave que la réalité quand elle était plus aiguë sur la version de George Martin. Petite comparaison, George Martin... Phil Spector... George Martin.

0: Across the Universe, telle qu'elle figure sur l'album Let It Be. Vous saurez maintenant que quand vous entendez ce morceau, s'il commence par des sons d'oiseaux, c'est la version pour le WWF élaborée par George Martin, et s'il comporte un grand orchestre, c'est celle signée Phil Spector pour l'ultime album des Beatles. Et depuis, trois autres variantes signées par des personnes différentes ont encore été dévoilées, avec ou sans orchestre, à une vitesse normale ou non, en ajoutant ou en retirant tel ou tel instrument, et ce sur deux rééditions de l'album Let It Be Naked en 2003 et l'édition anniversaire en 2021. Ce qu'il faut retenir, c'est que tous ces producteurs ont utilisé le même matériau de base, les quelques enregistrements laborieusement effectués par Lennon et ses compères durant deux journées de février 1968, et qu'ils ont chacun tenté de les combiner différemment pour livrer leur interprétation. Ce qu'il faut retenir également, c'est que, contrairement à ce qu'on pense intuitivement, il n'existe pas un morceau Across the Universe, mais une multitude, et qu'aucun ne ressemble à ce qu'aurait souhaité Lennon. Mais ce qu'on peut retenir aussi tout de même, c'est que toutes ces variantes ont une chose en commun, un texte sincère, profond, qui tranche avec le ton sarcastique habituel de John, un magnifique poème qui a fait la fierté de son auteur.
1: Les mots se déversent comme une pluie sans fin dans un gobelet en papier. Ils glissent amplement et s'évanouissent à travers l'univers. Bassins de chagrin et vagues de joie dérivent à travers mon esprit ouvert, me possédant, me caressant. Rien ne changera mon monde. Des images de lumière brisée dansent devant moi, telles un million d'yeux. Elles m'appellent encore et encore à travers l'univers. Les pensées errent comme un vent d'orage dans une boîte aux lettres. Elles chutent aveuglément et se faufile à travers l'univers. Rien ne changera mon monde. Éclats de rire et teintes de vie résonnent à mes oreilles ouvertes, m'encourageant, m'invitant. Un amour illimité et immortel brille autour de moi, tel un million de soleils. Il m'appelle encore et encore à travers l'univers. Rien ne changera mon monde.
0: Et puisqu'on ne connaît pas la manière dont ce texte aurait dû être mis en musique, dans le doute, on va écouter la version la plus dépouillée de Cross the Universe, la prise numéro 6, un duo entre les douces percussions de Ringo et la guitare et la voix de John. C'est la fin pour aujourd'hui, j'espère que cette émission vous aura plu et que vous aurez apprécié cet éclairage différent sur les Beatles. À bientôt dans Two Beatles or Not To Be.
2: You're right, Richie.

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